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3: Bonjour à toutes et à tous, c'est RFI Matin qui commence. 3 heures d'informations ensemble, d'analyses, de reportages avec notre rédaction, nos correspondants et invités. Nous sommes le vendredi 2 octobre et comme chaque année, le calendrier se part de rose pendant 30 jours à cette période de l'année pour sensibiliser contre le cancer du sein. C'est la forme de cancer la plus répandue dans le monde chez les femmes. Et à l'occasion de cet octobre rose 2026, la professeure et médecin Anne-Vincent Salomon sera notre invité à 6h20, temps universel. Mais l'actualité ce matin, c'est également ce malaise des lycéens qui enfle en France et c'est à la une de votre journal. Bonjour Martin Guèze.
4: Bonjour Paul, bonjour à toutes et à tous.
3: Une colère qui fait tache d'huile et qui touche désormais les étudiants.
4: Une jeunesse qui gronde face au manque de moyens et au délabrement des établissements. Les étudiants protestent aussi contre l'explosion des frais de scolarité pour les étrangers. Un mouvement marqué par les blocages, par les violences de certains manifestants comme de la police et qui devrait se prolonger encore aujourd'hui. Face aux attaque Mediapart contre-attaque et apporte les preuves que Jordan Bardella a bien tenu des propos antisémites en 2013. Le patron de l'extrême droite française continue, lui, de nier. Une affaire qui s'est invitée hier lors du deuxième débat très mouvementé de la primaire socialiste en vue de l'élection présidentielle française, vous l'entendrez. Nous serons aussi dans le journal en Guinée-Bissau où les conditions d'un retour de l'ancien président Omar Sissoko Embalo ne sont pas réunies selon la junte au pouvoir. Et puis enfin en Chine, où la lutte contre le cancer fait désormais d'énormes progrès alors que vient de démarrer la campagne de Octobre Rose, vous le disiez Paul, contre le cancer du sein.
3: C'est un mouvement qui s'étend et qu'entend endiguer le gouvernement. La colère lycéenne devient colère étudiante.
4: Colère que le Premier ministre français assimile désormais à des violences urbaines. Sébastien Lecornu parle de violences débridées et y voit désormais directement la main du parti de gauche, la France Insoumise. Manuel Bompard, le coordinateur de LFI, a lui appelé le gouvernement à ne pas sombrer dans le complotisme. Le mouvement est marqué par des violences et des dégradations. Les forces de l'ordre ont procédé à près de 2000 interpellations hier. Plus de 300 policiers et gendarmes ont été blessés depuis le début du mouvement. Et 3 enquêtes ont été ouvertes par l'IGPN, la police des polices, le défenseur des droits s'est notamment auto-saisi après l'utilisation d'un lanceur de balles de défense par la police contre un jeune de 14 ans qui a perdu toutes ses dents. En tout, près d'un quart des lycées français ont été concernés par des actions de blocage dans le pays. Un mouvement qui s'étend désormais aux facultés illustration à l'université Paris-Cité où s'est rendu hier soir Baptiste Coulon.
5: Des poubelles et des vélos sont toujours entassés devant la grille de l'université. Yasna s'est mobilisée toute la journée avec un mot d'ordre, plus de justice sociale.
6: La justice sociale, elle est importante parce qu'en fait, on devrait tous avoir le droit d'étudier librement et sans payer des frais exorbitants.
5: Si elle a choisi de descendre dans la rue, ce n'est pas tant pour elle.
6: Je suis une personne très privilégiée, je suis née en France, j'ai mes papiers français, je peux étudier.
5: Mais bien pour défendre les étudiants non européens, dont les frais de scolarité ont été multipliés par 16 avec le plan du gouvernement baptisé Bienvenue en France.
6: Je trouve que c'est xénophobe de vouloir faire payer plus cher des étudiants étrangers. Je trouve que rien que dans le nom Bienvenue en France, je trouve que c'est assez drôle de dire Bienvenue en France et de les faire payer beaucoup plus que les étudiants français.
5: À ses côtés, Mohamed acquiesce et insiste, tous les étudiants sont touchés par les coupes budgétaires, lui le premier.
7: Typiquement, moi, je suis obligé de savoir, est-ce que je mange ce midi ou ce soir? C'est un choix que je fais quasiment tous les jours.
5: Ce qui ne va pas arranger les choses, dit-il, c'est le gel des aides au logement prévues dans le budget 2027.
7: C'est une vraie menace.
5: Car si les aides ne vont pas augmenter, les prix des logements, eux, risquent d'être toujours tirés vers le haut. Les plus précaires, soupire l'étudiant, seront encore les premiers pénalisés.
4: Et Baptiste Coulon, qu'on le retrouvera dans 2 heures pour notre dossier de la rédaction. Le mouvement de contestation qui devrait se poursuivre aujourd'hui. Le gouvernement qui doit recevoir ce vendredi les syndicats étudiants. Au moins 400 établissements resteront fermés. Tous les préfets ont pris hier soir des arrêtés d'interdiction de manifester aux abords des lycées fermés. Une jeunesse qui se mobilise également notamment au Chili. 20 000 étudiants ont manifesté hier à Santiago pour protester contre les coupes budgétaires du gouvernement d'extrême droite. Ou encore en Inde, où ce vendredi 2 octobre est marqué par ce jour férié, célébrant la journée internationale de la non-violence, inspirée par Gandhi. Ce qui contraste forcément avec la colère des jeunes indiens qui doivent manifester aujourd'hui. Ils accusent la commission électorale indienne d'avoir favorisé le BJP, le parti au pouvoir lors de précédents scrutins, en supprimant quelques 130 000 millions d'inscrits des listes. Une mobilisation étudiante interdite par les autorités, ce que la jeunesse n'entend pas de cette oreille. Reportage à New Delhi, Abdoulaye Rali.
0: Devant le commissariat de Delhi, la foule attend le verdict. La manifestation étudiante sera-t-elle autorisée ? Demande rejetée. Mais Abhigyan, représentant des étudiants, reste déterminé et exige le départ du chef de la commission électorale.
8: La manifestation contre Dinesh Kumar aura lieu. La manifestation pour l'intégrité du vote aura lieu. C'est notre droit fondamental que la police veuille jouer son rôle ou pas.
0: L'exclusion de 130 millions d'électeurs, opération jugée favorable au gouvernement de Narendra Modi, pousse l'opposition à faire bloc. Venue spécialement à Delhi, Mamta Banerjee, figure politique du Bengale occidental, exige le départ du patron de la commission électorale.
9: Il doit démissionner tout de suite. Sauvons la démocratie. Le droit de vote est un droit constitutionnel.
0: La contestation doit converger sur la place Gentleman Terre, pourtant bouclée par les autorités. Plusieurs mouvements promettent déjà de braver l'interdiction, à l'image d'Atul Tripathi, militant du monde rural.
10: Nous allons descendre dans la rue pour nos valeurs démocratiques. Nos pères fondateurs, Gandhi, Nehru, Ambedkar, ils nous ont tous légué ce droit constitutionnel.
0: Au même moment, cette fois dans la capitale financière, Bombay, le populaire parti des cafards appelle à défier le verrouillage policier. Ce 2 octobre, férié pour la naissance de Gandhi, d'ordinaire, un jour de paix s'annonce tendu. Abdullah Erali, New Delhi, RFI.
4: Et ce sont bien 130 millions d'inscrits qui auraient été supprimés d'Elis. Je me suis un petit peu emballé.
3: Un colère de la jeunesse en Inde, donc au Chili et en France. La France, encore, où Mediapart persiste et signe et accable Jordan Bardella.
4: Un renfort de capture d'écran et de documents, identifiés, authentifiés même par Meta et par des huissiers de justice. Mediapart révèle donc avoir authentifié les messages antisémites attribués au patron du Rassemblement National. Jordan Bardella, lui, ne dévie pas de sa ligne. Il continue de contester ce qu'il a qualifié de pseudo-preuve de Mediapart et il a de nouveau porté plainte cette fois-ci pour faux et usage de faux. Une affaire qui s'invite au cœur de la future élection présidentielle. Hier, les candidats à la primaire du Parti Socialiste débattaient pour la deuxième fois en une semaine sur France 2 et sur France Inter. Les différents prétendants à l'investiture socialiste ont estimé que Jordan Bardella était désormais disqualifié politiquement. Parmi les 5 candidats de la gauche social-démocrate présents, le patron du PS, Olivier Faure, ciblé de toutes parts durant le débat, au cœur des attaques, une éventuelle alliance électorale avec la France Insoumise. Marie Lecoq.
11: Une éventuelle alliance avec la France Insoumise, l'éternel inflammable sujet entre les candidats à la primaire. Olivier Faure le sait, c'est...
12: L'éléphant en la pièce.
11: Un éléphant nommé Jean-Luc Mélenchon qu'il annonce soutenir en cas de second tour face à Marine Le Pen. Pour Raphaël Glucksmann, imaginez ce duel, c'est déjà s'avouer vaincu.
13: Contrairement à toi, je suis candidat à la présidence de la République pour gagner cette élection.
11: Olivier Faure de rétorquer.
12: Très bien, moi aussi.
11: Gagner... Raphaël Glucksmann d'en douter.
13: Non, je ne crois pas.
12: Qu'est-ce que
13: je
12: fais,
13: habité par l'esprit de défaite.
11: Jérôme Gage refuse lui aussi de se projeter sur un éventuel second tour opposant LFI au RN.
14: Je fais tout pour que ça n'arrive pas.
15: C'est de la prophétie autoréalisatrice.
11: Et de s'en prendre lui aussi à Olivier Faure.
15: J'ai un problème avec la danse du ventre permanente que tu fais devant la France insoumise. Tu nous mets tous dans la panade.
11: Emmanuel Morel, lui, soutient le Front Républicain et l'Union de la Gauche. Il entend calmer le jeu.
16: Mélenchon, de toute façon, c'est sa dernière campagne. C'est derrière nous. On fixe la ligne pour les législatives.
11: Ségolène Royal milite aussi pour l'alliance avec les partis de gauche. Mais pas question de se placer derrière Jean-Luc Mélenchon.
17: Il est hors de question de se mettre derrière Jean-Luc Mélenchon. De Mélenchon, de LFI, on les remet au centre du jeu. C'est extravagant.
11: Deux lignes, mais un seul rendez-vous, le premier tour de la primaire, les 9 et 10 octobre prochains.
4: 9 et 10 octobre, c'est donc le week-end prochain. D'ici là, un troisième et dernier débat aura lieu ce dimanche sur BFM TV. Un autre scrutin qui se tient, lui, ce lundi, les élections générales de la province du Québec au Canada. Et surprise, les indépendantistes du Parti québécois font la course en tête dans les sondages, eux qui promettent un nouveau référendum sur l'indépendance du Québec et qui n'ont plus gouverné depuis 12 ans, Nafia Libère.
18: Officiellement, le Québec vote lundi, mais les urnes sont déjà bien remplies.
19: Ben moi, j'ai été voté dimanche, par anticipation.
18: Près d'un électeur sur 4 a fait le même choix. Éric, lui, a donné sa voix au favori des sondages.
19: Ça devrait être pas mal, qu'est-ce qui se dit, non? PSPP.
18: PSPP, ce sont les initiales de Paul Saint-Pierre Plamondon, le chef du Parti québécois. Avec 30% des intentions de vote, la formation souverainiste recueille presque deux fois plus d'appui que la coalition Avenir Québec, qui est au pouvoir depuis 8 ans.
12: nous, on prend rien pour acquis.
18: À trois jours du scrutin, Paul Saint-Pierre Plamondon ne cherche plus seulement à consolider sa première place, il multiplie aussi les appels aux électeurs encore hésitants à lui donner un gouvernement majoritaire.
12: Donc on va travailler jusqu'à la dernière minute pour obtenir chaque appui, pour convaincre le plus grand nombre de Québécoises et de Québécois d'embarquer avec nous et de nous donner la chance d'avoir un 4 ans franc. Un mandat solide.
18: Une majorité pour appliquer son programme jusqu'à sa promesse la plus emblématique, un référendum sur l'indépendance du Québec, avec toutefois une échéance suspendue à Washington. Pas de référendum, a prévenu le chef souverainiste.
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20: Ce mardi 6 octobre, top départ de la 22e édition du festival Nouvelle Voix. Un événement qui, jusqu'au 17 octobre, mettra une nouvelle fois à l'honneur des artistes émergents avec l'envie de faire découvrir au public celles et ceux qui feront peut-être la scène musicale de demain. Antoine Gariel, directeur du Théâtre de Villefranche, revient tout d'abord sur les origines du festival Nouvelle Voix.
21: Ce festival a été créé avec la conjonction de deux volontés, celle du directeur du Théâtre de Villefranche de l'époque, Alain Moreau, et de la communauté d'agglomération Villefranche-Beaujolais-Saône, qui souhaitait créer un événement à destination des plus jeunes. Et le directeur du théâtre de l'époque avait proposé de faire une programmation autour des artistes émergents dans le secteur des musiques actuelles. Ça a été approuvé. Et 22 ans plus tard, on peut se réjouir d'avoir accueilli des très grands noms de la chanson française, Angèle, Stromae, Clara Luciani, Juliette Armanet, plus récemment Zao de Sagazan ou Sam Sauvage. Et l'ADN de ce festival, c'est la proximité, c'est la découverte, c'est la curiosité, c'est la simplicité. Et c'est cette volonté d'offrir aux artistes qui sont en construction une opportunité de progresser, de se confronter au public, de découvrir notre territoire, bien entendu. Et donc c'est important pour leur construction, leur parcours, la construction de leur parcours. Et c'est un vrai bonheur pour nous d'accueillir des artistes qui sont en démarrage, qu'en veulent, qui ont beaucoup de choses à apprendre et qui ont cette envie, cet appétit insatiable d'aller à la rencontre du public.
20: Une autre particularité de ce festival Nouvelle Voix, c'est que tout ne se déroule pas au Théâtre de Villefranche.
21: Et non, parce que la culture, c'est une compétence partagée. On a cette chance d'avoir une richesse culturelle sur notre territoire. Des libraires indépendants, des cinémas, des lieux de lecture publique, des médiathèques, des musées, des lieux de spectacle vivant. Et la culture, elle se construit ensemble, elle se construit à plusieurs. Et c'est une des caractéristiques de Nouvelle Voix, de le faire avec les autres partenaires. Et on est très heureux de ça. Et on le développe pas seulement autour des Nouvelles Voix, mais également autour de la programmation du théâtre. Et donc chaque année, on a de nouveaux partenaires, que ce soit des collectivités, que ce soit des lieux. Cette année, on va travailler avec la médiathèque, par exemple, de Villefranche. Mais on va également travailler avec le Quai 472, qui accueille une école de musique associative. Et c'est ça qui est chouette. On travaille avec d'autres et on partage cette volonté de mettre la culture à disposition de l'ensemble des habitants de notre territoire.
20: Qui dit lieu différent dit aussi tarifs différents. Pourquoi certains spectacles sont-ils gratuits et d'autres non ?
21: Parce qu'il y a, depuis les origines, cette ambition de faire de ce festival un lieu de rencontre accessible à tous. Donc il y a des talents qu'on peut rencontrer, découvrir gratuitement, d'autres qui sont à tarif réduit, je pense en particulier aux afterworks qui vont avoir lieu à travers l'agglomération, dans différentes communes, qui sont à des tarifs très abordables de 5 euros, et d'autres soirées un peu plus onéreuses, mais qui restent à un tarif accessible et modeste, et qui, ces soirées-là, permettent de découvrir 4 artistes, donc ça fait des beaux plateaux, et on voit qu'il y en a pour tout le monde, et que chacun peut y trouver sa place.
20: Est-ce qu'on peut faire un petit zoom sur la programmation ?
21: Bien sûr, mais beaucoup de choses à dire. Beaucoup de talents, ils ont une chose en commun, c'est cette volonté d'aller au-devant du public, avec des artistes qui, pour l'instant, restent assez discrets, mais qui, dans quelques semaines, dans quelques mois, peut-être dans quelques années, vont rencontrer le succès. C'est tout le bien qu'on leur souhaite. On va accueillir Thibaut, qui est déjà venu en 2022, quand il tournait sous un autre nom, il s'appelait Eut. Désormais, il tourne sous son propre prénom, avec un autre projet. On va accueillir Lupo avec le rap qui rencontre l'électro. On va rencontrer Talisker qui mélange une pop influencée par les cultures orientales et occidentales. On va pouvoir croiser Ebony aussi qui a été finaliste de la Starac en 2024. Saint Graal, l'aimant, beaucoup de noms qui commencent à circuler et qui vont continuer à s'amplifier, à s'affirmer pour éclore. Et le Festival des Nouvelles Voix, c'est une étape importante dans leur parcours.
20: Parlez-nous des afterworks. En quoi ça diffère du reste de la programmation ?
21: Les afterworks qui sont déployés dans différents communes de l'agglomération, dans différents lieux singuliers de l'agglomération. Ça peut être une brasserie, ça peut être une église, ça peut être un caveau, ça peut être une salle des fêtes, ça peut être un jardin. C'est un format de proximité. Une jauge qui tourne aux alentours des 100 personnes, un verre à partager à l'issue, et puis un artiste qui est au milieu des spectateurs. On n'a pas cette configuration qu'on peut trouver dans les grandes salles de concert, dans les grands festivals ou même dans un théâtre. Là, on est autour de l'artiste avec lui. C'est le format le plus proche, on va dire. Et surtout, il a cette particularité d'irriguer le territoire et on change chaque soir de lieu. On va aller jusqu'à Thésée et on va aller à Thésée, on va aller à Tarare aussi sur l'Accord. Et puis après, on a des formats un petit peu plus grands, on va dire, avec la nouvelle salle de Jacen Riotier, le théâtre de Glaizé. Et puis après, on a le plus grand format possible, c'est les formes au théâtre de Villefranche avec une configuration où pour certains soirs, on enlève des fauteuils pour créer une fosse. Voilà, donc il y en a pour tous les goûts, toutes les esthétiques, toutes les bourses et tous les formats.
2: Vous évoquiez tout à l'heure le quai 472. Il va accueillir mercredi 14 octobre à 19h une collaboration avec les lycéens de Claude Bernard. Est-ce que vous pouvez nous en dire plus ?
21: C'est un partenariat qui dure depuis plusieurs années avec la classe à horaire aménagé musique de Claude Bernard. Et qui, chaque édition de Nouvelle Voix, rencontrait à travers des ateliers un des artistes programmés. Et cette année, en plus de ces heures d'ateliers de partage, il y aura une date et le concert de Fleurs sous bitume sera introduit par la restitution des ateliers par les lycéens de Claude B en première partie du concert de Fleurs sous bitume. Et ça aura lieu dans un nouveau lieu. Et je remercie le quai 472 d'accueillir cette date et on est très heureux de collaborer avec eux.
2: La billetterie, on peut la trouver en ligne, c'est sur place, comment ça se passe ?
21: Tout est accessible sur le site du Théâtre de Villefranche et la billetterie est ouverte où Romane se fera un plaisir de vous accueillir.
20: Un événement qui réjouit Bernard Perru, maire honoraire de Villefranche-sur-Saône et conseiller régional.
14: Le festival est né d'une volonté commune de Alain Moreau, qui était directeur du théâtre, et moi-même. Cela s'est fait dans mon bureau. Et nous sommes partis de l'idée de promouvoir des voix. Parce que chaque voix naît quelque part, mais faut-il encore qu'elle trouve une scène pour devenir inoubliable. Et je crois que cette phrase que j'ai prononcée à plusieurs reprises résume parfaitement ce qu'est le Festival des Nouvelles Voix, c'est-à-dire aller trouver des artistes, des chanteurs, des chanteuses qui méritent d'être connus et reconnus. Et aujourd'hui, nous sommes satisfaits, 22 ans après le premier Festival des Nouvelles Voix, de voir que des hommes et des femmes que nous avons accueillis ici sont sur les plus grandes scènes de France, d'Europe, du monde. Cela veut donc dire que le Festival des Nouvelles Voix n'est pas simplement un lieu de présentation, n'est pas simplement une saison culturelle qui se développe devant nous. C'est un lieu de création, c'est un lieu justement pour soutenir les artistes et les faire émerger.
2: Est-ce que vous avez vu des changements notables au cours de ces 22 ans ?
14: Changement notable, peut-être pas au sens que le Festival des Nouvelles Voix fait toujours confiance à des artistes qui sont connus, reconnus et qui ont besoin effectivement d'être connus par un grand public, mais peut-être une démarche, je vais dire, de qualité encore plus forte. Et sur des jeunes artistes locaux qui viennent des territoires, on l'a vu tout à l'heure avec la présentation de Rachel, justement qui vient de Lyon, qui va être très présente pendant ce Festival des Nouvelles Voix et qui montre qu'on a beaucoup ici d'hommes et de femmes qui méritent d'émerger, pas besoin d'aller les chercher à l'autre bout du monde. Et je crois que la chanson française, à travers des chanteurs et des chanteuses, quelles que soient leurs origines culturelles, bien évidemment, est importante, il faut la promouvoir. Et moi, quand j'étais jeune, je me rappelle qu'on parlait des chanteurs de France. Aujourd'hui, on les voit beaucoup moins à la télévision, on ne voit pas des jeunes chanteurs émerger. Et il faut venir justement ici, mais pas simplement au Théâtre de Villefranche. Et c'est ce qui fait la particularité du Festival des Nouvelles Voix, c'est que ce festival, il va à la rencontre des habitants. On le retrouve dans les petites communes du Beaujolais, du Val-de-Saône, de l'Ain. C'est cela qui fait sa force. On va à la rencontre des artistes. La culture aujourd'hui n'est plus figée dans des lieux culturels. C'est terminé. Aujourd'hui, la culture, elle doit avoir lieu partout.
2: Un petit coup de cœur cette année ?
14: Bah, un petit coup de cœur pour Rachel. Je vais vous dire pourquoi. Je suis arrivé tout à l'heure et je ne connaissais pas Rachel. Et Rachel est accompagnée d'un homme qui s'appelle Serge Folly, qui est son producteur. Et Serge Folly a pendant un grand nombre d'années été le producteur de la soirée devant l'Hôtel de Ville lors du Beaujolais Nouveau. Ces grandes soirées son et lumière. Par conséquent, je l'ai retrouvé avec plaisir. Il m'a présenté Rachel et finalement, c'est devenu le coup de cœur ce soir. Mais très bientôt, j'aurai d'autres coups de cœur dès lors que je serai venu à l'ensemble des spectacles.
20: Pendant près de deux semaines, cette 22e édition du festival Nouvelle Voix va donc faire résonner de nouvelles voix dans plusieurs lieux de Villefranche et du Beaujolais, rouge et vert. Une programmation placée sous le signe de la découverte, de la diversité et de l'émergence, fidèle à l'ADN du festival. Et comme chaque année, le public est invité à venir découvrir ces artistes encore peu connus, avec peut-être parmi eux les grandes voix de demain.

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2: Le tour d'horizon de l'actualité sportive du Beaujolais Val-de-Saône, c'est tout de suite dans Escalade Sport. Toujours sans successeur de Fabien Pugeot sur son banc, le football club Villefranche-Beaujolais effectue un déplacement à Amiens samedi 3 octobre à 20h45 pour le compte de la 9e journée de Ligue 3. Lanterne rouge au classement, la plus mauvaise défense du championnat, tentera de résister devant des Picards 6e au classement afin de ne pas sombrer encore un peu plus à l'issue du premier quart de la saison déjà. En National 1, c'est un derby qui est au menu de la 6e journée pour le Gaulle Football Club, 8e mais avec un match en moins, qui retrouve Lyon-Duchère, promu qui connaît des débuts difficiles à ce niveau, samedi 3 octobre à 18h. Le FC Limonest Saint-Didier, lui aussi déjà exempt une fois en début de saison, se rend à la même heure en Haute-Savoie sur le terrain de Rumilly-Vallière, qui le précède d'un petit point. Le CS Villefranche Rugby veut confirmer ses bons débuts en championnat fédéral 2 en accueillant Saint-Jean de Bournay dimanche 4 octobre à 15h15 au complexe de l'Escale d'Arnas à l'occasion de la 4e journée, tandis que le 15 de la Dombe, battu par les Caladois dans le derby la semaine passée, voudra se relancer au stade municipal de Villars contre l'US Mézieux. En fédéral 3, le SC Tarare voudra conserver la tête de sa poule. Il devra pour cela réussir son déplacement à Beaurepaire dimanche. Le RC Belleville tentera de se relancer à Jomard-du-Riz avec la réception des Isérois des Vallons de la Tour. Il y a urgence désormais pour Beaujolais Basket, battu à 4 reprises depuis le début de la saison de National 2. Il a l'occasion d'abandonner cette dernière place du classement avec la réception de Montpellier-Mausson qui le précède samedi 3 octobre à 20h30 dans son antre de Quincy en Beaujolais. En National 3 et toujours dans le cadre de la 5e journée, la Starard devra réussir son déplacement en banlieue dijonnaise pour ne pas basculer dans la deuxième moitié du tableau. Elle jouera à Chenauve à 20h. Le handball Saint-Julien Denis-Séglaizé a pour objectif cette saison le maintien en National 2 féminine. Les Violettes pourraient créer la surprise à la salle Saint-Roch si elles disposent samedi 3 octobre à 20h30 et pour le compte de la 4e journée de Saint-Genis-Laval, 6e au classement. Et puis les équipes de volleyball caladoises seront en lice dans le cadre de leur 2e journée du championnat National 3. Les masculins du VBVB tenteront de confirmer leur bon départ dimanche 4 octobre à Bron. Les féminines à Sainte-Foy-les-Lyon. Bon week-end de sport à toutes et à tous.

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0: 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Dans cette création du Théâtre Pêle-Mêle, vous allez vivre une tragicomédie totalement délirante de l'histoire de Médée. 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Infos et réservations conseillées sur le site théâtrepêlemêle.fr.
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4: Et c'est l'heure d'un nouveau journal. Bonjour Marion Cazanov.
5: Bonjour Paul, bonjour à tous.
4: À la une, ces mobilisations étudiantes en France et au Chili.
5: Reportage à Santiago dans ce journal où des milliers de personnes protestent contre les coupes budgétaires dans l'éducation. En France, ce sont les lycéens qui poursuivent leur blocage. La journée d'hier a aussi été émaillée de violences. La France où l'étau se resserre autour de Jordan Bardella, chef du parti d'extrême droite RN, accusé de propos antisémites par Mediapart. Mediapart qui étaye ses accusations avec des preuves, des documents authentifiés. Le QG de l'armée éthiopienne pris pour cible à Addis Abeba, c'est la première fois que la capitale est touchée depuis le début du conflit dans le nord contre les groupes rebelles et alors que les relations se dégradent avec le voisin érythréen. On sera aussi au Brésil où le gouvernement s'inquiète d'ingérences américaines avant le scrutin présidentiel de dimanche. Et puis Tom Cruise, métamorphosé en milliardaire caricatural et vulgaire, il est à l'affiche de Digger, le dernier film d'Alejandro González Iñárritu, une farce écologique où tout est exacerbé, exagéré. Un aperçu en fin de journal.
4: Des blocages, des manifestations, mais aussi des violences. Journée sous tension en France et au Chili. Des mobilisations étudiantes et lycéennes sont organisées dans ces deux pays. Et
5: d'abord au Chili où 20 000 personnes ont manifesté hier sur l'artère principale de la capitale, Santiago. Ces personnes protestent contre les coupes budgétaires du gouvernement d'extrême droite de José Antonio Kast et cela concerne notamment le secteur de l'éducation. Naïla de Rouanet était dans le cortège.
6: En plein milieu du cortège, Simona, étudiante en psychologie, brandit une pancarte où il est écrit
7: «
6: Pas un peso en moins pour l'éducation ». Car le gouvernement qui veut réaliser 6 milliards de dollars d'économies en 4 ans a d'ores et déjà effectué des coupes budgétaires, notamment dans le portefeuille du ministère de l'Éducation.
8: On reste en alerte face à l'annonce du budget pour l'année 2027.
6: Rosuela étudie les sciences politiques.
8: Le ministre des Finances a dit que ce sera un budget austère avec d'autres coupes pour l'éducation.
6: Des lycéens et des enseignants se sont également mobilisés, comme Paulina.
9: Les professeurs en arrêt maladie ne se sont pas remplacés. Alors leurs élèves, ils n'ont plus cours, ne reçoivent plus d'éducation. On fait quoi?
6: Et Florencia, étudiante en histoire, d'ajouter.
10: Le président Kast vient d'une tradition où l'éducation est un business et il est favorable à l'éducation privée. On ne peut donc qu'être inquiet face à la situation.
6: Et alors que la marche venait d'entamer son parcours, des heurts ont éclaté entre forces de l'ordre et manifestants. Des gaz lacrymogènes ont été lancés, la foule dispersée, une vingtaine de personnes ont été arrêtées. La Confédération des étudiants du Chili a dénoncé une répression démesurée de la part de la police. Naïla de Rouanet, Santiago, RFI.
4: Des heurts ont aussi éclaté en France en marge des blocages des lycées.
5: Les lycéens, rejoints aussi par des étudiants, protestent depuis une semaine contre l'insalubrité de certains établissements, contre des emplois du temps trop lourds, selon eux, également contre le non-remplacement des professeurs. Au moins 400 lycées reste fermé aujourd'hui et de nouvelles actions sont prévues. La journée d'hier a donc été émaillée de violences. Près de 2000 personnes ont été interpellées. Plus de 300 policiers et gendarmes ont été blessés alors que des violences policières sont aussi dénoncées contre des lycéens. Reportage à Marseille dans le sud-est de Zoé Cotin.
11: Au carrefour des réformés, les poubelles barrent la route. Les lycéens ont déplacé leur blocage sur un axe routier pour interrompre le trafic. Titouan rappelle les raisons de la mobilisation.
12: Il y a énormément de lycées où tout tombe en ruine, où le toit tombent tout simplement, ils n'ont pas de chaise, ils n'ont pas de table, et ça c'est partout pareil. Ensuite il y a eu la coupe budgétaire aussi. Enfin, par exemple à cette rentrée, dans 50% des lycées publics en France, il manquait un professeur.
11: Face au regain de tension, Adèle s'étonne surtout du dispositif policier mis en œuvre face à des mineurs.
13: En France, mais c'est incroyable. Il y a un élève qui a perdu un œil. Il y en a qui se font étrangler.
7: Il y en a, il a battu toutes ses dents parce qu'il s'est pris un tir de lacrymo à bout portant. Même nous, là, tout à l'heure, les keufs, ils étaient un peu violents, franchement, genre on s'est pris des coups. Il y en a une, elle s'est pris un coup de matraque dans la gorge et tout, alors qu'en fait, on est juste là pour demander nos droits.
14: Véran, lui, a vu un bus être incendié le matin même.
15: En fait, j'adhère pas à la violence, mais si on n'aurait pas eu autant de violence, il n'y aurait pas autant eu de médiatisation. Et s'il n'y a pas de médiatisation, il n'y a pas le gouvernement, ils vont pas se bouger.
14: Il déplore surtout de ne pas voir plus d'adultes parmi les manifestants quand eux se sont mobilisés pour les retraites. Zoé Cotin, Marseille, RFI.
5: Et le gouvernement, lui, parle de violence débridée. Il accuse le parti de gauche, la France Insoumise, d'être à la manœuvre, ce que dément LFI. Il y a d'autres blocages. Déjà ce matin, on revient sur ce mouvement lycéen dans une heure dans le journal de Martin Guèze.
4: Marion Kazanov, le parti d'extrême droite, Rassemblement National, lui, est dans la tourmente après les révélations de Mediapart.
5: Le média d'investigation a publié lundi une enquête sur le président du RN, Jordan Bardella, pointé du doigt pour des propos antisémites tenus entre 2013 et 2015, notamment sur la messagerie Facebook Messenger, ce que lui nie. Mais hier, Mediapart a apporté des preuves avec des documents authentifiés par Meta et par un huissier. L'étau se resserre donc, mais Jordan Bardella continue de nier donc avoir tenu ses propos, Raphaël Delvolvé.
16: Si les nouvelles révélations de Mediapart sont accablantes, il reste encore un trou de souris dans lequel Jordan Bardella s'engouffre. Dans le second article, rien n'établit définitivement un lien entre les propos rapportés et un compte de messagerie réellement tenu par le président du RN. Ça lui permet encore de parler de pseudo-preuves, de montages grossiers et d'obscures captures d'écran manipulables, sans pour autant répondre sur le fond, la temporalité des révélations ou ses fréquentations à l'époque des faits présumés. Jordan Bardella semble engager une bataille d'usure avec de prochaines plaintes pour faux et usage de faux et une procédure judiciaire pouvant durer. Il a peut-être en tête ce premier sondage ne montrant aucun effet négatif sur sa popularité après la révélation de l'affaire. Mais sa stratégie n'écarte pas pour autant la possibilité de le voir tôt ou tard reconnu comme l'auteur de déclarations antisémites et donc de mensonges. Pas non plus l'idéal pour le bon déroulement de la campagne de Marine Le Pen avec laquelle il est censé former un ticket. Si les cadres du RN faisaient bloc hier soir, la candidate, elle, parlait d'autre chose entre règles d'or budgétaires et violences antichrétiennes.
5: Raphaël Delvolvé, Jordan Bardella a porté plainte pour diffamation et compte en déposer une autre pour faux et usage de faux. Toujours en France, le gouvernement a présenté hier son projet de budget 2027. Il prévoit 43 milliards d'euros de mesures de redressement des finances publiques avec l'objectif de ramener le déficit à 5% du PIB en 2027 entre 5,6% prévu pour cette année. Cela passe par une limite de la hausse des dépenses de santé, selon le texte, mais aussi par une mise à contribution des retraités, d'une partie d'entre eux, en désindexant leur pension sur l'inflation.
4: RFI, 9h08, à Addis Abeba et Asmara. Le ton qui monte entre l'Éthiopie et l'Érythrée.
5: L'Éthiopie accuse l'Érythrée d'actes d'hostilité et de belligérance. Elle a renvoyé 10 diplomates érythréens et a aussi fermé son ambassade à Asmara. Dans la foulée, l'Érythrée a annoncé la rupture de ses relations diplomatiques avec son voisin. Cette passe d'armes intervient après des explosions dans la nuit de mercredi à jeudi à Addis Abeba, sur le quartier général de l'armée fédérale éthiopienne. Armée engagée en ce moment dans des combats dans le nord contre des groupes rebelles. Marlène Panara, c'est la première fois depuis la reprise du conflit, il y a une dizaine de jours, que la capitale est touchée.
17: L'impact de l'explosion a résonné dans tout le quartier de Tor Ailosh, à l'ouest d'Addis Abeba. Elle a touché vers minuit une partie du bâtiment du QG des forces de défense nationale éthiopienne. Aucun des groupes armés de la coalition opposée au gouvernement n'a revendiqué cette attaque, mais une source diplomatique juge leur implication très probable. Interrogé sur la question, un membre d'un des groupes armés reste évasif. « Mais nous sommes en guerre », précise-t-il, « et nous n'avons donc aucun autre objectif que de porter atteinte aux infrastructures du régime ». Fin de citation. La semaine dernière déjà, un drone a touché la base de l'armée de l'air de Bishoftu à 40 km d'Addis Abeba, selon le réseau spécialisé dans les conflits ACLED. Concentrer ses attaques sur des cibles militaires est une stratégie efficace d'après une analyste souhaitant garder l'anonymat. Ainsi, les rebelles épargnent les civils et ne risquent pas inutilement la vie de leurs combattants. Toucher l'adversaire sur son terrain lui en envoie aussi un message et selon elle, le rend plus vulnérable. Marlène Panara, Addis Abeba, RFI.
4: Au Brésil, une présidentielle sous tension.
5: Le premier tour a lieu dimanche et le gouvernement sortant soupçonne des ingérences venues des États-Unis. Il demande une enquête sur l'utilisation présumée par l'administration Trump de fonds publics pour promouvoir un agenda d'extrême droite. Le président américain Donald Trump affiche clairement son soutien au candidat Flavio Bolsonaro, candidat d'extrême droite, et ses pressions américaines inquiètent ces Brésiliens rencontrés à Rio de Janeiro par Sara Cozzolino.
18: Le Brésil n'est l'arrière-cour de personne, a affirmé le président Lula lors de l'Assemblée générale de l'ONU le 22 septembre. Un discours
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20: Ce mardi 6 octobre, top départ de la 22e édition du festival Nouvelle Voix. Un événement qui, jusqu'au 17 octobre, mettra une nouvelle fois à l'honneur des artistes émergents avec l'envie de faire découvrir au public celles et ceux qui feront peut-être la scène musicale de demain. Antoine Gariel, directeur du Théâtre de Villefranche, revient tout d'abord sur les origines du festival Nouvelle Voix.
21: Ce festival a été créé avec la conjonction de deux volontés, celle du directeur du Théâtre de Villefranche de l'époque, Alain Moreau, et de la communauté d'agglomération Villefranche-Beaujolais-Saône, qui souhaitait créer un événement à destination des plus jeunes. Et le directeur du théâtre de l'époque avait proposé de faire une programmation autour des artistes émergents dans le secteur des musiques actuelles. Ça a été approuvé. Et 22 ans plus tard, on peut se réjouir d'avoir accueilli des très grands noms de la chanson française, Angèle, Stromae, Clara Luciani, Juliette Armanet, plus récemment Zao de Sagazan ou Sam Sauvage. Et l'ADN de ce festival, c'est la proximité, c'est la découverte, c'est la curiosité, c'est la simplicité. Et c'est cette volonté d'offrir aux artistes qui sont en construction une opportunité de progresser, de se confronter au public, de découvrir notre territoire, bien entendu. Et donc, c'est important pour leur construction, leur parcours, la construction de leur parcours. Et c'est un vrai bonheur pour nous d'accueillir des artistes qui sont en démarrage, qu'en veulent, qui ont beaucoup de choses à apprendre et qui ont cette envie, cet appétit insatiable d'aller à la rencontre du public.
20: Une autre particularité de ce festival Nouvelle Voix, c'est que tout ne se déroule pas au Théâtre de Villefranche.
21: Et non, parce que la culture, c'est une compétence partagée. On a cette chance d'avoir une richesse culturelle sur notre territoire. Des libraires indépendants, des cinémas, des lieux de lecture publique, des médiathèques, des musées, des lieux de spectacle vivant. Et la culture, elle se construit ensemble, elle se construit à plusieurs. Et c'est une des caractéristiques de Nouvelle Voix, de le faire avec les autres partenaires. Et on est très heureux de ça. Et on le développe pas seulement autour des Nouvelles Voix, mais également autour de la programmation du théâtre. Et donc chaque année, on a de nouveaux partenaires, que ce soit des collectivités, que ce soit des lieux. Cette année, on va travailler avec la médiathèque, par exemple, de Villefranche. Mais on va également travailler avec le Quai 472, qui accueille une école de musique associative. Et c'est ça qui est chouette. On travaille avec d'autres et on partage cette volonté de mettre la culture à disposition de l'ensemble des habitants de notre territoire.
20: Qui dit lieu différent dit aussi tarifs différents. Pourquoi certains spectacles sont-ils gratuits et d'autres non ?
21: Parce qu'il y a, depuis les origines, cette ambition de faire de ce festival un lieu de rencontre accessible à tous. Donc il y a des talents qu'on peut rencontrer, découvrir gratuitement, d'autres qui sont à tarif réduit, je pense en particulier aux afterworks qui vont avoir lieu à travers l'agglomération, dans différentes communes, qui sont à des tarifs très abordables de 5 euros, et d'autres soirées un peu plus onéreuses, mais qui restent à un tarif accessible et modeste, et qui, ces soirées-là, permettent de découvrir 4 artistes, donc ça fait des beaux plateaux, et on voit qu'il y en a pour tout le monde, et que chacun peut y trouver sa place.
20: Est-ce qu'on peut faire un petit zoom sur la programmation ?
21: Bien sûr, mais beaucoup de choses à dire. Beaucoup de talents, ils ont une chose en commun, c'est cette volonté d'aller au-devant du public, avec des artistes qui, pour l'instant, restent assez discrets, mais qui, dans quelques semaines, dans quelques mois, peut-être dans quelques années, vont rencontrer le succès. C'est tout le bien qu'on leur souhaite. On va accueillir Thibaut, qui est déjà venu en 2022, quand il tournait sous un autre nom, il s'appelait Eut. Désormais, il tourne sous son propre prénom, avec un autre projet. On va accueillir Lupo, avec le rap qui rencontre l'électro. On va rencontrer Talisker, qui mélange une pop influencée par les cultures orientales et occidentales. On va pouvoir croiser Ebony aussi, qui a été finaliste de la Starac en 2024. Saint Graal, Léman, beaucoup de noms qui commencent à circuler et qui vont continuer à s'amplifier, à s'affirmer pour éclore. Et le Festival des Nouvelles Voix, c'est une étape importante dans leur parcours.
20: Parlez-nous des afterworks. En quoi ça diffère du reste de la programmation ?
21: Les afterworks qui sont déployés dans différents communes de l'agglomération, dans différents lieux singuliers de l'agglomération. Ça peut être une brasserie, ça peut être une église, ça peut être un caveau, ça peut être une salle des fêtes, ça peut être un jardin. C'est un format de proximité. Une jauge qui tourne aux alentours des 100 personnes, un verre à partager à l'issue, et puis un artiste qui est au milieu des spectateurs. On n'a pas cette configuration qu'on peut trouver dans les grandes salles de concert, dans les grands festivals ou même dans un théâtre. Là, on est autour de l'artiste avec lui. C'est le format le plus proche, on va dire. Et surtout, il a cette particularité d'irriguer le territoire et on change chaque soir de lieu. On va aller jusqu'à Thésée et on va aller à Tarare aussi sur l'Accor. Et puis après, on a des formats un petit peu plus grands, on va dire, avec la nouvelle salle de Jacen Riotier, le théâtre de Glaizé. Et puis après, on a le plus grand format possible, c'est les formes au théâtre de Villefranche avec une configuration où pour certains soirs, on enlève des fauteuils pour créer une fosse. Voilà, donc il y en a pour tous les goûts, toutes les esthétiques, toutes les bourses et tous les formats.
0: Vous évoquiez tout à l'heure le quai 472. Il va accueillir mercredi 14 octobre à 19h une collaboration avec les lycéens de Claude Bernard. Est-ce que vous pouvez nous en dire plus ?
21: C'est un partenariat qui dure depuis plusieurs années avec la classe à horaire aménagé musique de Claude Bernard. Et qui chaque édition de Nouvelle Voix rencontrait à travers des ateliers un des artistes programmés. Et cette année, en plus de ces heures d'atelier de partage, il y aura une date et le concert de Fleurs sous bitume sera introduit par la restitution des ateliers par les lycéens de Claude B en première partie du concert de Fleurs sous bitume et ça aura lieu dans un nouveau lieu. Et je remercie le quai 472 d'accueillir cette date et on est très heureux de collaborer avec eux.
0: La billetterie, on peut la trouver en ligne, c'est sur place, comment ça se passe ?
21: Tout est accessible sur le site du Théâtre de Villefranche et la billetterie est ouverte où Romane se fera un plaisir de vous accueillir.
20: Un événement qui réjouit Bernard Perru, maire honoraire de Villefranche-sur-Saône et conseiller régional.
2: Le festival est né d'une volonté commune de Alain Moreau, qui était directeur du théâtre, et moi-même. Cela s'est fait dans mon bureau. Et nous sommes partis de l'idée de promouvoir des voix. Parce que chaque voix naît quelque part, mais faut-il encore qu'elle trouve une scène pour devenir inoubliable. Et je crois que cette phrase que j'ai prononcée à plusieurs reprises résume parfaitement ce qu'est le Festival des Nouvelles Voix, c'est-à-dire aller trouver des artistes, des chanteurs, des chanteuses qui méritent d'être connus et reconnus. Et aujourd'hui, nous sommes satisfaits, 22 ans après le premier Festival des Nouvelles Voix, de voir que les hommes et les femmes que nous avons accueillis ici sont sur les plus grandes scènes de France, d'Europe, du monde. Cela veut donc dire que le Festival des Nouvelles Voix n'est pas simplement un lieu de présentation, n'est pas simplement une saison culturelle qui se développe devant nous. C'est un lieu de création, c'est un lieu justement pour soutenir les artistes et les faire émerger.
0: Est-ce que vous avez vu des changements notables au cours de ces 22 ans ?
2: Changement notable, peut-être pas au sens que le Festival des Nouvelles Voix fait toujours confiance à des artistes qui sont connus, reconnus et qui ont besoin effectivement d'être connus par un grand public, mais peut-être une démarche, je veux dire, de qualité encore plus forte. Et sur des jeunes artistes locaux qui viennent des territoires, on l'a vu tout à l'heure avec la présentation de Rachel, justement qui vient de Lyon, qui va être très présente pendant ce Festival des Nouvelles Voix et qui montre qu'on a beaucoup ici d'hommes et de femmes qui méritent d'émerger, pas besoin d'aller les chercher à l'autre bout du monde. Et je crois que la chanson française, à travers des chanteurs et des chanteuses, quelles que soient leurs origines culturelles, bien évidemment, est importante, il faut la promouvoir. Et moi, quand j'étais jeune, je me rappelle qu'on parlait des chanteurs de France. Aujourd'hui, on les voit beaucoup moins à la télévision, on ne voit pas des jeunes chanteurs émerger. Et il faut venir justement ici, mais pas simplement au Théâtre de Villefranche. Et c'est ce qui fait la particularité du Festival des Nouvelles Voix, c'est que ce festival, il va à la rencontre des habitants. On le retrouve dans les petites communes du Beaujolais, du Val-de-Saône, de l'Ain. C'est cela qui fait sa force. On va à la rencontre des artistes. La culture aujourd'hui n'est plus figée dans des lieux culturels. C'est terminé. Aujourd'hui, la culture, elle doit avoir lieu partout.
0: Un petit coup de cœur cette année ?
2: Un petit coup de cœur pour Rachel. Je vais vous dire pourquoi. Je suis arrivé tout à l'heure et je ne connaissais pas Rachel. Et Rachel est accompagnée d'un homme qui s'appelle Serge Folly, qui est son producteur. Et Serge Folly a, pendant un grand nombre d'années, été le producteur de la soirée devant l'Hôtel de Ville lors du Beaujolais Nouveau. Ces grandes soirées son et lumière. Par conséquent, je l'ai retrouvé avec plaisir. Il m'a présenté Rachel et finalement, c'est devenu le coup de cœur ce soir. Mais très bientôt, j'aurai d'autres coups de cœur dès lors que je serai venu à l'ensemble des spectacles.
20: Pendant près de deux semaines, cette 22e édition du festival Nouvelle Voix va donc faire résonner de nouvelles voix dans plusieurs lieux de Villefranche et du Beaujolais, rouge et vert. Une programmation placée sous le signe de la découverte, de la diversité et de l'émergence, fidèle à l'ADN du festival. Et comme chaque année, le public est invité à venir découvrir ces artistes encore peu connus, avec peut-être parmi eux les grandes voix de demain.

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2: Le tour d'horizon de l'actualité sportive du Beaujolais Val-de-Saône, c'est tout de suite dans Escalade Sport. Toujours sans successeur de Fabien Pugeot sur son banc, le football club Villefranche-Beaujolais effectue un déplacement à Amiens samedi 3 octobre à 20h45 pour le compte de la 9e journée de Ligue 3. Lanterne rouge au classement, la plus mauvaise défense du championnat, tentera de résister devant des Picards 6e au classement afin de ne pas sombrer encore un peu plus à l'issue du premier quart de la saison déjà. En National 1, c'est un derby qui est au menu de la 6e journée pour le Gaulle Football Club, 8e mais avec un match en moins, qui retrouve Lyon-Duchère, promu qui connaît des débuts difficiles à ce niveau, samedi 3 octobre à 18h. Le FC Limonest Saint-Didier, lui aussi déjà exempt une fois en début de saison, se rend à la même heure en Haute-Savoie sur le terrain de Rumilly-Vallières, qui le précède d'un petit point. Le CS Villefranche Rugby veut confirmer ses bons débuts en championnat fédéral 2 en accueillant Saint-Jean de Bournay dimanche 4 octobre à 15h15 au complexe de l'Escale d'Arnas à l'occasion de la 4e journée. Tandis que le 15 de la Dombe, battu par les Caladois dans le derby la semaine passée, voudra se relancer au stade municipal de Villars contre l'US Mézieux. En fédéral 3, le SC Tarare voudra conserver la tête de sa poule. Il devra pour cela réussir son déplacement à Beaurepaire dimanche. Le RC Belleville tentera de se relancer à Jomard-du-Riz avec la réception des Isérois des Vallons de la Tour. Il y a urgence désormais pour Beaujolais Basket, battu à 4 reprises depuis le début de la saison de National 2. Il a l'occasion d'abandonner cette dernière place du classement avec la réception de Montpellier-Mausson qui le précède samedi 3 octobre à 20h30 dans son antre de Quincy en Beaujolais. En National 3 et toujours dans le cadre de la 5e journée, la Starar devra réussir son déplacement en banlieue dijonnaise pour ne pas basculer dans la deuxième moitié du tableau. Elle jouera à Chenauve à 20h. Le handball Saint-Julien Denis-Séglaizé a pour objectif cette saison le maintien en National 2 féminine. Les Violettes pourraient créer la surprise à la salle Saint-Roch si elles disposent samedi 3 octobre à 20h30 et pour le compte de la 4e journée de Saint-Genis-Laval, 6e au classement. Et puis les équipes de volleyball caladoises seront en lice dans le cadre de leur 2e journée du championnat National 3. Les masculins du VBVB tenteront de confirmer leur bon départ dimanche 4 octobre à Bron. Les féminines à Sainte-Foy-les-Lyons. Bon week-end de sport à toutes et à tous.
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2: L'établissement Français du Sang organise une collecte ce mercredi 30 septembre de 9h à 13h et de 15h à 19h, salle des Échevins, 96 rue de la Sous-Préfecture à Villefranche. Pour participer, prenez rendez-vous sur le site dondesang.efs.santé.fr. Lors du rendez-vous, munissez-vous de votre pièce d'identité et n'oubliez pas, ne venez pas à jeun. Le Théâtre Pêle-Mêle de Villefranche vous propose le spectacle « M'aider parmi les fous ». Dans cette création du Théâtre Pêle-Mêle, vous allez vivre une tragicomédie totalement délirante de l'histoire de M'aider. Rendez-vous samedi 3 octobre à 20h et dimanche 4 octobre à 17h au Théâtre Pêle-Mêle de Villefranche. Infos et réservations conseillées sur le site théâtrepêlemêle.fr.
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3: Un nouveau journal avec vous, Martin Guez, et à la une. 400 lycées fermés en France aujourd'hui, mais la colère étudiante ne retombe pas.
4: Une colère qui s'étend des lycées aux universités. Et malgré les fermetures d'établissements, la jeunesse française poursuit sa mobilisation. Nous serons dans un instant en direct du lycée de Sevran, au nord-est de Paris, où se trouve notre reporter Baptiste Coulon. Alors qu'aujourd'hui, les organisations syndicales d'élèves et de parents d'élèves doivent être reçues par le gouvernement. Face aux attaques, Mediapart contre-attaque à renfort de capture d'écran et de documents certifiés par Meta et par huissier de justice. Le journal d'investigation en ligne révèle authentifier les messages antisémites attribués à Jordan Bardella, le patron du Rassemblement National qui, lui, continue de nier. Le RN fait toujours bloc derrière lui. Témoignage rare à suivre ensuite, celui d'Ivan Tchoutrin, opposant russe en exil en Lituanie et qui craint pour sa vie, vous l'entendrez. Conflant aussi sur les Jeunes des Collines, ce groupe de colons israéliens violents qui sévit de longue date en Cisjordanie occupée. Et puis enfin, le retour du roi au Stade de France, Zinedine Zidane de retour dans son jardin, le nouveau sélectionneur des Bleus qui retrouvera l'Italie 20 ans après ça.
5: Pas ça, Zinedine. Oh non, pas aujourd'hui, pas maintenant, pas après tout ce que tu as fait.
3: Voilà, pas ça, Zinedine, l'icône du foot français qui espère effacer le douloureux souvenir du coup de tête face à la Squadra Azzurra. Ce sera ce soir en Ligue des Nations. Malgré les fermetures, malgré les interpellations, malgré les arrêtés, la mobilisation lycéenne et étudiante se poursuit encore ce vendredi en France.
4: Avec les mêmes revendications, Paul, et les mêmes protestations contre les manques de moyens et le délabrement d'établissements devenus insalubres, alors que le mouvement s'est embrasé ces derniers jours, provoquant d'importants dégâts et des violences. Plus de 300 policiers et gendarmes ont été blessés depuis le début du mouvement et 3 enquêtes ont été ouvertes par l'IGPN, la police des polices, après de graves blessures d'adolescents. Au moins 400 établissements resteront fermés. Aujourd'hui, tous les préfets ont pris hier soir des arrêtés d'interdiction de manifester aux abords des lycées fermés et concernés. Aujourd'hui, le gouvernement doit recevoir les syndicats étudiants et lycéens, alors que le mouvement se poursuit tant bien que mal. Bonjour Baptiste Coulon.
6: Bonjour à tous.
4: Vous suivez la mobilisation pour RFI. Vous vous trouvez ce matin devant un lycée de Sevran, c'est en Seine-Saint-Denis, un établissement certes fermé aujourd'hui par les autorités, mais une fermeture qui n'empêche pas les élèves et les parents d'élèves de se rassembler.
6: Oui, ils sont bien présents ce matin devant les grilles du lycée avec élèves, parents d'élèves, enseignants également mobilisés. Une colère qui s'articule ici autour du manque d'infirmières non remplacées depuis 4 mois et un profond sentiment de relégation exprimé par les lycéens, notamment par rapport aux établissements mieux dotés du centre de Paris. Peu nombreux sont donc ceux qui voient d'un bon œil la rencontre prévue aujourd'hui entre d'un côté le ministre de l'Éducation nationale, de l'autre les syndicats lycéens et de parents d'élèves. Suzanne est l'une d'entre elles. Elle attend du ministre des propositions, oui, mais sur les sujets de fond.
7: On s'attarde sur des choses qui sont inutiles, on s'attarde sur le fait du vestimentaire, sur les téléphones portables qui doit être interdit. Non, je pense que ça c'est en deuxième plan. On attend vraiment des engagements du ministère, mais pas qu'on s'occupe des choses qui sont inutiles en fait.
4: On entend les parents d'élèves, les syndicats qui attendent des réponses, des vraies, et la question désormais qui se pose, Baptiste, est-ce que le mouvement peut se poursuivre dans la durée ?
6: Oui, aussi longtemps qu'il le faudra et tant que les autorités enverront des policiers plutôt que des enseignants, me disait tout à l'heure un élève. Suzanne, que l'on vient d'entendre, est du même avis. Elle qui fait beaucoup de sacrifices personnels pour être présente tous les matins depuis une semaine. Mais des sacrifices nécessaires car c'est de l'avenir de nos enfants dont il est question, conclut-elle.
4: Merci beaucoup Baptiste Coulon, en direct de Sevran sur RFI. Au total, près d'un quart des lycées français ont été concernés par des actions de blocage en France. Et le gouvernement a hier parlé de violences urbaines dans le pays et accuse directement la France insoumise d'être à la manœuvre. Accusation répétée ce matin par le ministre de l'Éducation Édouard Geffray sur BFM TV. Manuel Bompard, le coordinateur de LFI, a lui appelé le gouvernement à ne pas sombrer dans le complotisme. Toutes nos informations sur le mouvement de blocage des lycées sont à retrouver sur notre fil en direct, alimenté en temps réel par nos confrères de la rédaction numérique de RFI. C'est évidemment à retrouver sur RFI.fr.
3: Mediapart tient son cap et accable Jordan Bardella.
4: Le journal en ligne qu'il avait annoncé, qu'il a donc fait après un véritable déferlement d'attaques de l'extrême droite cette semaine. Le média a donc tout déballé. Dès mails, des captures d'écran avec authentification de Meta et du siège de justice à la clé. Des éléments qui permettent de confirmer que le patron du Rassemblement National a bien tenu des propos antisémites en 2013 sur son compte Messenger. Jordan Bardella continue de contester ce qu'il a qualifié de pseudo-preuve de Mediapart. Il a de nouveau porté plainte, cette fois-ci pour faux et usage de faux. Le Rassemblement National, formation qu'il préside toujours, fait pour l'instant bloc derrière lui, à l'image de Sébastien Chenu, le vice-président du parti.
8: Le chaînon manquant, c'est qu'il n'y a pas de lien entre ses propos et un compte tenu par Jordan Bardella. Nous, ce que nous pensons, c'est qu'évidemment, Mediapart, qui a déjà publié des faux documents, rappelez-vous, dans l'affaire Sarkozy, il y avait la publication d'un certain nombre de faux dans l'affaire Sarkozy, eh bien, nous considérons que ces faux éléments, ces faux documents continuent à entretenir une espèce de doute que nous contestons et que Jordan Bardella contestera évidemment devant la justice. Et puis, Mediapart a visiblement des sources inavouables, des sources inqualifiables, des sources qu'il n'ose pas révéler parce qu'elles sont tellement infréquentables, ces sources qui veulent évidemment du mal à Jordan Bardella, que Mediapart en rougirait probablement. Donc tout ça se terminera évidemment devant la justice.
4: Et Sébastien Chenu sur BFM TV. Rappelons que depuis son lancement en 2008, Mediapart a publié plus de 7000 enquêtes et a été poursuivi plus de 300 fois en justice pour seulement 5 condamnations définitives, aucune pour diffamation, ni pour faux et usage de faux. Ce matin, le ministre de la Justice, Gérald Darmanin, estime lui sur RTL que Jordan Bardella ment éhontément, même son de cloche du côté d'Olivier Faure, le patron du Parti Socialiste, qui juge que Jordan Bardella ne peut plus prétendre à Matignon. Le cas Bardella qui bouleverse la campagne présidentielle française. On y revient juste après ce journal, dans la revue de presse de Catherine Potté.
3: Dans le reste de l'actualité, Martin Guez, Vladimir Poutine rejette toute idée d'un arrêt mutuel des frappes à longue portée avec l'Ukraine.
4: Le président russe qui s'exprimait hier en marge du forum politique de Valdaï, près de Novgorod, ajoutant aussi que les actifs des entreprises occidentales dont la Russie a pris le contrôle pourront être rendus. Vladimir Poutine qui affirme aussi que la Russie n'a pas l'intention d'attaquer qui que ce soit au moment où de nombreux opposants russes sont menacés jusque dans leur pays d'exil, comme l'ex-champion du monde d'échecs Garry Kasparov qui affirme que les services secrets américains et lituaniens l'ont averti que sa vie était en danger. Son associé, Ivan Tutrin, cofondateur du Forum de la Russie libre et réfugié en Lituanie, dit avoir reçu une alerte similaire. La justice américaine vient d'inculper un réseau d'hommes soupçonnés de préparer des assassinats pour le compte du Kremlin. Et bien Tiotrin lui décrit une menace persistante qui pèse sur sa vie depuis plusieurs années.
9: J'ai récemment été averti qu'un projet d'assassinat me visait. Ici, en Lituanie, je dois prendre de toute urgence des mesures de sécurité que je ne peux pas dévoiler. Garry Kasparov a reçu le même avertissement il y a peu. Un assassinat se préparait contre lui. On lui a également donné des consignes de sécurité. Cela fait déjà 2 ans et demi que je suis une cible. Nous savons qu'un assassinat peut se produire à tout moment. C'est une réalité avec laquelle nous vivons. Mais un élément est essentiel est passé sous silence. L'année dernière, un autre groupe de tueurs agissant pour le compte de Moscou avait déjà été arrêté en Lituanie dans le cadre d'une opération internationale. Ce n'est donc pas un cas isolé, c'est un système. Démanteler un groupe ne suffit pas à écarter la menace, plusieurs autres prendront sa place.
4: Des propos recueillis par Anna Stroganova de la rédaction russe de RFI. La Russie, par ailleurs, qui a de nouveau bombardé Kiev cette nuit. Une attaque qui a fait au moins un mort et 2 blessés dans la capitale ukrainienne.
3: RFI, il est 10h08 à Ramallah, en Cisjordanie occupée, où les jeunes des collines sévissent depuis des mois.
4: Et après Kousra, c'est le village palestinien de Jaloud, près de Naplouse, qui est particulièrement visé aujourd'hui. La maison d'une famille a été brûlée par ces colons cette semaine. Des colons qui empêchent tout retour des Palestiniens, et ce malgré l'intervention de l'armée israélienne. Le Premier ministre israélien Benjamin Netanyahou tente de minimiser ces actes de violence, et il évoque un petit nombre d'émeutiers. Mais en réalité, à Blajounaïdi, ce phénomène de violence des colons dure depuis longtemps, et avec l'appui d'institutions israéliennes.
10: Les jeunes des collines sont des colons radicaux de moins de 30 ans qui s'installent illégalement dans des territoires palestiniens pour établir de tout petits avant-postes. Leur objectif, préparer le terrain pour l'implantation d'une future colonie plus grande et tout aussi illégale. Baignant dans l'ultranationalisme extrême et le sionisme messianique et religieux, ils sont un pur produit du système éducatif religieux public israélien. Ari Perlinger est professeur à la Massachusetts School of Law. Il suit leur essor depuis plus de 20 ans.
11: À bien des égards, ce à quoi nous assistons ici est le résultat de décennies durant lesquelles ces mouvements ont pris le contrôle d'une grande partie du système éducatif. Et l'idéologie des colons, selon laquelle Israël doit contrôler la Cisjordanie, s'est imposée dans les écoles primaires, les lycées et les yeshivas. Et cela sert essentiellement à endoctriner des générations et des générations d'élèves qui deviennent ainsi, en substance, les futurs soldats du projet des colons.
10: Dopés par la présence de ministres partageant leur idéologie au gouvernement, les jeunes des collines, aux côtés d'autres colons, n'ont cessé de croître. Ils ont pris encore plus d'ampleur depuis le 7 octobre 2023, s'en prenant y compris à leur propre armée, accusée de ne pas faire assez pour avancer le projet d'annexion.
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12: Ce mardi 6 octobre, top départ de la 22e édition du festival Nouvelle Voix. Un événement qui, jusqu'au 17 octobre, mettra une nouvelle fois à l'honneur des artistes émergents avec l'envie de faire découvrir au public celles et ceux qui feront peut-être la scène musicale de demain. Antoine Gariel, directeur du Théâtre de Villefranche, revient tout d'abord sur les origines du festival Nouvelle Voix.
13: Ce festival a été créé avec la conjonction de deux volontés, celle du directeur du Théâtre de Villefranche de l'époque, Alain Moreau, et de la communauté d'agglomération Villefranche-Beaujolais-Saône, qui souhaitait créer un événement à destination des plus jeunes. Et le directeur du théâtre de l'époque avait proposé de faire une programmation autour des artistes émergents dans le secteur des musiques actuelles. Ça a été approuvé. Et 22 ans plus tard, on peut se réjouir d'avoir accueilli des très grands noms de la chanson française, Angèle, Stromae, Clara Luciani, Juliette Armanet, plus récemment Zao de Sagazan ou Sam Sauvage. Et l'ADN de ce festival, c'est la proximité, c'est la découverte, c'est la curiosité, c'est la simplicité. Et c'est cette volonté d'offrir aux artistes qui sont en construction une opportunité de progresser, de se confronter au public, de découvrir notre territoire, bien entendu. Et donc c'est important pour leur construction, leur parcours, la construction de leur parcours. Et c'est un vrai bonheur pour nous d'accueillir des artistes qui sont en démarrage, qu'en veulent, qui ont beaucoup de choses à apprendre et qui ont cette envie, cet appétit insatiable d'aller à la rencontre du public.
12: Une autre particularité de ce festival Nouvelle Voix, c'est que tout ne se déroule pas au Théâtre de Villefranche.
13: Et non, parce que la culture, c'est une compétence partagée. On a cette chance d'avoir une richesse culturelle sur notre territoire. Des libraires indépendants, des cinémas, des lieux de lecture publique, des médiathèques, des musées, des lieux de spectacle vivant. Et la culture, elle se construit ensemble, elle se construit à plusieurs. Et c'est une des caractéristiques de Nouvelle Voix, de le faire avec les autres partenaires. Et on est très heureux de ça. Et on le développe pas seulement autour des Nouvelles Voix, mais également autour de la programmation du théâtre. Et donc chaque année, on a de nouveaux partenaires, que ce soit des collectivités, que ce soit des lieux. Cette année, on va travailler avec la médiathèque, par exemple, de Villefranche. Mais on va également travailler avec le Quai 472, qui accueille une école de musique associative. Et c'est ça qui est chouette. On travaille avec d'autres et on partage cette volonté de mettre la culture à disposition de l'ensemble des habitants de notre territoire.
12: Qui dit lieux différents dit aussi tarifs différents. Pourquoi certains spectacles sont-ils gratuits et d'autres non ?
13: Parce qu'il y a, depuis les origines, cette ambition de faire de ce festival un lieu de rencontre accessible à tous. Donc il y a des talents qu'on peut rencontrer, découvrir gratuitement, d'autres qui sont à tarif réduit, je pense en particulier aux afterworks qui vont avoir lieu à travers l'agglomération, dans différentes communes, qui sont à des tarifs très abordables de 5 euros, et d'autres soirées un peu plus onéreuses, mais qui restent à un tarif accessible et modeste, et qui, ces soirées-là, permettent de découvrir 4 artistes. Donc ça fait des beaux plateaux et on voit qu'il y en a pour tout le monde et que chacun peut y trouver sa place.
12: Est-ce qu'on peut faire un petit zoom sur la programmation ?
13: Bien sûr, mais beaucoup de choses à dire. Beaucoup de talents, ils ont une chose en commun, c'est cette volonté d'aller au-devant du public avec des artistes qui, pour l'instant, restent assez discrets, mais qui, dans quelques semaines, dans quelques mois, peut-être dans quelques années, vont rencontrer le succès. C'est tout le bien qu'on leur souhaite. On va accueillir Thibaut, qui est déjà venu en 2022 quand il tournait sous un autre nom, il s'appelait Eut. Désormais, il tourne sous son propre prénom avec un autre projet. On va accueillir Lupo avec le rap qui rencontre l'électro. On va rencontrer Talisker qui mélange une pop influencée par les cultures orientales et occidentales. On va pouvoir croiser Ebony aussi qui a été finaliste de la Starac en 2024. Saint Graal, l'aimant, beaucoup de noms qui commencent à circuler et qui vont continuer à s'amplifier, à s'affirmer pour éclore. Et le Festival des Nouvelles Voix, c'est une étape importante dans leur parcours.
12: Parlez-nous des afterwork. En quoi ça diffère du reste de la programmation?
13: Les afterwork qui sont déployés dans différents communes de l'agglomération, dans différents lieux singuliers de l'agglomération. Ça peut être une brasserie, ça peut être une église, ça peut être un caveau, ça peut être une salle des fêtes, ça peut être un jardin. C'est un format de proximité. Une jauge qui tourne aux alentours des 100 personnes, un verre à partager à l'issue, et puis un artiste qui est au milieu des spectateurs. On n'a pas cette configuration qu'on peut trouver dans les grandes salles de concert, dans les grands festivals ou même dans un théâtre. Là, on est autour de l'artiste avec lui. C'est le format le plus proche, on va dire. Et surtout, il a cette particularité d'irriguer le territoire et on change chaque soir de lieu. On va aller jusqu'à Thésée et on va aller à Thésée, on va aller à Tarare aussi sur l'Accor. Et puis après, on a des formats un petit peu plus grands, on va dire, avec la nouvelle salle de Jacen Riotier, le théâtre de Glaizé. Et puis après, on a le plus grand format possible, c'est les formes au théâtre de Villefranche avec une configuration où pour certains soirs, on enlève des fauteuils pour créer une fosse. Voilà, donc il y en a pour tous les goûts, toutes les esthétiques, toutes les bourses et tous les formats.
12: Vous évoquiez tout à l'heure le quai 472. Il va accueillir mercredi 14 octobre à 19h une collaboration avec les lycéens de Claude Bernard. Est-ce que vous pouvez nous en dire plus?
13: C'est un partenariat qui dure depuis plusieurs années avec la classe AOR Aménagé Musique de Claude Bernard. Et qui, chaque édition de Nouvelle Voix, rencontrait à travers des ateliers un des artistes programmés. Et cette année, en plus de ces heures d'ateliers de partage, il y aura une date et le concert de Fleurs sous bitume sera introduit par la restitution des ateliers par les lycéens de Claude B en première partie du concert de Fleurs sous bitume. Et ça aura lieu dans un nouveau lieu. Et je remercie le quai 472 d'accueillir cette date et on est très heureux de collaborer avec eux.
12: La billetterie, on peut la trouver en ligne. C'est sur place, comment ça se passe?
13: Tout est accessible sur le site du Théâtre de Villefranche et la billetterie est ouverte où Romane se fera un plaisir de vous accueillir.
12: Un événement qui réjouit Bernard Perru, maire honoraire de Villefranche-sur-Saône et conseiller régional.
14: Le festival est né d'une volonté commune de Alain Moreau, qui était directeur du théâtre, et moi-même. Cela s'est fait dans mon bureau et nous sommes partis de l'idée de promouvoir des voix. Parce que chaque voix naît quelque part, mais faut-il encore qu'elle trouve une scène pour devenir inoubliable. Et je crois que cette phrase que j'ai prononcée à plusieurs reprises résume parfaitement ce qu'est le Festival des Nouvelles Voix, c'est-à-dire aller trouver des artistes, des chanteurs, des chanteuses qui méritent d'être connus et reconnus. Et aujourd'hui, nous sommes satisfaits, 22 ans après le premier Festival des Nouvelles Voix, de voir que des hommes et des femmes que nous avons accueillis ici sont sur les plus grandes scènes de France, d'Europe, du monde. Cela veut donc dire que le Festival des Nouvelles Voix n'est pas simplement un lieu de présentation, n'est pas simplement une saison culturelle qui se développe devant nous. C'est un lieu de création, c'est un lieu justement pour soutenir les artistes et les faire émerger.
12: Est-ce que vous avez vu des changements notables au cours de ces 22 ans ?
14: Changement notable, peut-être pas au sens que le Festival des Nouvelles Voix fait toujours confiance à des artistes qui sont connus, reconnus et qui ont besoin effectivement d'être connus par un grand public, mais peut-être une démarche, j'allais dire, de qualité encore plus forte. Et sur des jeunes artistes locaux qui viennent des territoires, on l'a vu tout à l'heure avec la présentation de Rachel, justement qui vient de Lyon, qui va être très présente pendant ce Festival des Nouvelles Voix et qui montre qu'on a beaucoup ici d'hommes et de femmes qui méritent d'émerger, pas besoin d'aller les chercher à l'autre bout du monde. Et je crois que la chanson française, à travers des chanteurs et des chanteuses, quelles que soient leurs origines culturelles, bien évidemment, est importante, il faut la promouvoir. Et moi, quand j'étais jeune, je me rappelle qu'on parlait des chanteurs de France. Aujourd'hui, on les voit beaucoup moins à la télévision, on ne voit pas des jeunes chanteurs émerger. Et il faut venir justement ici, mais pas simplement au Théâtre de Villefranche. Et c'est ce qui fait la particularité du Festival des Nouvelles Voix, c'est que ce festival, il va à la rencontre des habitants. On le retrouve dans les petites communes du Beaujolais, du Val-de-Saône, de l'Ain. C'est cela qui fait sa force. On va à la rencontre des artistes. La culture aujourd'hui n'est plus figée dans des lieux culturels. C'est terminé. Aujourd'hui, la culture, elle doit avoir lieu partout.
12: Un petit coup de cœur cette année ?
14: Bah, un petit coup de cœur pour Rachel. Je vais vous dire pourquoi. Je suis arrivé tout à l'heure et je ne connaissais pas Rachel. Et Rachel est accompagnée d'un homme qui s'appelle Serge Folly, qui est son producteur. Et Serge Folly a pendant un grand nombre d'années été le producteur de la soirée devant l'hôtel de ville lors du Beaujolais Nouveau. Ces grandes soirées sont et lumières. Par conséquent, je l'ai retrouvé avec plaisir. Il m'a présenté Rachel et finalement, c'est devenu le coup de cœur ce soir. Mais très bientôt, j'aurai d'autres coups de cœur dès lors que je serai venu à l'ensemble des spectacles.
12: Pendant près de deux semaines, cette 22e édition du festival Nouvelle Voix va donc faire résonner de nouvelles voix dans plusieurs lieux de Villefranche et du Beaujolais, rouge et vert. Une programmation placée sous le signe de la découverte, de la diversité et de l'émergence, fidèle à l'ADN du festival. Et comme chaque année, le public est invité à venir découvrir ces artistes encore peu connus, avec peut-être parmi eux les grandes voix de demain.

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2: Le tour d'horizon de l'actualité sportive du Beaujolais Val-de-Saône, c'est tout de suite dans Escalade Sport. Toujours sans successeur de Fabien Pugeot sur son banc, le football club Villefranche-Beaujolais effectue un déplacement à Amiens samedi 3 octobre à 20h45 pour le compte de la 9e journée de Ligue 3. Lanterne rouge au classement, la plus mauvaise défense du championnat, tentera de résister devant des Picards 6e au classement afin de ne pas sombrer encore un peu plus à l'issue du premier quart de la saison déjà. En National 1, c'est un derby qui est au menu de la 6e journée pour le Gaulle Football Club, 8e mais avec un match en moins, qui retrouve Lyon-Duchère, promu qui connaît des débuts difficiles à ce niveau, samedi 3 octobre à 18h. Le FC Limonest-Saint-Didier, lui aussi déjà exempt une fois en début de saison, se rend à la même heure en Haute-Savoie sur le terrain de Rumilly-Vallières, qui le précède d'un petit point. Le CS Villefranche Rugby veut confirmer ses bons débuts en championnat fédéral 2 en accueillant Saint-Jean-de-Bournay dimanche 4 octobre à 15h15 au complexe de l'Escale d'Arnas à l'occasion de la 4e journée. Tandis que le 15 de la Dombe, battu par les Caladois dans le derby la semaine passée, voudra se relancer au stade municipal de Villars contre l'US Mézieux. En fédéral 3, le SC Tarare voudra conserver la tête de sa poule. Il devra pour cela réussir son déplacement à Beaurepaire dimanche. Le RC Belleville tentera de se relancer à Jomard-du-Riz avec la réception des Isérois des Vallons de la Tour. Il y a urgence désormais pour Beaujolais Basket, battu à 4 reprises depuis le début de la saison de National 2. Il a l'occasion d'abandonner cette dernière place du classement avec la réception de Montpellier-Mausson qui le précède samedi 3 octobre à 20h30 dans son antre de Quincy en Beaujolais. En National 3 et toujours dans le cadre de la 5e journée, la Starard devra réussir son déplacement en banlieue dijonnaise pour ne pas basculer dans la deuxième moitié du tableau. Elle jouera à Chenauve à 20h. Le handball Saint-Julien Denis-Séglaizé a pour objectif cette saison le maintien en National 2 féminine. Les Violettes pourraient créer la surprise à la salle Saint-Roch si elles disposent samedi 3 octobre à 20h30 et pour le compte de la 4e journée de Saint-Genis-Laval, 6e au classement. Et puis les équipes de volleyball caladoises seront en lice dans le cadre de leur 2e journée du championnat National 3. Les masculins du VBVB tenteront de confirmer leur bon départ dimanche 4 octobre à Bron. Les féminines à Sainte-Foy-les-Lyon. Bon week-end de sport à toutes et à tous.

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0: 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L'histoire de l'Australie est celle d'un territoire marqué par la présence ancestrale des peuples aborigènes avant la colonisation britannique à partir de la fin du XVIIIe siècle. Depuis, le pays s'est construit autour de nombreuses vagues de migration, devenant une société profondément multiculturelle. Entre rencontres marquantes, paysages uniques et étendues sauvages, l'Australie a quelque peu changé son regard sur le monde, la poussant à sortir de sa zone de confort et à se redécouvrir elle-même.
1: Je m'appelle Léna et j'ai vécu pendant 2 ans à Sydney en Australie. Avant de trouver mon veilleur en Australie, j'étais toujours attirée par le pays en lui-même, le continent lui-même, parce que je voyais ça un peu comme un Eldorado où tout le monde est solaire, tout le monde rigole, tout le monde a la joie de vivre, il y a la plage, il y a la ville, il y a vraiment ce mix de tout ce que j'aime entre la plage, les grandes villes, les territoires étendus sur des milliers de kilomètres, parfois le vide. On connaît souvent l'Australie pour Uluru, qui est le rocher principal, au milieu de nulle part. J'avais un peu cette image-là, et Sydney, et le reste, j'avais aucune idée à quoi m'attendre. Mais j'avais cette envie de découvrir quelque chose de nouveau, d'exotique, qui change un peu de la France. Donc c'était mes a priori avant le VIE. J'ai eu mon VIE ensuite à Sydney et j'ai vraiment pas été déçue quand je suis arrivée et que j'ai vu... Je me rappelle être arrivée de l'avion déjà et me dire « Waouh, je vois l'opéra, je vois le pont, c'est magnifique, je vois la mer en plus au loin, etc. » Enfin, l'océan, c'est incroyable. Et le premier jour, je suis arrivée le soir tard. Le lendemain, j'ai directement été me balader en ville et j'en ai eu plein les yeux. Alors dans la ville, il n'y a pas de surfeur, il n'y a pas de personne qui se trimballe en planche de surf, il n'y a pas les petits blonds pieds nus qui se trimballent, voilà, c'est un peu un mythe. Par contre, si tu prends le bus et que tu vas à Bondi Beach, qui est la plage principale connue pour les surfeurs, là de suite tu vois les icebergs, donc la piscine, avec les vagues qui tapent contre les roches de la piscine, les surfeurs, pieds nus sur la route, pieds nus dans les supermarchés, tout le monde qui court avec la planche de surf sous le bras, et là vraiment tu te dis, waouh, ok, c'est l'Australie. Et en plus je suis arrivée en hiver, mais hiver comme été... Les gens sortent la planche de surf le matin tôt, toute la journée en fait, il y a du monde dans l'eau. Ce qui est très connu en Australie, c'est le 5 to 9 et 9 to 5. Donc ils vivent de 5h à 9h du matin. Ils se lèvent très tôt, ils font du sport, soit le surf, soit la salle de sport, soit la course, il y a beaucoup de running club aussi. Après ça, petit déj très sain, avocado toast, acai bowl, plein de trucs un peu typiques australiens. En tout cas, qu'ils mangent le matin. Et ensuite, ils se préparent pour aller au travail. Globalement, la journée de travail, c'est... Ils disent 9 to 5, mais c'est plus 8h, 8h30. Et 5h, tout le monde part, à peu près. Ça dépend des métiers. Forcément, j'ai des copains qui travaillaient en finance, qui travaillaient... ou en audit, qui travaillaient jusqu'à 22h. Mais dans les métiers de bureau, comme en marketing, on travaille jusqu'à 5h30, 6h. Parce que c'est hyper important d'avoir une balance entre la vie perso et pro. Donc vraiment, c'est... Ok, tu finis ton travail à 6h30. T'as déjà fait ton sport le matin, donc c'est plus à faire. Tu rentres chez toi tranquillement, tu chill, tu fais des petites balades, tu lis ton petit livre. Et je pense que certains Australiens, à 9h30, ils sont au lit. Parce que le lendemain, ils recommencent à 5h du mat et ça arrive comme ça. Le café est très culturel en Australie. Ils sont très fiers de leur culture de café. Ils pensent avoir le meilleur café du monde et en effet, il est délicieux. Et donc, tout le monde, en allant au travail le matin, prend son café à emporter. C'est très australien, je pense, de le faire. Et donc, nous, en France, on a cette culture de t'arrives au café, tu prends ta pause café avec tes collègues à 10h, puis après le travail, etc. Et c'est drôle parce qu'on avait quelques Français au bureau, et dès qu'on se retrouvait à la pause café, tous nos collègues australiens, anglais, non français, nous disaient « Ah ben, c'est le French Coffee Time ». Là, on sait que les Français font le café ensemble, c'est leur moment, parce que c'est votre truc à vous. Mais c'est pas du tout la culture australienne. Pareil pour la pause déj. On avait des pauses de 45 minutes, une demi-heure peut-être. Parce que c'est pas important pour eux de passer 2 heures à table comme nous, ça l'est. Par contre, on se retrouvait tous dans la salle de pause pour manger ensemble. Et après, il y a les gens qui partaient, qui revenaient, etc. Donc c'est un moment convivial. Mais c'est pas un moment qu'on passe longtemps à table comme nous, on fait. Les Australiens ne sont pas connus pour la culture culinaire. Faut qu'on se le dise. Par contre, un dessert qui est très typique, et je ne savais pas que c'était australien, c'est la pavlova. Voilà, c'est un dessert australien. Ils ne sont pas

0: forcément très fiers, ils le proclament pas partout, mais il y a beaucoup de pavlova. Et la nourriture de pub, c'est très typique. Ils ont des chicken schnitzel, c'est une grosse escalope panée avec des frites énormes. Et la variante, c'est le chicken parmi, c'est escalope panée avec de la sauce dessus et du fromage fondu, genre du cheddar. Et pour eux, c'est un truc hyper typique quand tu vas dans le pub. Genre, t'as ça, fish and chips, et je pense que c'est tout. Et les roasters le dimanche, c'est un truc où tu vas, pareil, dans les pubs, en famille, et tu manges un plat qui est en fait typiquement anglais, mais que les Australiens sont appropriés. Ils sont très forts sur les happy hours et sur les on boit un verre après le travail, un peu n'importe quel jour de la semaine, notamment à partir du jeudi. Du jeudi au week-end, après, là, c'est vraiment beaucoup plus festif. Et ce que les Australiens adorent faire, c'est le day drinking. Donc, nous, en France, on est réputés pour faire la fête, certes, mais le week-end, on fait notre vie, etc. Et puis, on se donne rendez-vous vers 21h, et puis après, on sort. Alors que eux, c'est vraiment... On n'a qu'à faire des... Ils ont des bottomless brunch ou lunch. Donc, c'est, je sais pas, de 10h à 11h30, peut-être. Tu fais un brunch avec tes amis et t'as alcool illimité. Tu payes pour ça, en fait, c'est une formule. Et donc, en fait, ils boivent de 11h, disons, à 21h. 21h, t'es capoute. Et tu retournes dormir parce que le lendemain, en fait, ta journée est importante et tu te lèves, t'es pimpant, tu vas faire ton sport à 9h, etc. C'est vraiment un lifestyle totalement différent. Et ils ont aussi, par contre, beaucoup la culture de la fête. Parce qu'ils ont des jours fériés, notamment la Melbourne Cup, qui est un jour férié pour tout le monde. Et en fait, c'est un jour pendant lequel on a des courses hippiques à Melbourne. Et tout le territoire fait la fête ce jour-là. On regarde tous, on se réunit tous. Nous, au travail, on le faisait aussi beaucoup. On se réunit tous dans un bar ou au travail, sur un grand écran, etc. On regarde tous la course hippique. On parie ensemble, parce qu'on peut parier ensemble à ce moment-là. Et en fait, on fait la fête juste pour regarder les courses hippiques. Et c'est la Melbourne Cup. Et par contre, les filles sont en robe de soirée, et les gars avec des chapeaux, et les garçons sont en costard. Le jour de la Melbourne Cup, 10h du matin, tu vois dans les rues des gens, soit qui boivent, qui commencent à boire, soit qui sont habillés vraiment en tenue de soirée.
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0: Je pense qu'ils boivent un peu tout. Beaucoup de bières locales ou bières australiennes qui sont très très bonnes, qui vont manquer. Beaucoup des IPA, des blondes. Un peu de blanche. J'ai adoré la Guinness. Il y a beaucoup de Guinness là-bas aussi. J'adore. Sur le verre de Guinness, t'as Guinness écrit. Et en fait, il faut que tu boives tes premières gorgées. Et quand tu reposes ton verre, il faut que le trait d'alcool soit au niveau de la barre du G. Ça va split de G. Et si tu le fais, bon, bah voilà, c'est un petit jeu. T'as gagné. Il y avait des bars aussi en bas de chez moi où le mardi, tu pouvais faire pierre, feuille, papier, ciseaux contre le barman. Si tu gagnes, t'as un shot. C'est vraiment la culture de passer des bons moments ensemble, je pense. Et donc oui, bière, beaucoup de spritz, du vin, du champagne. En fait, ils ont un niveau de vie plus élevé que nous en France, en tout cas, parce que le pouvoir d'achat est plus élevé. Donc ils peuvent très bien payer des bouteilles de champagne sans problème, quoi. Dans le ciné, dans le CBD, quand tu te balades, il y a des SDF partout. Il y en a un peu à Bondi, etc. Mais c'est beaucoup moins présent que ce qu'on voit ici en France. Par contre, il y a des aborigènes. Et alors, pas dans les grandes villes comme Sydney, Melbourne, Brisbane, etc. Mais il y a des territoires qui sont des territoires spécifiques pour les aborigènes. Notamment les Northern Territories. Donc c'est un état qui est dans le nord de l'Australie. Connu pour Uluru, connu pour Alice Springs, Cairns, etc. Où beaucoup d'aborigènes sont restés. Et en fait, il y a un deal avec l'État, c'est que les aborigènes restent et l'État leur paye une redevance pour s'excuser, entre guillemets, d'avoir colonisé le pays. Donc en fait, les aborigènes sont payés, ne travaillent pas et dépensent beaucoup d'argent dans l'alcool. Et quand tu vas dans les bottle shops, parce qu'on n'avait pas de... Tu peux pas acheter l'alcool dans les supermarchés, c'est séparé. Donc dans ton supermarché, t'as ton bottle shop. Il faut que tu montes ta carte d'identité et t'es limité à, disons... Je sais plus combien, mais disons 6 canettes de bière par personne. Tu peux acheter plus. Parce que les aborigènes boivent beaucoup. Ils sont vraiment considérés comme une ethnie différente. Et tu les vois, la manière de s'habiller, la manière d'interagir socialement, c'est pas du tout la même chose, quoi. Ils marchent pieds nus dans la rue, les gosses sont en liberté, ils ont leur cadre à eux. Et il y a même, à côté de Uluru, qui est ce fameux rocher hyper touristique, Si tu regardes sur la map, tu le vois pas forcément, mais quand tu vois, quand tu te traverses en voiture, tu le vois. Il y a une flèche qui montre un village d'aborigènes et c'est marqué interdit d'accès.

était absolument incroyable et tout était assez différent. Mais je pense que ce qui m'a le plus marqué en termes de paysage, d'aventure, de souvenirs, c'est le voyage que j'ai fait de Perth à Exmouth. Donc c'est la côte ouest de l'Australie. Perth, c'est à peu près au niveau de Sydney. Et donc c'est de Perth au nord du continent. Un road trip pendant 15 jours avec des copains, on a loué un 4x4 et on dormait en roof tent. On avait une tente. C'était des parcs nationaux incroyables. On a fait du snorkeling, eux de la plongée. En voyant des remontas, on a fait des snorkeling avec des remontas. Un paysage où il y a un parc naturel qui s'appelle François Perron National Park, donc qui est français, du nom d'un explorateur qui est venu sur les terres et a découvert ce territoire-là. Et c'était absolument incroyable. C'est de la terre rouge un peu partout. Il faut que tu dégonfles tes pneus pour être sur la terre battue, parce que tu conduis sur la terre battue. Et tu as le contraste avec cette terre rouge, tous les buissons, tous les arbres hyper verts, et à côté l'océan d'un bleu absolument turquoise magnifique. Et quand tu conduis pendant des heures et des heures sur cette route, tu te dis, mais c'est du jamais vu. Conduire un 4x4, être en roof tent, tu fais ton petit apéro le soir, tu sortais. On était hyper rodés. À la fin, on s'est calculé le dernier jour de ce road trip. On a mis 2 minutes 36 à tout défaire. La roof tent, la tente, sortir les tables, sortir les chaises, on était rodés. C'était la maison. Tous les Australiens ont leur voiture, leur 4x4, leur pick-up. Et ils sont prêts, ils partent le week-end, ils partent pour les vacances de Noël. En fait, ils adorent la culture du camping. Et c'est pas le camping comme nous, on est en France. C'est pas camping paradis et fiesta boum boum. C'est vraiment, t'arrives sur un camping, ça peut être soit un terrain vague où il n'y a rien, des toilettes publiques et voilà, c'est tout. Soit un camping un peu plus sophistiqué, où tu peux avoir des chanteurs qui viennent le soir, mais des gens du coin en fait, qui viennent juste jouer de la guitare, une cuisine commune, des toilettes, etc. Mais, et chacun avec un emplacement pour soit ta tente, soit ton camping-car, soit ton véhicule. Je pense qu'il faut être alerte et savoir faire attention. Typiquement, on nous conseille de ne pas conduire le soir ou tôt le matin pour les kangourous, juste parce qu'il y a beaucoup de kangourous la nuit. Et en fait, ils peuvent littéralement te foncer sur la voiture et te fracasser la voiture. Donc, il faut juste faire attention. Une fois, on a croisé un cheval sauvage sur la route à Uluru dans la nuit. Pareil, il faut être hyper alerte. Le cheval s'est carrément mis à galoper et à nous couper la route en voiture. On s'est dit, mais qu'est-ce que c'est que ça? À minuit, en pleine nuit, on s'est dit, mais waouh, tu peux avoir un accident hyper facilement. Un soir, dans ce camping-là de la côte ouest, on avait voulu faire un feu de camp avec des chamallows, etc. On a commencé à allumer le feu, il y a un serpent qui est sorti des buissons. Et là, tu te dis, oula, je dors dans la tente après en plus. C'est mort. Et en fait, oui, tu vois des bêtes un peu partout, quoi. Et c'est vrai que c'est des animaux qui sont hyper dangereux. Sur les plages, il y a beaucoup de kits, soit anti-piqûres, soit pour les sharks. Il y a vraiment un poteau avec un truc anti-morsure ou anti... pour arrêter le sang si tu te fais manger par un shark, quoi. C'est juste qu'il faut être hyper alerte. Par exemple, on te dit ne pas surfer le matin à l'aube ou dès que le soleil se couche, parce que les requins sont plus aptes à venir se nourrir à ce moment-là. Et aussi souvent, il y a des panneaux qui disent attention alligator, attention shark, attention snake, etc. Et les touristes doivent juste faire attention, parce que parfois ils se disent juste, ah tiens, à la plage, il y a un panneau avec marqué shark sighted, ça veut dire on a vu un shark, attention, il est dans la zone. Mais des touristes quand même qui se baignent. Et même, il y en a qui se baignent, qui ne savent pas nager. Et en fait, tu te dis juste, mais tu vois que c'est dangereux, juste n'y va pas. Parce que je pense qu'ils ne se rendent pas compte vraiment du danger que ça peut être. Et ils sous-estiment un petit peu en disant, bon, bah, c'est juste un panneau comme ça, juste pour dire attention, mais moi, je sais nager, moi, il va rien m'arriver. Et en fait, malheureusement, parfois, ça arrive parce qu'il faut juste être alerte de tout ce qui se passe et croire en ce qui est indiqué.

Donc, globalement, les gens ont été hyper accueillants dès le début. Je pense que les Australiens sont juste très accueillants. Ils sont toujours là pour aider, ils sont toujours souriants. Dès mon premier jour, on m'a fait faire le tour du bureau, on m'a présenté à tout le monde. Et même si on ne me connaissait pas, « Ah, tu viens d'où, tes nouvelles, non, etc. » Le fait que je sois française, c'est pas du tout un frein. Déjà parce que je travaille dans une boîte française, donc peut-être que ça aide aussi. Avec très peu de français, certes, mais je connaissais les produits, je connaissais la marque, je travaillais aussi dans le même milieu avant, donc ça a aidé. Je travaille dans les vins et spiritueux, donc forcément, c'est quelque chose d'un peu plus welcoming avec tout le monde. Le programme VIE est quand même une force, parce qu'on a des verres qui sont organisés parmi des membres de VIE tous les mois, pour nous inciter à rencontrer du monde et créer ce lien un peu social à travers des événements et à l'autre bout du monde. Et j'ai eu la chance de tomber sur des amis qui ont été absolument incroyables et de me faire de vraies amitiés avec qui je garde toujours contact et j'espère garder contact le plus longtemps possible. Mais je restais avec beaucoup de Français, certes, lors de mes week-ends, pour mes voyages, etc. Parce que c'est vraiment mon groupe d'amis proches. Mais pour autant, tous mes amis du travail, enfin mes collègues qui sont devenus mes amis du travail, je suis encore en contact avec eux, ils ont toujours été très accueillants et c'est bien d'avoir d'autres cultures et d'autres nationalités. J'avais des Australiens, j'avais des Anglais, Sud-Africains, Norvégiens, Singapouriens, enfin vraiment un mix un peu de tout. Et ça t'ouvre encore plus les horizons parce qu'on partage tous des cultures différentes. Et typiquement lors des pauses déjeuner, chacun parlait un peu de son pays et de comment est-ce qu'il voyait les choses, quoi. Ah, qu'est-ce que tu manges? Bon, ben, la fille de Singapour va avoir son petit plat typique, tandis que moi, je vais avoir mon gratin dauphinois et on va tous un peu parler de nos cultures. L'alcool est un sujet de discussion en travaillant dans les vins spiritueux. La bonne nourriture est un sujet de discussion. C'est quelque chose qui réunit un peu tout le monde. Et on était un peu tous un peu sur la même longueur d'onde. Donc, j'ai juste rencontré des personnes incroyables d'horizons différents, d'horizons partagés.

honnêtement, je ne peux que conseiller aux personnes de voyager, d'ouvrir leurs horizons, juste de découvrir quelque chose d'autre. Pas forcément la peine de partir à l'autre bout du monde comme j'ai fait, de partir en Australie ou en Nouvelle-Zélande qui sont les points les plus opposés de la France, mais même partir en Europe, partir dans des villes de France qu'ils ne connaissent pas, juste voyager pour comprendre ce que c'est d'avoir une culture différente, des paysages différents. Et le trajet en lui-même est déjà un voyage. Et c'est pas forcément la peine de faire des choses qui coûtent cher, mais juste être, je sais pas, pour moi, c'est juste avoir un beau coucher de soleil dans un pays, être sur une route où il n'y a personne autour de toi et juste avoir de la musique et être sur la route. Je trouve ça juste incroyable. Et le partager avec des gens, c'est... J'ai fait un peu de voyage solo parce que des copains n'étaient pas dispo et je voulais pas me priver de le faire. Mais le partager avec des personnes, c'est vraiment des souvenirs qui resteront gravés à jamais. Et ça peut être vraiment très très simple. Ça peut être boire une bière sur la plage. En Australie, certes, à l'autre bout du monde, mais se dire les paysages sont dingues, je suis avec des personnes avec qui je rigole, avec qui je partage des bons moments. Et le voyage, ça m'enrichit 100%. Honnêtement, je pense que ça m'a ouvert l'esprit sur plein de choses. Mes manières de penser, mes manières de voir la vie, mes manières de... Qu'est-ce que j'imagine pour plus tard? Qu'est-ce que j'ai envie de faire? Qu'est-ce que j'ai envie de découvrir encore plus? Même en tant que personne, je pense que j'ai évolué, j'ai grandi et j'ai pris en maturité. Et je pense que c'est juste que c'est ce que permet le voyage. Tu te débrouilles un peu toute seule à l'autre bout du monde, tu deviens plus indépendant, tu te forces à sortir de ta zone de confort pour parler à des personnes que tu connais pas. Ça peut être juste que du positif. Et parfois, c'est OK si ça marche pas et si des personnes sont pas aptes à le faire. Mais juste le fait d'essayer, ça te pousse juste vers, je pense, de nouveaux horizons. En fait, tu apprends à comprendre des gens qui sont différents de toi. Et ne serait-ce culturellement, mais aussi dans la manière de penser et la manière de s'exprimer, etc. Je pense que c'est bien de s'entourer de personnes qui sont pas les mêmes que toi, mais d'avoir des différences. Et je pense que ça ouvre juste l'esprit encore plus sur ça.

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Aucun mec ne ressemble à Brad Pitt dans la Drôme. Mais Kevin, crétin de Secret Story 3, oui. Il paraît qu'il a coupé ses cheveux, c'est imbécile. Mon cousin par alliance, par moment, ressemble à Brad Pitt. Mais il n'a pas les mêmes muscles. Michael Vendetta ne ressemble pas à Brad Pitt, même s'il est blond. Il est nunuche, c'est un connard, il ne mérite pas de gagner la fame de célébrité. Son métier, c'est de faire le buzz. Il a la même voix que Sting dans le dessin animé Fairy Tail.

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2: 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Pour participer, prenez rendez-vous sur le site dondesang.efs.santé.fr. Lors du rendez-vous, munissez-vous de votre pièce d'identité et n'oubliez pas, ne venez pas à jeun. Le Théâtre Pêle-Mêle de Villefranche vous propose le spectacle « M'aider parmi les fous ». Dans cette création du Théâtre Pêle-Mêle, vous allez vivre une tragicomédie totalement délirante de l'histoire de M'aider. Rendez-vous samedi 3 octobre à 20h et dimanche 4 octobre à 17h au Théâtre Pêle-Mêle de Villefranche. Infos et réservations conseillées sur le site théâtrepêlemêle.fr.
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0: Ça, je dois vous dire, je l'ai vu faire à New York et j'ai admiré ça.
1: Parce que vous êtes de New York.
0: Oui, je suis New-Yorkais.
1: Vous êtes américain né à New York.
0: Américain né à New York.
1: Et alors, comment expliquez-vous le fait que vous parliez aussi bien le français ?

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2: En fait, Vigne Vivante, c'est une association de 71 domaines qui sont répartis du nord au sud de toute l'Alsace. Et donc, c'est un partage de connaissances entre les vignerons. Et pour partager, on a commencé à travailler à la compréhension de notre sol et sous-sol. Et donc, on travaille d'après la méthode de M. Yves Hérodi. Donc, il analyse, en fait, on fait des échantillons, des prises d'échantillons dans le sol pour comprendre comment la plante arrive à accéder à différents oligoéléments, aux liens du sol et du végétal. Et donc on a développé une cartographie sur l'ensemble de toute l'Alsace pour pouvoir représenter toutes les parcelles qui sont analysées. On a plus de 500, l'association existe depuis plus de 12 ans. Et on a plus de 500 analyses de sol. Enfin, il y a plus de 250 000 éléments chimiques qui ont été analysés. Et maintenant, on a l'échange entre collègues par faciès de type de sol pour dire sur tel type de sol, il faudrait plutôt travailler comme ça ou autrement, ou ça c'est bien, parce que dans la bouteille, ça répond correctement. Et donc là, aujourd'hui, c'est une journée de prélèvement qui se passe. On a une semaine de prélèvement sur toute l'Alsace. Donc on va visiter la cave chez le vigneron. On fait le trou dans la parcelle. On déguste aussi le vin derrière. Et on s'échange les problèmes et les choses intéressantes aussi. Et ça permet que les vignerons de différentes philosophies se remettent à parler, se remettent à échanger. Parce que souvent, c'est plus facile de discuter avec des clients ou des amis. Mais des fois, entre collègues, on a peur que si ou ça. Par contre, quand vous allez dans une parcelle ou devant un verre, ça se délie et puis ça marche.
3: Donc c'est recréer du dialogue en fait, c'est fédérer les gens, échanger, partager sur ses expériences et créer un lien.
2: Mais ce lien de connaissance et d'échange de savoir permet à se rassurer soi-même, parce qu'on dit effectivement on est dans la bonne voie, dans l'identité du cru, mais ça permet d'améliorer aussi la connaissance à des collègues qui n'ont pas, tous ne sont pas des vieilles familles qui existent depuis 300 ans, tous n'ont pas la chance d'avoir cette situation. Donc il faut aussi que les nouveaux entrants, on puisse apprendre ces clés de lecture. C'est pas inné, ça s'apprend au fur et à mesure. Surtout qu'on disait qu'avant, que chaque année, on remet un peu tout en cause, parce que le climat en a décidé autrement. Parce que c'est une plante qui s'adapte au climat, qui réagit au climat.
3: Il y a aujourd'hui différents modes de production pour produire du vin. On va peut-être les citer.
2: Ah, le terme production, nous, on a plutôt c'est l'expression de notre travail qui s'est fait à travers le raisin. Effectivement, on peut avoir une conduite de la vigne sous forme industrielle, si on veut. C'est-à-dire, on va pousser le végétal à sa limite, donc on lui demande plus de grappes. C'est comme la belle pomme bien ronde, bien gonflée pour la tomate. Le résultat, c'est qu'elle aura beaucoup d'eau emmagasinée, peut-être aussi de l'azote, mais peu de complexité, peu d'éléments nutritifs, on va dire, pour l'homme. Mais c'est peut-être qu'il n'y a que la notion visuelle. C'est vrai qu'on est peut-être dans une société de plus de paraître. C'est un choix. Il y a des gens qui aiment ça. Il y en a, ça... C'est un choix de société ou choix financier peut-être. Mais dans le monde du vin, la majorité des gens, heureusement que dans le monde du vin, on est quand même dans la recherche de cette notion qualitative. Et quelque part, on est obligé parce que le végétal est tellement sensible, le vigneron est obligé d'aller dans cette direction parce que sinon, il n'arrive pas à exprimer son fruit derrière. c'est presque un impératif. Les différences entre vignerons, heureusement, c'est une diversité, mais c'est plus intelligent de faire comprendre à son collègue comment on travaille, et c'est lui qui prendra le choix, est-ce qu'on fait le bon choix ou pas. Et de fait d'échanger, forcément tout le monde, avec le dialogue, on va dans une direction qui respecte le travail dans la vigne et du vin, et on a un vin qui a une identité bien particulière. Après, on a le droit de l'aimer ou pas, mais c'est comme chaque individu, vous n'êtes pas forcément... Vous appréciez pas forcément votre voisin de droite ou de gauche où vous habitez, mais ça n'empêche pas que vous pouvez lui parler ou reconnaître ses qualités ou ses défauts. Mais dans le vin, c'est un peu pareil. On peut pas plaire à tout le monde et ni déplaire à tout le monde. Mais il faut que les gens acceptent qu'il y a une diversité.
4: Et c'est un petit peu, pour revenir à Vigne Vivante, c'est un petit peu toute cette recherche que l'on a d'essayer de savoir comment on peut encore... L'idée, c'est finalement, on veut aller... à l'excellence un petit peu, quelque part, dans la qualité de notre raisin, par rapport à nos objectifs de chacun. Mais ça passe d'abord par le respect du sol, par essayer de comprendre comment fonctionne ce sol, qui est quand même très très complexe, en plus avec les terroirs différents que l'on a, même entre deux villages, ou même sur un village lui-même, vous pouvez avoir 5, 6, 7, 8 types de sols différents, vous rajoutez à ça les différents petits microclimats, ce qui complique énormément les choses. Et donc à chaque fois, vous avez affaire à des individus qui ont leur propre personnalité et qui naissent à un moment donné, qui grandissent, qui prennent leur caractère, ils ont leur adolescence, hein, ils sont un peu turbulents. Ensuite, finalement, après, ils se stabilisent. Hein, et ça, après, quand vous avez certains vins, vous avez souvent des vins, quand ils ont déjà quelques années, comme on dit, un peu de bouteille, ben ce sont des vins qui sont matures et qui expriment pleinement ce qu'ils ont exprimé. Puis ensuite, après, il y a une mort aussi du vin, hein, mais il y a tout un cycle de vie.
3: Donc la composition du sol a vraiment une influence sur le produit final, donc sur le raisin produit.
4: Ah oui, indéniablement, on le voit. Si vous voulez, prenez l'expérience au sein d'un seul domaine, où justement nous vignerons dans cette association, on travaille beaucoup sur cette notion de terroir. Mais vous avez les vins s'expriment pour le même cépage. Vous avez des arômes différents. Vous avez une structure en bouche, des sensations différentes. Pour le même cépage, on retrouvera la trame du cépage, on retrouvera cette trame de l'arôme du fruit, hein, de l'arôme primaire, mais vous aurez par le temps ensuite beaucoup plus la notion de terroir qui ressortira beaucoup plus, qui donnera cette identité du lieu d'où provient le vin.
2: Ben dans l'association, on a beaucoup de vignerons indépendants qui sont en bio ou qui sont en biodynamie. Il y a des gens qui sont en conventionnel, il y a des gens qui sont en chimie, comme on dit, pure et dure, encore un peu plus dans l'ancien système. Mais le fait d'avoir cette diversité, il y a des vignerons indépendants, des coopérateurs, il y a des négociants. Il y a effectivement majoritairement de vignerons indépendants, du fait qu'on on a un peu toutes les casquettes, c'est-à-dire on va de la production jusqu'à la bouteille. Donc les gens sont forcément plus sensibles parce qu'ils voient la réaction de leur travail automatiquement de la cuve jusqu'au produit final. Donc ils sont obligés de se poser beaucoup plus de questions. C'est la raison pourquoi à l'origine dans l'association il y a plus de vignerons indépendants. C'est plutôt pour cette réalité. Mais c'est absolument pas le problème. L'association est ouverte à tous les vignerons qui veulent partager et échanger. Parce qu'un viticulteur qui accepte de rentrer dans l'association... En fait, il accepte que tous ses collègues puissent venir dans sa parcelle quand il veut, la suivre, déguster, aller dans sa cave, déguster, échanger. Donc c'est une forme de partage. Je veux dire, la majorité des vignerons vont travailler avec du soufre et du cuivre, mais pas avec des quantités importantes. C'est simplement ramener certains minéraux, oligo-éléments à la plante pour qu'elle sait se défendre. Mais on travaille aussi avec d'autres plantes. On fait des infusions de prêle, d'ortie, de camomille, de valériane, d'osier. On marche en fonction de la lune, des positions, des constellations. Certains jours, on va travailler le sol. D'autres jours, on va pas travailler, on va pas faucher l'herbe, on va ni soutirer en cave. Il y a des rythmes. Les gens voient juste la lune, mais il n'y a pas que la lune. C'est beaucoup plus compliqué. Si vous voulez exprimer quelque chose dans la bouteille, il y a des notions de vie à respecter, mais de vivant. Après, les gens ont effectivement le choix, on n'en fait pas ou pas. Mais vous allez chez un vigneron, si vous goûtez toute sa gamme, vous trouvez que tous les vins sont pareils, vous avez vite compris que vous y connaissez quelque chose en vin ou pas. Par contre, vous goûtez 5 vins ou 10 vins, et tous sont complètement différents, il y a chaque fois une autre identité, c'est bien qu'il y ait une expression de quelque chose. Et pour avoir ça, le vigneron a été obligé de respecter son produit et de travailler raisonnablement dehors.
3: Il y a une pelle à côté de vous, on va se lever, on va la prendre et on va aller un petit peu creuser, voir ce qu'on trouve dans ce sol.
2: On va y aller.
4: Allez.
3: Et là, il y a un autre outil, là. Ça s'appelle comment, ça ?
5: Une tarière.
3: Allez, on va prendre la tarière, la pelle, et puis je vais vous suivre.
2: Il y a l'essence, il y a l'œil, il y a les couleurs.
3: Et là, par exemple, il est aéré, ce sol. Enfin, j'ai l'impression qu'on s'enfonce le pied.
2: Oh, il s'enfonce. Ça dépend de la période, s'il y a beaucoup d'eau ou pas. Pour nous, ça peut toujours être mieux. C'est ça le problème du vigneron.
3: Mais quel est l'intérêt, là, maintenant ? Pourquoi est-ce qu'on va tarauder le sol et puis creuser, voir ce qui s'y passe ? Pourquoi ?
2: Ben, on va faire en fait une prise d'échantillon donc au niveau de la surface du sol et en profondeur, et des fois beaucoup plus profond dans les sols, pour voir comment la racine, son réseau racinaire pourra se développer, savoir la constitution de la roche mère et savoir comment il y a le lien entre l'activité biologique, si vous voulez, l'humus, comment l'humus est présent dans le sol et comment la vigne peut utiliser ce lien.
3: Et le viticulteur a une interaction possible avec son sol ?
2: Ah, bien sûr. Quelqu'un va avoir un sol où il n'y a pas d'herbe, pas de cette notion de vivant, de vie, cette notion d'humus est importante pour maintenir le sol en place, mais aussi pour que la vigne puisse vivre dans de très bonnes conditions et exprimer sa particularité. Sinon, on pourrait faire de la vigne sur une laine de roche, comme les tomates en serre. Techniquement, c'est possible. Heureusement pour nous, ça donne pas le même vin. Hein. Mais quelqu'un où il a un sol qui est tassé, qui est pas vivant, les racines sont en surface, dès qu'il y a un coup de chaud, elle aura soif. Il y aura des stress, donc des différences d'acidité, de sucre dans le vin. Ou s'il fait trop mouillé, les racines sont dans l'eau. Les racines meurent, donc nouveau des problèmes pour le fruit. Donc l'objectif du viticulteur, c'est de trouver cet équilibre, cette harmonie. Et s'il réussit en dessous, il a toutes les chances d'avoir moins de problèmes de maladie, d'avoir un fruit de meilleure qualité, et automatiquement c'est gagné en cave, il y a toutes les chances que ce soit bon. Et après, quand le consommateur ouvrira la bouteille, il restera pas indifférent. Par contre, il a le droit de pas aimer ce produit. Parce que soit il le goûte trop jeune, soit trop tard, ou soit le fruit ou les arômes qui ressortent ne lui conviennent pas. Mais ça, c'est la raison pourquoi les gens doivent aussi aller dans les caveaux, déguster et rechercher, parce que d'un domaine à l'autre, d'un cru d'un village à l'autre, il y a une telle diversité en Alsace que on a la chance que si quelqu'un prend un peu de temps, il est sûr de trouver un terroir ou un vin qui pourra lui plaire toute sa vie, parce que ça lui correspond à son histoire, à son identité. Mais après, il faut qu'il fasse un minimum d'effort. On ne peut pas lui ramener ça sur un plateau, c'est vrai. Il va boire de l'eau et puis c'est tout. On va dire ça comme ça.
3: Allez, on va creuser. On va aller profondément, là ?
2: On peut, hein ?
3: Je ne vois pas comment est-ce qu'on peut avoir une action... Enfin, je vois comment est-ce que le viticulteur peut avoir une action en surface, sur la partie supérieure du sol, mais sur la partie inférieure, on ne va pas changer un sol granitique en sol calcaire.
2: Non, mais en fait, c'est le vivant. C'est une bonne activité biologique. Vous prenez un sol, les vers de terre, on va dire quoi, 7 ans, les vers de terre arrivent à retourner un horizon, parce que vous un peu plus, 12 ans pour certains sols.
3: Mais est-ce que c'est bien, ça, finalement, de modifier les sols en profondeur ?
2: On ne modifie pas le code génétique. On modifie simplement l'interaction du vivant à travers la plante. Est-ce qu'on forme ce lien ou pas ? On va pas changer, on va pas dire que maintenant sur notre commune, à Rorschur, on est que sur des calcaires. Je vais pas dire demain je vais en faire des granites, c'est impossible. Même si je voudrais, techniquement c'est pas possible. C'est l'histoire. Après, on profite de cette histoire du lieu, qui est différente d'une commune à l'autre, et on va travailler avec ce patrimoine historique pour l'exprimer au mieux. Et par exemple, dans ce type de sol, c'est des sols qu'on commence à nouveau à rouvrir, à commencer à travailler le sol, parce que c'est des sols avec de l'argile ou plus de calcaire qui se compactent plus facilement. Donc il faut savoir les travailler à bon moment, pas n'importe quand.
3: Ok.
2: Et compris. Là, il y a une notion de météo, de pluviométrie, de température. C'est pas juste dire je sors avec mon tracteur parce qu'aujourd'hui j'ai décidé d'y aller. Il faut regarder la météo. Et vous verrez même les différences de couleurs. Hein. Entre le haut d'un sol et le bas du sol, les couleurs changent.
3: Et la structure, la texture aussi, on dirait que c'est plus granuleux en surface.
2: Et ça va dépendre des types de sols. Et même au niveau de l'humidité, quand vous sentez, ça sent comme de l'humus. Vous avez des notions... un sol qui sent pas bon, qui sent, je vais pas dire la merde, ou la notion de réduit, c'est pas très bon, il n'y a pas d'oxygène, il n'y a pas de vie.
3: Et là, il sent quoi, là, celui-là?
2: Là, vous avez la notion de terre ou d'humus, de tourbe. Vous pouvez avoir des notes fumées, florales, fleuries. Et c'est pas la même chose si on va aller sur des granites, entre des granites, des marnes, des calcaires. Si vous prenez, vous arrivez à faire des boudins, soit des anneaux. Alors ça nous donne...
3: C'est de la pâte à modeler, là.
2: Oui, parce qu'il y a une notion d'argile beaucoup plus importante. Là, vous voyez dans la carotte qu'il est en train de faire. Vous voyez même les changements de couleurs. On est en train de passer d'un brun en haut dans des couleurs plus foncées, un peu humus. On va dans des bruns plus clairs, jusque dans des jaunes. Alors, c'est des phases d'oxydation du sol ou de vie de sol, de réaction du sol à travers le vivant. Et dans certains sols, vous allez trouver beaucoup de vers de terre. Dans d'autres pas, les vers de terre, c'est qu'un des maillons dans la chaîne. Si vous voulez voir du vivant, il faudrait prendre un microscope, une binope, ou même avec des petites loupes, vous arrivez à le voir. Le mieux, vous couchez 5 minutes par terre, vous verrez, ça commence, vous voyez soit des fourmis, des araignées, vous voyez que ça bouge, vous voyez même sur des plantes, sur les herbes, des fois ça monte, ça... Souvent, les gens voient que ceux qui volent, mais ils ne voient pas ceux qui en dessous.
3: Et donc là, ce que vous allez mettre dans le sac plastique, ça va être analysé? Ça va aller où?
5: Ça va aller dans le Jura, dans un laboratoire qui va analyser justement les compartiments minéraux, les compartiments organiques. Et c'est justement le reflet de tout ce qu'on ne voit pas au niveau de la vie microbienne. Ça va se traduire un peu dans ce qu'on mesure au labo.
2: Il y a des notions d'angle, de porosité, comment la roche se délite quand vous prenez une plante, comment elle tient le sol, est-ce que les racines, là, vous tirez, est-ce que ça tout part, ou si ça reste après, si le sol reste après les racines, c'est effectivement qu'il y a un lien, qu'il y a quelque chose. S'il n'y a pas, il n'y a pas. Hein. Après, c'est le vigneron qui doit travailler pour essayer d'avoir ça.
3: À quelle profondeur la vigne va chercher les nutriments?
2: Pour l'instant, les vignes, les racines les plus profondes qui ont été recensées en Alsace, c'est 27 mètres.
3: 27 mètres?
2: Oui. C'est une liane, hein. C'est comme un arbre, ça descend. À condition que le sol est fracturé et micro-fissuré. Si vous voulez, la racine va rentrer quand il y a une micro-fissure. Elle a un pouvoir comme un vérin, elle peut écarter le sol. Par contre, c'est pas une perforeuse. Il faut que le vivant lui fait soit le travail... Puis par la notion de gel, dégel, ou la nature, la roche-mère qui crée, c'est... Il ne va pas pousser sur un mur de béton. Elle n'a pas la fonction de perceuse. Par contre, s'il y a l'activité biologique qui commence à attaquer, qui fait ce travail de dégrossissage, elle suit, et il y a symbiose et ça attaque.
3: Et quel âge peuvent atteindre les pieds de vigne?
2: Là, par exemple, vous avez une vigne, ça a été planté, la première récolte, c'est pas très vieux, hein, c'est de 75, la première récolte. Mais si vous prenez, on s'est garé juste en bas avec les véhicules, il y en a la Première Guerre mondiale. Hein. Si vous faites des rajeunissements au niveau du point de greffe, on reforme les charpentes pour avoir du bois de bonne qualité, c'est du travail un peu plus important. Mais vous pouvez avoir une vigne centaine d'années, c'est faisable. Ça produit moins grave, mais des meilleurs. C'est nouveau le...
3: C'est un subtil équilibre entre le climat, le sol, les températures, l'humidité, l'ensoleillement et l'âge de la vigne aussi a son importance.
2: C'est un peu le monde paysan. Il ne faut pas oublier, on est dépendant du climat. C'est là-en haut que ça décide. Nous, on s'adapte. Sinon, on serait des industriels. On produirait quelque chose. Là, on profite ou on essaie de s'adapter à la nature. C'est pas les mêmes clés. L'âge de la vigne, c'est qu'une donnée parmi d'autres. Ça sert à rien d'avoir une vigne travaillée si vous êtes sur un sol qui est pas vivant ou si vous êtes sur un sol qui a pas de caractéristiques particulières. Si vous mettez des vignes, je sais pas moi, sur des galets ou dans la forêt, au bord du Rhin, sûr, ça donnera, il y aura, ça va être un raisin bon à manger, mais ça donnera pas des vins dits de qualité avec une particularité aromatique et gustative. C'est la raison pourquoi le vignoble se trouve juste à mi-coteau. C'est ni trop sec, ni trop humide, si on veut. Il y a une notion d'ensoleillement, de gestion de l'eau, d'activité biologique et des particularités de terroir. Sinon, on pourrait planter de la vigne dans le monde entier. Pourquoi il n'y a que de la vigne à certains endroits et pas ailleurs? Les moines ou les différents couvents à l'époque, ils ont bien su où ils allaient. Ils n'en ont pas mis partout. C'est qu'il y a bien des règles bien précises. Et on le voit dans la bouteille, hein. Il y en a bien d'autres qui ont déjà essayé en mettre un petit peu plus haut ou un peu plus bas. Ça donne pas la même chose. Et il y a des clés climatiques aussi.
3: Vous notez quoi là sur le papier?
5: Je note les informations qui vont me servir à interpréter, relativiser les informations qu'on va mesurer au laboratoire. Parce que le laboratoire, c'est jamais la réalité totale, c'est une image. Et il faut relativiser ces chiffres par rapport à ce qu'on voit sur le terrain. Après, pour orienter dans des pratiques agricoles.
2: 15 mètres à côté, on va aller à la même hauteur, sur le même terroir, pour voir un historique de vignes différent. Et vous verrez que la structure du sol va être différente.
3: À 15 mètres proche, on va voir une différence.
2: Oui, c'est en ayant la même génétique. Donc là, c'est l'intervention, pour moi, comme on parlait, de est-ce que l'homme peut intervenir ou pas. On voit comment les cailloux, est-ce qu'ils sont incorporés dans le sol ou pas. Il y a plein de clés que l'artisan, le vigneron sait reconnaître. C'est des clés de lecture qu'on appelle, qui s'apprend au fil de la vie. Comme le voyez, le bois en hiver qui a été broyé, ça va être mangé par l'activité biologique. Hein. C'est du casse-croûte. Hein.
3: Toutes les feuilles qui tombent en automne, pareil, elles sont réintégrées au sol.
2: C'est comme en forêt, hein, c'est un cycle, on va dire, semi-fermé. On prélève très peu en réalité. La notion de grappe, c'est pas. On prélève pas beaucoup en réalité. Alors, c'est pas une plante très exigeante en consommation, en prélèvement dans le sol. Le but d'un pied de vigne, de faire des raisins, c'est pas pour nous faire plaisir. Hein. Elle fait simplement des fruits. Elle essaye que le fruit soit le plus parfait possible pour que le pépin ait plus de chances de se reproduire. Par contre, c'est pas parce que vous mettez des pépins que l'année, c'est pas comme d'autres plantes, l'année suivante ou deux ans après, ça pousse. Le pépin, c'est à des. Quand vous croquez sur un pépin, vous écrasez une fois un pépin qui est pas vert mais bien brun, parce qu'un pépin mûr est brun. Vous avez des notions de tanin, de cire sur ce pépin qui le protège contre les agressions climatiques. Et il y a des notions de temps, de cycle pour que la semence se met à pousser. Et tous ne se mettront pas à pousser. Si le pépin n'est pas parfait, la nature est très rude de ce côté-là. S'il n'y a pas toutes les chances par la suite, souvent il peut juste germer et puis il va mourir après. Et c'est que, entre guillemets, la sélection, c'est une sélection naturelle, les meilleurs individus qui vont pouvoir coloniser le milieu. Au fur et à mesure, avancer. Bon, ils n'ont pas le temps de pousser parce qu'on les récolte avec. C'est quand même le but d'en faire du vin derrière. C'est l'ancien propriétaire.
3: Allez, on rebouche.
2: Oui. Ouais, sinon, le tracteur, quand on va passer, on va faire un saut de. Ça risque d'être dangereux. À des fois qu'on a des trous de sangliers ou les lièvres qui font leur nid, il faut être toujours un petit peu vigilant.
3: Ah, les sangliers viennent aussi dans les vignes, des fois, pour retourner la terre.
2: Hein, vous avez sangliers, chevreuils. Comme on dit, il y a la faune et la flore. À deux ou à quatre pattes, quand on est entre nous. De travail ou de lien du vivant est plus important. Donc le vin qui en ressort a beaucoup plus d'identité ici qu'à côté. Mais on va y arriver. À côté, il faut encore peut-être 5 ou 6 ans. Si vous connaissez pas, vous pouvez presque dire que c'est pas le même type de sol. Et après, on voit que les cailloux s'incorporent avec. Ou même quand vous regardez dans le. Les cailloux, oui, les cailloux, mais ils restent en partie dans la masse du sol.
3: C'est vrai que la couleur n'a rien à voir avec ce qu'on avait juste à côté.
2: Ah, c'est plus. Et même au niveau hygrométrie, gestion de l'eau,
3: si vous ferez.
2: Il y a une autre gestion.
3: Et ça, c'est dû au travail du sol qu'effectue le viticulteur sur sa vigne.
2: Un historique différent. Hein. Mmh. On est sur le même terroir, hein, la même roche-mère, les mêmes calcaires oolithiques. Hein, c'est plein de petites billes, une à côté de l'autre, que vous pouvez voir, plein de petits œufs. Hein.
3: Et là, on tarote pas, là.
2: Non, on fait un prélèvement dans le haut et dans le bas de la parcelle pour voir comment l'eau, la gestion de l'eau, comment elle se fait. Là, c'était juste pour vous montrer la différence de comportement. On va aller. Bon, peut-être.
3: Et des sorties terrain comme ça, vous en faites souvent avec l'association ?
2: En fait, on a deux journées, donc il y a une journée de prise. Donc on est sur toute l'Alsace, on est donc 71 membres. Il y a 8 groupes répartis sur toute l'Alsace. Et donc on a, historiquement, on avait 8 jours sur le terrain. Donc cette année, on fait 4 jours sur le terrain. Et on avait 8 jours de restitution. Et cette année, on va faire 5 jours. Donc 4 jours de restitution, on va revenir à nouveau dans la même parcelle avec l'analyse pour discuter sur la partie végétale, pourquoi est-ce qu'on est d'accord, pour recréer un échange au niveau du lieu de prélèvement, pour un peu mieux comprendre ou mieux se poser des questions ou se remettre de nouveau en cause, hein, c'est un peu le but.
3: Et quels sont les grands rendez-vous annuels des membres de l'association ?
2: Ben, c'est les journées techniques, prise d'échantillons, rendu d'analyse et partage de connaissances au niveau de dégustation. Bon, du fait des différentes analyses de type de sol, on a créé des sites de compostage en Alsace, justement pour gérer cette matière organique, de ne pas ramener, comme on parlait avant, de cette notion chimique, mais de ramener une matière plus vivante à travers un compost. Donc historiquement, on faisait des composts plus âgés qui avaient eu plus de 1 an. Maintenant, sur certains terroirs, on repart sur des composts qui sont plus jeunes. Donc, on va dire plus près du fumier et moins transformé. On va dire autour des 2-3 mois. Ça dépend du type de sol. On ramène pas la même chose en fonction des sols. Mais c'est pas un apport quantitatif. C'est simplement ramener certains éléments au sol pour pouvoir stimuler ou relancer l'activité biologique. Je veux dire, c'est des boosters ou des informateurs. C'est pas une notion d'apport comme le jardinier va comprendre. Oui, dans son jardin, il va ramener quelque chose pour que ça pousse bien. La vigne n'a pas besoin de ça. Pour trop donner un vin dit de terroir, bah, il faut la relation du vivant. Si le vivant gorge dans la soupe, ou les racines, ils prennent la facilité. Il faut qu'il y ait une notion d'échange et de partage, si on veut, pour que la vigne ait son identité. La seule chose qu'il faut accepter dans le vin, c'est d'être humble et accepter de se tromper. On ne trouve pas toujours l'identité du terroir. On peut se tromper sur un cépage, sur des arômes, mais ce n'est pas grave. C'est comme si on vous bande les yeux ou de reconnaître tous les aliments que vous mangez. Ben, en fonction du jour, comment vous êtes luné, comment le chef les a préparés, ben, vous pouvez des fois vous tromper avec vos sens. Et donc, forcément, vous trompez, vous essayez à comprendre pourquoi, vous posez la question au vigneron, la personne ou les amis qui s'en fassent, et vous discutez. Et après, vous discutez sur plein d'autres choses. Forcément, ça dévie sur toutes les activités humaines.
3: Allez, le mot de la fin, qu'est-ce que vous avez envie de dire à celui qui nous écoute ?
2: À leur santé, non ? Le mot de la fin ? Oh, il n'y a jamais de fin dans le monde du vin, parce que même une fois que vous avez consommé un verre de vin, il y a la notion de souvenir ou de plaisir partagé, même si la personne elle-même ne l'a pas eu, mais il y a eu un échange. Donc le vin reste quand même quelque chose d'assez éternel. Il y a une seconde vie, on va dire, pour un vin.
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7: Le tour d'horizon de l'actualité sportive du Beaujolais Val-de-Saône, c'est tout de suite dans Calade Sport. Toujours sans successeur de Fabien Pugeot sur son banc, le football club Villefranche-Beaujolais effectue un déplacement à Amiens samedi 3 octobre à 20h45 pour le compte de la 9e journée de Ligue 3. Lanterne rouge au classement, la plus mauvaise défense du championnat, tentera de résister devant des Picards 6e au classement afin de ne pas sombrer encore un peu plus à l'issue du premier quart de la saison déjà. En National 1, c'est un derby qui est au menu de la 6e journée pour le Gaulle Football Club, 8e mais avec un match en moins, qui retrouve Lyon-Duchère, promu qui connaît des débuts difficiles à ce niveau, samedi 3 octobre à 18h. Le FC Limonest Saint-Didier, lui aussi déjà exempt une fois en début de saison, se rend à la même heure en Haute-Savoie sur le terrain de Rumilly-Vallières, qui le précède d'un petit point. Le CS Villefranche Rugby veut confirmer ses bons débuts en championnat fédéral 2 en accueillant Saint-Jean-de-Bournay dimanche 4 octobre à 15h15 au complexe de l'Escale d'Arnas à l'occasion de la 4e journée. Tandis que le 15 de la Dombe, battu par les Caladois dans le derby la semaine passée, voudra se relancer au stade municipal de Villars contre l'US Mézieux. En fédéral 3, le SC Tarare voudra conserver la tête de sa poule. Il devra pour cela réussir son déplacement à Beaurepaire dimanche. Le RC Belleville tentera de se relancer à Jomard-du-Riz avec la réception des Isérois des Vallons de la Tour. Il y a urgence désormais pour Beaujolais Basket, battu à 4 reprises depuis le début de la saison de National 2. Il a l'occasion d'abandonner cette dernière place du classement avec la réception de Montpellier-Mausson qui le précède samedi 3 octobre à 20h30 dans son antre de Quincy en Beaujolais. En National 3 et toujours dans le cadre de la 5e journée, la Starar devra réussir son déplacement en banlieue dijonnaise pour ne pas basculer dans la deuxième moitié du tableau. Elle jouera à Chenauve à 20h. Le handball Saint-Julien Denis Séglézé a pour objectif cette saison le maintien en National 2 féminine. Les Violettes pourraient créer la surprise à la salle Saint-Roch si elles disposent samedi 3 octobre à 20h30 et pour le compte de la 4e journée de Saint-Genis-Laval, 6e au classement. Et puis les équipes de volleyball caladoises seront en lice dans le cadre de leur 2e journée du championnat National 3. Les masculins du VBVB tenteront de confirmer leur bon départ dimanche 4 octobre à Bron. Les féminines à Sainte-Foy-les-Lyons. Bon week-end de sport à toutes et à tous.
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8: L'établissement français du sang organise une collecte ce mercredi 30 septembre de 9h à 13h et de 15h à 19h, salle des Échevins, 96 rue de la sous-préfecture à Villefranche. Pour participer, prenez rendez-vous sur le site dondesang.efs.santé.fr. Lors du rendez-vous, munissez-vous de votre pièce d'identité et n'oubliez pas, ne venez pas à jeun. Le Théâtre Pêle-Mêle de Villefranche vous propose le spectacle « Médée parmi les fous ». Dans cette création du Théâtre Pêle-Mêle, vous allez vivre une tragicomédie totalement délirante de l'histoire de Médée. Rendez-vous samedi 3 octobre à 20h et dimanche 4 octobre à 17h au Théâtre Pêle-Mêle de Villefranche. Infos et réservations conseillées sur le site théâtrepêlemêle.fr.
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1: Bonjour à toutes et à tous, Christina Silvero pour ce bulletin de Nu Info. À la une, au Liban, 22% des enfants se coucheraient le ventre vide. En République démocratique du Congo, les violences en Ituri entravent la riposte contre Ebola. Enfin, l'ONU réclame justice pour les victimes des essais nucléaires américains aux îles Marshall. Au Liban, le conflit et la crise économique pèsent de plus en plus lourd sur les enfants. Selon le rapport « Un cauchemar sans fin » de l'UNICEF, plus d'un foyer interrogé sur cinq dit qu'au moins un enfant s'est couché le ventre vide. Le travail des enfants, lui aussi, progresse. Christophe Boulirac, porte-parole de l'UNICEF au Liban, décrit une situation qui s'aggrave d'année en année.
2: Nous voyons que la situation des enfants et des adolescents au Liban s'aggrave année après année. En moyenne, 7 enfants ont été tués ou blessés les 6 mois qui ont suivi le début du dernier conflit, depuis le 2 mars dernier. Et il y a un chiffre extrêmement triste, c'est que 12% de ces enfants blessés, nous le savons maintenant, vivent avec un handicap des suites de ces blessures. Et ils vont vivre avec ce handicap toute leur vie. Ce que nous montre ce rapport, c'est que l'impact de la guerre se combine avec une détérioration de la situation économique et de plus en plus de familles sont poussées dans des situations absolument impossibles. 4 ménages sur 5 disent qu'ils n'arrivent pas à avoir les produits de base dont ils ont besoin. 14% des ménages nous disent qu'ils ont au moins un enfant qui travaille. Le travail des enfants, c'est 2 fois plus que ce qu'ils nous disaient en janvier 2025. Alors, 22% des ménages nous disent que leur enfant est allé au lit le soir, s'est couché l'estomac vide en ayant faim. 10% seulement des ménages qui ont des enfants de moins de 5 ans fournissent une alimentation suffisamment équilibrée. Les estomacs des enfants sont peut-être pleins, mais pas des vitamines et des minéraux dont ils ont besoin, ce qui veut dire que leur cerveau et leur corps ne sont pas correctement nourris.
1: Alors que le nombre de cas d'Ebola commençait à reculer en Ituri, dans l'est de la République démocratique du Congo, les violences au cours des derniers jours entravent la riposte. Plus de 5000 personnes ont fui les affrontements et l'insécurité limite l'accès des humanitaires à plusieurs zones de santé. Le 30 septembre, un incendie a ravagé le centre de transit Ebola du site de déplacés de Kigonze, désormais déserté. Les précisions sur la perte de cette installation de Julien Arnet, coordinateur principal de l'ONU pour la réponse à Ebola en RDC.
3: Pour la réponse à Ebola, ça a été un grand défi de monter en capacité les centres de traitement, les centres de transit. Nous avons des grandes contraintes financières, on a des grandes contraintes en personnel. Donc de perdre un centre de transit pour une population déplacée de au-dessus de 20 000 personnes, c'est difficile à remplacer, ça va nous prendre du temps, ça va prendre encore des investissements financiers, c'est fort regrettable et surtout c'est regrettable pour la population. Nous continuons les discussions avec les autorités pour comprendre ce qui s'est passé et pour s'assurer que les formations sanitaires dans le futur seront protégées.
1: Aux îles Marshall, les essais nucléaires américains continuent de bouleverser des vies près de 70 ans après la dernière explosion. Un nouveau rapport du Haut-Commissariat de l'ONU aux droits de l'homme appelle Washington à ouvrir ses archives et à garantir aux victimes un droit effectif à réparation. Devant le Conseil des droits de l'homme à Genève, la haute commissaire adjointe aux droits de l'homme à Ouadabo a rappelé combien cet héritage pèse encore sur les familles.
4: Toutes les familles marshallaises ont été touchées. Les femmes et les membres de leurs familles ont des souvenirs douloureux d'avortements, de naissances d'enfants morts et de maladies congénitales graves. L'accès limité aux soins de santé sur les îles Marshall est synonyme de patients de cancer qui doivent voyager à l'étranger pour recevoir un traitement. De nombreuses communautés déplacés n'ont pas été en mesure de retourner dans leurs atolls ancestraux. Ainsi, des générations sont éloignées de leur terre, de leur culture et de leurs traditions.
1: Voilà, fin de ce bulletin de l'info. Merci de votre fidélité.

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4: 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Il est midi ici à Paris, 10h en temps universel.
5: Charlotte de Rouen.
4: Bonjour à toutes et à tous. 400 lycées fermés ce vendredi en France, conséquence du mouvement de colère qui agite les établissements scolaires depuis un peu plus d'une semaine. Les syndicats de lycéens sont reçus ce matin par le ministre de l'Éducation nationale. En Irak, le désarmement des groupes armés pro-iraniens prend plus de temps que prévu. Le Premier ministre a annoncé une nouvelle date butoir, mais elle semble déjà difficile à tenir. Explication à suivre avec Oriane Verdier. Alors que débute Octobre Rose, cette campagne annuelle de sensibilisation au cancer du sein focus sur la Chine. À la fin de cette édition, le pays est à la pointe de la recherche contre le cancer. Porte close dans un peu plus de 10% des lycées en France ce vendredi. 400 établissements sont fermés, selon le ministre de l'Éducation nationale, Édouard Geffray, qui rencontre ce matin les syndicats de lycéens. Les jeunes demandent plus de moyens pour l'éducation. Le mouvement s'est quelque peu enflammé hier, débordements et dégradations dans plusieurs villes. Le gouvernement a condamné des violences urbaines. Reportage à Marseille. De Zoé Cotin.
6: Au carrefour des réformés, les poubelles barrent la route. Les lycéens ont déplacé leur blocage sur un axe routier pour interrompre le trafic. Titouan rappelle les raisons de la mobilisation.
7: Il y a énormément de lycées où tout tombe en ruine, où le toit tombe tout simplement. Ils n'ont pas de chaises, ils n'ont pas de table. Et ça, c'est partout pareil. Ensuite, il y a eu la coupe budgétaire aussi. Enfin, par exemple, à cette rentrée, dans 50% des lycées publics en France, il manquait un professeur.
6: Face au regain de tension, Adèle s'étonne surtout du dispositif policier mis en œuvre face à des mineurs.
8: En France, mais c'est incroyable! Il y a un élève qui a perdu un œil, il y en a qui se font étrangler. Il y en a, il a perdu toutes ses dents parce qu'il s'est pris un tir de lacrymo à bout portant. Même nous, là, tout à l'heure, les keufs, ils étaient un peu violents, franchement, genre on s'est pris des coups. Il y en a une, elle s'est pris un coup de matraque dans la gorge et tout, alors qu'en fait, on est juste là pour demander nos droits.
6: Véran, lui, a vu un bus être incendié le matin même.
9: En fait, j'adhère pas à la violence, mais si on n'aurait pas eu autant de violence, il n'y aurait pas autant eu de médiatisation. Et s'il n'y a pas de médiatisation, il n'y a pas le gouvernement, ils ne vont pas se bouger.
6: Il déplore surtout de ne pas voir plus d'adultes parmi les manifestants quand eux se sont mobilisés pour les retraites. Zoé Cotin, Marseille. RFI.
4: Les étudiants, eux, ont rejoint le mouvement avec une trentaine de campus bloqués. Les organisations appellent à une poursuite des blocages avant une grande manifestation prévue mardi. En Ukraine, une attaque russe fait un mort et deux blessés à Kiev. Un immeuble résidentiel a été touché ainsi qu'une école et le pont sud qui enjambe le Dniepr. Selon le ministère russe de la Défense, ce pont servait à acheminer des troupes ukrainiennes et du matériel militaire dans la région du Donbass. Au Yémen, plus de 80 morts ces dernières 24 heures dans des combats à Taiz entre rebelles houthis et forces pro-gouvernementales. Les rebelles pro-iraniens essaient de s'emparer de cette ville. L'émissaire de l'ONU pour le Yémen s'est dit alarmé par l'intensification des combats. En Irak, désarmer les groupes pro-iraniens, c'était la contrepartie promise par Bagdad à Washington pour le départ définitif des troupes américaines. Si les derniers contingents américains ont bien quitté le territoire comme prévu mercredi, le Premier ministre irakien a annoncé une nouvelle date butoir pour neutraliser les groupes armés qui échappent encore au contrôle de l'État. Le 30 juin 2027. Mais même ce nouveau délai semble difficile à tenir, Oriane Verdier.
10: L'accord entre Washington et Bagdad avait été passé en 2024. L'objectif était de permettre à l'Irak de se libérer de cette guerre indirecte que se menaient les États-Unis et l'Iran sur son territoire. Un processus d'intégration à l'armée des groupes chiites, dont certains suivent la ligne de Téhéran, avait donc été lancé. Certains ont obtempéré, d'autres ont continué de refuser. L'agression israélo-américaine sur l'Iran en février dernier visait également leur position en Irak, ce qui a remobilisé les forces. Aujourd'hui, les autorités irakiennes affirment que le retrait américain du territoire prive ces groupes armés de prétexte pour conserver leur arsenal, mais à l'inverse, leur départ leur laisse également plus de marge de manœuvre. Mercredi encore, les factions pro-iraniennes ont dit n'être tenues de respecter aucun calendrier ou accord pour remettre leurs armes à l'État. Difficile d'imaginer l'Iran accepter le désarmement de composantes de son axe de la résistance dans la région. Les gardiens de la révolution iranienne se sont d'ailleurs félicités du départ des États-Unis d'Irak, mais ils ont réitéré leur demande d'un retrait total des États-Unis de la région.
4: Oriane Verdier, alors que les prix des carburants restent toujours très élevés à cause des conflits au Moyen-Orient, les États-Unis ont demandé hier aux Européens de puiser dans leurs réserves stratégiques pour faire baisser les prix. Demande qui intervient alors qu'une réunion d'urgence des pays de l'Union Européenne sur le sujet est prévue justement ce vendredi. Le président français Emmanuel Macron appelle ce matin les pays du G7 à agir de manière concertée, sans restriction aux exportations. Emmanuel Macron qui s'est aussi entretenu avec le Premier ministre canadien et qui dit vouloir réunir dans les meilleurs délais une visioconférence pour assurer la coordination des mesures à prendre. Fin de citation. Au Canada, des élections générales de la province du Québec auront lieu lundi. Un scrutin qui pourrait bien rebattre les cartes. Le Parti québécois, le parti souverainiste, qui n'a plus gouverné depuis 12 ans, arrive en tête des sondages, Nafi Alibert.
3: Officiellement, le Québec vote lundi, mais les urnes sont déjà bien remplies.
11: Ben moi, j'ai été voté dimanche, oui, par anticipation.
3: Près d'un électeur sur quatre a fait le même choix. Éric, lui, a donné sa voix aux favoris des sondages.
11: Ça devrait être pas mal, qu'est-ce qui se dit, non? PSPP.
3: PSPP, ce sont les initiales de Paul Saint-Pierre Plamondon, le chef du Parti québécois. Avec 30% des intentions de vote, la formation souverainiste recueille presque deux fois plus d'appui que la coalition Avenir Québec, qui est au pouvoir depuis 8 ans.
12: Nous, on prend rien pour acquis.
3: À 3 jours du scrutin, Paul Saint-Pierre Plamondon ne cherche plus seulement à consolider sa première place, il multiplie aussi les appels aux électeurs encore hésitants à lui donner un gouvernement majoritaire.
12: Donc on va travailler jusqu'à la dernière minute pour obtenir chaque appui, pour convaincre le plus grand nombre de Québécoises et de Québécois d'embarquer avec nous et de nous donner la chance d'avoir un 4 ans franc, un mandat solide.
3: Une majorité pour appliquer son programme jusqu'à sa promesse la plus emblématique, un référendum sur l'indépendance du Québec, avec toutefois une échéance suspendue à Washington. Pas de référendum, a prévenu le chef souverainiste, tant que Donald Trump sera à la Maison-Blanche. Nafi Alibert, Montréal, RFI.
4: Taïwan reçoit ses deux premiers avions de combat américains. Des appareils F-16V reçus dans le cadre d'un accord entre les États-Unis et l'île qui cherche à renforcer sa défense face à la Chine. Taïwan qui reste très dépendante des livraisons américaines et subit une pression importante de la part de Washington pour consacrer davantage de moyens à sa propre sécurité. Un ruban rose sur la poitrine, c'est le signe d'Octobre Rose, cette campagne internationale qui sensibilise chaque année au cancer du sein, campagne qui permet aussi de récolter des fonds pour la recherche. Et s'il y a un pays qui s'illustre en la matière, tout cancer confondu, c'est la Chine. Le pays s'efforce de faire progresser la recherche, car il enregistre à lui seul plus d'un quart des nouveaux cas de cancer qui apparaissent chaque année dans le monde. Les explications de Florence de Changy.
13: Chaque année, environ 5 millions de nouveaux cas de cancer sont diagnostiqués en Chine seulement. Mais cette manne de cas, qui est un défi pour les pouvoirs publics, explique aussi en partie les succès retentissants de la recherche chinoise, selon le professeur Jun Zhang, oncologue gastro-intestinal à Shanghai.
14: Ces nombreux patients présentent un potentiel considérable pour la recherche sur l'apparition, le développement, la progression et les métastases du cancer. Et nous nous efforçons également d'explorer des stratégies thérapeutiques toujours plus innovantes afin de contribuer à la lutte contre le cancer à l'échelle mondiale.
15: To contribute for the world for the cancer control.
13: Depuis 2 ans, la Chine a devancé les États-Unis et l'Europe dans la mise au point de nouvelles molécules ainsi que dans le nombre d'essais cliniques. Pour les patients, les progrès sont concrets. Au département de radiothérapie du sanatorium, grand hôpital privé de Hong Kong, le docteur George Chu vante les mérites de la protonthérapie.
14: Auparavant, un patient atteint d'un cancer de la prostate devait se présenter 35 fois. Actuellement, nous menons un essai clinique avec seulement 2 fractions. Cela signifie qu'ils ne viennent que 2 fois et obtiennent le même résultat.
13: Florence de Changy, Hong Kong, RFI.
4: Un mot de football avec ce 3e succès en 3 matchs du Portugal face au Danemark. Hier en Ligue des Nations, victoire 4-2 à Copenhague au lendemain du départ fracassant de Cristiano Ronaldo.
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13: Ce mardi 6 octobre, top départ de la 22e édition du festival Nouvelle Voix. Un événement qui, jusqu'au 17 octobre, mettra une nouvelle fois à l'honneur des artistes émergents avec l'envie de faire découvrir au public celles et ceux qui feront peut-être la scène musicale de demain. Antoine Gariel, directeur du Théâtre de Villefranche, revient tout d'abord sur les origines du festival Nouvelle Voix.
16: Ce festival a été créé avec la conjonction de deux volontés, celle du directeur du Théâtre de Villefranche de l'époque, Alain Moreau, et de la communauté d'agglomération Villefranche-Beaujolais-Saône, qui souhaitait créer un événement à destination des plus jeunes. Et le directeur du théâtre de l'époque avait proposé de faire une programmation autour des artistes émergents dans le secteur des musiques actuelles. Ça a été approuvé. Et 22 ans plus tard, on peut se réjouir d'avoir accueilli des très grands noms de la chanson française, Angèle, Stromae, Clara Luciani, Juliette Armanet, plus récemment Zao de Sagazan ou Sam Sauvage. Et l'ADN de ce festival, c'est la proximité, c'est la découverte, c'est la curiosité, c'est la simplicité et c'est cette volonté d'offrir aux artistes qui sont en construction une opportunité de progresser, de se confronter au public, de découvrir notre territoire bien entendu. Et donc c'est important pour leur construction, leur parcours, la construction de leur parcours. Et c'est un vrai bonheur pour nous d'accueillir des artistes qui sont en démarrage, qu'en veulent, qui ont beaucoup de choses à apprendre et qui ont cette envie, cet appétit insatiable d'aller à la rencontre du public.
13: Une autre particularité de ce festival Nouvelle Voix, c'est que tout ne se déroule pas au Théâtre de Villefranche.
16: Et non, parce que la culture, c'est une compétence partagée. On a cette chance d'avoir une richesse culturelle sur notre territoire. Des libraires indépendants, des cinémas, des lieux de lecture publique, des médiathèques, des musées, des lieux de spectacle vivant. Et la culture, elle se construit ensemble, elle se construit à plusieurs. Et c'est une des caractéristiques de Nouvelle Voix, de le faire avec les autres partenaires. Et on est très heureux de ça. Et on le développe pas seulement autour des Nouvelles Voix, mais également autour de la programmation du théâtre. Et donc chaque année on a de nouveaux partenaires, que ça soit des collectivités, que ça soit des lieux. Cette année on va travailler avec la médiathèque par exemple de Villefranche, mais on va également travailler avec le quai 472 qui accueille une école de musique associative. Et c'est ça qui est chouette, on travaille avec d'autres et on partage cette volonté de mettre la culture à disposition de l'ensemble des habitants de notre territoire.
13: Qui dit lieu différent dit aussi tarifs différents. Pourquoi certains spectacles sont-ils gratuits et d'autres non?
16: Parce qu'il y a, depuis les origines, cette ambition de faire de ce festival un lieu de rencontre accessible à tous. Donc il y a des talents qu'on peut rencontrer, découvrir gratuitement, d'autres qui sont à tarif réduit, je pense en particulier aux Afterworks qui vont avoir lieu à travers l'agglomération, dans différentes communes, qui sont à des tarifs très abordables de 5 euros, et d'autres soirées un peu plus onéreuses, mais qui restent à un tarif accessible et modeste, et qui, ces soirées-là, permettent de découvrir 4 artistes. Donc ça fait des beaux plateaux et on voit qu'il y en a pour tout le monde et que chacun peut y trouver sa place.
13: Est-ce qu'on peut faire un petit zoom sur la programmation?
16: Bien sûr, mais beaucoup de choses à dire. Beaucoup de talents, ils ont une chose en commun, c'est cette volonté d'aller au-devant du public avec des artistes qui pour l'instant restent assez discrets, mais qui dans quelques semaines, dans quelques mois, peut-être dans quelques années, vont rencontrer le succès. C'est tout le bien qu'on leur souhaite. On va accueillir Thibaut qui est déjà venu en 2022 quand il tournait sous un autre nom, il s'appelait Eut. Désormais, il tourne sous son propre prénom avec un autre projet. On va accueillir Lupo avec le rap qui rencontre l'électro. On va rencontrer Talisker qui mélange une pop influencée par les cultures orientales et occidentales. On va pouvoir croiser Ebony aussi qui a été finaliste de la Starac en 2024. Saint Graal, l'aimant, beaucoup de noms qui commencent à circuler et qui vont continuer à s'amplifier, à s'affirmer pour éclore. Et le Festival des Nouvelles Voix, c'est une étape importante dans leur parcours.
13: Parlez-nous des afterworks, en quoi ça diffère du reste de la programmation?
16: Les afterworks qui sont déployés dans différents communes de l'agglomération, dans différents lieux singuliers de l'agglomération. Ça peut être une brasserie, ça peut être une église, ça peut être un caveau, ça peut être une salle des fêtes, ça peut être un jardin. C'est un format de proximité. Une jauge qui tourne aux alentours des 100 personnes, un verre à partager à l'issue, et puis un artiste qui est au milieu des spectateurs. On n'a pas cette configuration qu'on peut trouver dans les grandes salles de concert, dans les grands festivals ou même dans un théâtre. Là, on est autour de l'artiste avec lui. C'est le format le plus proche, on va dire. Et surtout, il a cette particularité d'irriguer le territoire et on change chaque soir de lieu. On va aller jusqu'à Thésée et on va aller à Tarare aussi sur l'Accor. Et puis après, on a des formats un petit peu plus grands, on va dire, avec la nouvelle salle de Jacen Riotier, le théâtre de Glaizé. Et puis après, on a le plus grand format possible, c'est les formes au théâtre de Villefranche avec une configuration où pour certains soirs, on enlève des fauteuils pour créer une fosse. Voilà, donc il y en a pour tous les goûts, toutes les esthétiques, toutes les bourses et tous les formats.
17: Vous évoquiez tout à l'heure le quai 472. Il va accueillir mercredi 14 octobre à 19h une collaboration avec les lycéens de Claude Bernard. Est-ce que vous pouvez nous en dire plus ?
16: C'est un partenariat qui dure depuis plusieurs années avec la classe à horaire aménagé musique de Claude Bernard. Et qui chaque édition de Nouvelle Voix rencontrait à travers des ateliers un des artistes programmés. Et cette année, en plus de ces heures d'ateliers de partage, il y aura une date et le concert de Fleurs sous bitume sera introduit par la restitution des ateliers par les lycéens de Claude B en première partie du concert de Fleurs sous bitume et ça aura lieu dans un nouveau lieu. Et je remercie le quai 472 d'accueillir cette date et on est très heureux de collaborer avec eux.
17: La billetterie, on peut la trouver en ligne. C'est sur place, comment ça se passe ?
16: Tout est accessible sur le site du Théâtre de Villefranche et la billetterie est ouverte où Roman se fera un plaisir de vous accueillir.
13: Un événement qui réjouit Bernard Perru, maire honoraire de Villefranche-sur-Saône et conseiller régional.
18: Le festival est né d'une volonté commune de Alain Moreau, qui était directeur du théâtre, et moi-même. Cela s'est fait dans mon bureau et nous sommes partis de l'idée de promouvoir des voix. Parce que chaque voix naît quelque part, mais faut-il encore qu'elle trouve une scène pour devenir inoubliable. Et je crois que cette phrase que j'ai prononcée à plusieurs reprises résume parfaitement ce qu'est le Festival des Nouvelles Voix, c'est-à-dire aller trouver des artistes, des chanteurs, des chanteuses qui méritent d'être connus et reconnus. Et aujourd'hui, nous sommes satisfaits, 22 ans après le premier Festival des Nouvelles Voix, de voir que les hommes et les femmes que nous avons accueillis ici sont sur les plus grandes scènes de France, d'Europe, du monde. Cela veut donc dire que le Festival des Nouvelles Voix n'est pas simplement un lieu de présentation, n'est pas simplement une saison culturelle qui se développe devant nous. C'est un lieu de création, c'est un lieu justement pour soutenir les artistes et les faire émerger.
17: Est-ce que vous avez vu des changements notables au cours de ces 22 ans ?
18: Changement notable, peut-être pas au sens que le Festival des Nouvelles Voix fait toujours confiance à des artistes qui sont connus, reconnus et qui ont besoin effectivement d'être connus par un grand public, mais peut-être une démarche, je vais dire, de qualité encore plus forte. Et sur des jeunes artistes locaux qui viennent des territoires, on l'a vu tout à l'heure avec la présentation de Rachel, justement qui vient de Lyon, qui va être très présente pendant ce Festival des Nouvelles Voix et qui montre qu'on a beaucoup ici d'hommes et de femmes qui méritent d'émerger, pas besoin d'aller les chercher à l'autre bout du monde. Et je crois que la chanson française, à travers des chanteurs et des chanteuses, quelles que soient leurs origines culturelles, bien évidemment, est importante, il faut la promouvoir. Et moi, quand j'étais jeune, je me rappelle qu'on parlait des chanteurs de France. Aujourd'hui, on les voit beaucoup moins à la télévision, on ne voit pas des jeunes chanteurs émerger. Et il faut venir justement ici, mais pas simplement au Théâtre de Villefranche. Et c'est ce qui fait la particularité du Festival des Nouvelles Voix, c'est que ce festival, il va à la rencontre des habitants. On le retrouve dans les petites communes du Beaujolais, du Val-de-Saône, de l'Ain. C'est cela qui fait sa force. On va à la rencontre des artistes. La culture aujourd'hui n'est plus figée dans des lieux culturels. C'est terminé. Aujourd'hui, la culture, elle doit avoir lieu partout.
17: Un petit coup de cœur cette année ?
18: Bah, un petit coup de cœur pour Rachel. Je vais vous dire pourquoi. Je suis arrivé tout à l'heure et je ne connaissais pas Rachel. Et Rachel est accompagnée d'un homme qui s'appelle Serge Folly, qui est son producteur. Et Serge Folly a pendant un grand nombre d'années été le producteur de la soirée devant l'Hôtel de Ville lors du Beaujolais Nouveau. Ces grandes soirées sont et lumières. Par conséquent, je l'ai retrouvé avec plaisir. Il m'a présenté Rachel et finalement, c'est devenu le coup de cœur ce soir. Mais très bientôt, j'aurai d'autres coups de cœur dès lors que je serai venu à l'ensemble des spectacles.
13: Pendant près de deux semaines, cette 22e édition du festival Nouvelle Voix va donc faire résonner de nouvelles voix dans plusieurs lieux de Villefranche et du Beaujolais, rouge et vert. Une programmation placée sous le signe de la découverte, de la diversité et de l'émergence, fidèle à l'ADN du festival. Et comme chaque année, le public est invité à venir découvrir ces artistes encore peu connus, avec peut-être parmi eux les grandes voix de demain.
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22: Le tour d'horizon de l'actualité sportive du Beaujolais Val-de-Saône, c'est tout de suite dans Calade Sport. Toujours sans successeur de Fabien Pujot sur son banc, le football club Villefranche-Beaujolais effectue un déplacement à Amiens samedi 3 octobre à 20h45 pour le compte de la 9e journée de Ligue 3. Lanterne rouge au classement, la plus mauvaise défense du championnat, tentera de résister devant des Picards 6e au classement afin de ne pas sombrer encore un peu plus à l'issue du premier quart de la saison déjà. En National 1, c'est un derby qui est au menu de la 6e journée pour le Gaul Football Club, 8e mais avec un match en moins, qui retrouve Lyon-Duchère, promu qui connaît des débuts difficiles à ce niveau, samedi 3 octobre à 18h. Le FC Limonest Saint-Didier, lui aussi déjà exempt une fois en début de saison, se rend à la même heure en Haute-Savoie sur le terrain de Rumilly-Vallières, qui le précède d'un petit point. Le CS Villefranche Rugby veut confirmer ses bons débuts en championnat fédéral 2 en accueillant Saint-Jean de Bournay dimanche 4 octobre à 15h15 au complexe de l'Escale d'Arnas à l'occasion de la 4e journée, tandis que le 15 de la Dombe, battu par les Caladois dans le derby la semaine passée, voudra se relancer au stade municipal de Villars contre l'US Mézieux. En fédéral 3, le SC Tarare voudra conserver la tête de sa poule. Il devra pour cela réussir son déplacement à Beaurepaire dimanche. Le RC Belleville tentera de se relancer à Jomard-du-Riz avec la réception des Isérois des Vallons de la Tour. Il y a urgence désormais pour Beaujolais Basket, battu à 4 reprises depuis le début de la saison de National 2. Il a l'occasion d'abandonner cette dernière place du classement avec la réception de Montpellier-Mausson qui le précède samedi 3 octobre à 20h30 dans son antre de Quincy en Beaujolais. En National 3 et toujours dans le cadre de la 5e journée, la Starard devra réussir son déplacement en banlieue dijonnaise pour ne pas basculer dans la deuxième moitié du tableau. Elle jouera à Chenauve à 20h. Le handball Saint-Julien-Denis-Séglaizé a pour objectif cette saison le maintien en National 2 féminine. Les Violettes pourraient créer la surprise à la salle Saint-Roch si elles disposent samedi 3 octobre à 20h30 et pour le compte de la 4e journée de Saint-Genis-Laval, 6e au classement. Et puis les équipes de volleyball caladoises seront en lice dans le cadre de leur 2e journée du championnat National 3. Les masculins du VBVB tenteront de confirmer leur bon départ dimanche 4 octobre à Bron. Les féminines à Sainte-Foy-les-Lyons. Bon week-end de sport à toutes et à tous.

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0: L'établissement Français du Sang organise une collecte ce mercredi 30 septembre de 9h à 13h et de 15h à 19h, salle des Échevins, 96 rue de la sous-préfecture à Villefranche. Pour participer, prenez rendez-vous sur le site dondesang.efs.santé.fr. Lors du rendez-vous, munissez-vous de votre pièce d'identité et n'oubliez pas, ne venez pas à jeun. Le Théâtre Pêle-Mêle de Villefranche vous propose le spectacle « M'aider parmi les fous ». Dans cette création du Théâtre Pêle-Mêle, vous allez vivre une tragicomédie totalement délirante de l'histoire de M'aider. Rendez-vous samedi 3 octobre à 20h et dimanche 4 octobre à 17h au Théâtre Pêle-Mêle de Villefranche. Infos et réservations conseillées sur le site théâtrepêlemêle.fr.
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4: Il est 13h ici à Paris, 11h en temps universel. Merci d'être à l'écoute des RFI.
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4: RFI Midi, le tour complet de l'actualité internationale de ce vendredi 2 octobre 2026. L'ensemble de la rédaction mobilisée pendant 2h30. À la une aujourd'hui, la mobilisation lycéenne qui ne faiblit pas en France. De nombreux établissements concernés par les manifestations n'ont pas ouvert leurs portes ce matin, alors qu'une réunion est prévue entre le ministre de l'Éducation, les syndicats et les associations lycéennes. C'est à la une de vos rendez-vous d'information et on revient en longueur sur la colère des élèves dans une demi-heure. L'éducation au cœur de notre reportage international. Nous sommes là au Liban. Les portes de nombreux établissements sont également closes, mais pour d'autres raisons. Après la crise économique, la pandémie de Covid-19, c'est la guerre qui touche tout un système de plein fouet, ce qui n'ébranle pas la détermination des professionnels, comme la sœur Marie Touma, directrice d'un collège dans le sud du pays.
5: Le laboratoire a été détruit en entier. Ça, c'est la plus grande perte de l'école.
6: Toutes les fenêtres ont explosé.
5: Oui, bien sûr. Pas seulement ici, regardez, vous allez voir toutes les classes. Voilà.
4: Des écoliers et leurs professeurs qui vivent au rythme des bombardements, c'était écouté dans un peu plus d'une heure. Avant cela, on se penche sur la tension extrême que connaît l'Inde ce vendredi, en ce jour férié, jour de naissance de Mahatma Gandhi, mais jour choisi par la jeunesse et l'opposition pour manifester après la révision des listes électorales et l'exclusion de 130 millions d'inscrits. On en parle avec notre invité Christophe Jaffrelot, enseignant à l'Institut d'études politiques de Paris. Autre élection à laquelle on consacre un dossier complet dans la dernière demi-heure, la présidentielle brésilienne. Duel entre le sortant Lula et le candidat d'extrême droite Flavio Bolsonaro, fils d'un certain Jair Bolsonaro, ancien chef de l'État. Un potentiel retour au pouvoir qui inquiète notamment Mateus, un habitant des favelas.
7: La proposition de l'extrême droite, c'est la confrontation armée. De mon expérience d'habitant qui vit depuis 26 ans dans une favela, je peux vous dire que cette stratégie ne fonctionne pas. Donc quand je pense aux opérations policières, ça me fait peur. Je me demande comment les futurs dirigeants vont nous regarder.
4: Rendez-vous dans 2h. RFI Midi, c'est également du sport. Le retour de Zinedine Zidane au Stade de France ce soir, de l'économie et Donald Trump qui met la pression sur l'Union Européenne sur la question du diesel, de la culture, de la musique et de la politique. Vous avez une partie du programme. Bienvenue, tout de suite le journal. Avec vous, Charlotte de Rouen, bonjour.
8: Bonjour Nemo, bonjour à tous.
4: Et à la une, la France et les blocages des lycées qui se poursuivent ce vendredi.
8: Oui, 10% des établissements sont fermés, selon le ministre de l'Éducation nationale, mais au total, le mouvement de contestation touche plus d'un quart des lycées du pays, une trentaine d'universités, des jeunes qui demandent plus de moyens pour l'éducation. Le mouvement a connu quelques incidents hier. Le ministre de l'Éducation nationale, Édouard Geffray, lui reçoit depuis 9h ce matin les syndicats à deux lycéens grévistes. Bonjour Juliette Burnel.
9: Bonjour.
8: Où en est-on ce midi?
9: Eh bien, pour le moment, la tension est toujours vive. Selon les derniers chiffres du ministère de l'Éducation, 564 établissements sont perturbés ce vendredi. 400 lycées sont fermés dans toute la France. À Paris, deux façades de lycées ont été endommagées par le feu. Des incidents, il y en a aussi dans le sud du pays, à Marseille et à Lyon, où 11 établissements ont été impactés par des incendies de poubelles et des tirs de mortiers. Et puis dans le nord-ouest, à Rennes, des lycéens bloquaient un axe de la ville dans la matinée avec des barricades. Alors face à la situation, le ministère de l'Éducation nationale, Édouard Geffray, tente de renouer le dialogue. Il doit recevoir les syndicats lycéens cet après-midi et il échange effectivement avec les syndicats des professeurs et avec les représentants des parents d'élèves depuis plusieurs heures. Parents d'élèves, qu'il appelait d'ailleurs à l'aide ce vendredi matin sur BFM TV, ils doivent se mobiliser et dire à leurs enfants de ne pas aller dans les blocages parce qu'ils sont en danger, expliquait-il. Depuis le début du mouvement, 170 élèves auraient été blessés.
8: Juliette Burnel, hier, plus de 300 policiers et gendarmes ont été blessés. Des images de violence qui ont fait la une des médias. Des abribus détruits notamment, des lycées en flammes, on en parlait. À 7 mois de l'élection présidentielle, le dossier est particulièrement sensible, d'autant plus qu'il s'inscrit dans un contexte social assez tendu. Auriane Gendreau.
0: Face aux violences et aux dégâts provoqués, le ministre de la Justice, Gérald Darmanin, monte au créneau. Il a demandé aux procureurs généraux d'engager la responsabilité civile des parents.
10: C'est pas le mineur qui paye, c'est les parents. Et là aujourd'hui, c'est aussi un problème de parents. Que font des gamins de 15-16 ans à attaquer des abribus ?
0: Depuis le début du mouvement, près de 2000 personnes ont été placées en garde à vue, 90% de mineurs. À Lyon et à Grenoble, Laurent Wauquiez rejoint le ministre de la Justice. Les familles des jeunes de la région devront payer les près de 30 millions d'euros de dégâts. Il prévoit aussi la suspension des aides régionales aux lycéens arrêtés et à leurs familles. Les parents dans le viseur de Darmanin et de Wauquiez, la France insoumise dans celui de Valérie Pécresse. La présidente de la région Île-de-France, la plus touchée par les débordements, a promis d'envoyer la facture des lycées de Saint-Denis au maire Bali Bagayoko. En début de semaine, il s'est joint comme de nombreux autres élus insoumis aux lycéens mobilisés. En parallèle, le gouvernement joue aussi la prudence, pas d'huile sur le feu pour éviter de mobiliser aussi les étudiants. Exit donc les frais de scolarité supplémentaires pour les prépas et les BTS qui étaient annoncés dans le projet de budget 2027 présenté hier.
8: Précision signée Auriane Gendreau. Emmanuel Macron a appelé, lui, ce matin, les pays du G7 à agir de manière concertée, sans restriction aux exportations de pétrole pour faire baisser les prix des carburants. L'Union européenne, de son côté, dit rejeter toute interdiction des exportations de gasoil, ce qui saperait la confiance avec les États-Unis. Des déclarations qui interviennent alors que le président américain Donald Trump a demandé aux pays du vieux continent de puiser dans leurs réserves stratégiques pour faire baisser les prix.
4: En Espagne, Charlotte, le gouvernement face à un vote à haut risque.
8: Les députés espagnols doivent se prononcer sur les décrets proposés par le gouvernement de gauche pour tenter de mieux protéger les locataires, mais une majorité d'élus devrait s'y opposer. À Madrid, les précisions de François Musso.
11: Comme cela était à prévoir, les deux décrets visant à réguler le logement et augmenter les droits des locataires ne seront pas adoptés. La formation dont le vote est décisif, Junts, les nationalistes catalans, a annoncé son opposition à cette réforme. Selon ce parti, ces textes auraient un effet contre-productif et entraîneraient une réduction de l'offre des logements et donc une difficulté encore plus grande pour les gens à se loger. Seul un coup de théâtre pourrait empêcher cette issue, c'est-à-dire l'échec de Pedro Sanchez à imposer deux décrets qui sont d'une importance cruciale dans le contexte social et politique. Aux portes même de la Chambre basse, à la Puerta del Sol et dans toute l'Espagne, des milliers de militants droit au logement sont mobilisés et promettent d'amplifier le mouvement jusqu'à obtenir gain de cause. Pour le camp socialiste et ses alliés à gauche, le non à ces réformes serait un immense camouflet, au point que, selon plusieurs médias, Pedro Sanchez pourrait annoncer des élections anticipées pour fin novembre. Et ce, dans le but de profiter d'une vague populaire qui, majoritairement d'après les sondages, soutient ces deux décrets. François Musso, Madrid RFI.
8: En Ukraine, une attaque russe a fait un mort et deux blessés à Kiev. Un immeuble résidentiel a été touché, ainsi qu'une école et le pont sud qui enjambe le Dniepr. Selon le ministère russe de la Défense, ce pont servait à acheminer des troupes ukrainiennes et du matériel militaire dans la région du Donbass. Au Yémen, plus de 80 morts ces dernières 24 heures dans des combats à Taiz entre rebelles houthis et forces pro-gouvernementales. Les rebelles pro-iraniens essaient de s'emparer de cette ville. L'émissaire de l'ONU pour le Yémen s'est dite alarmée par l'intensification des combats.
4: Ils étaient très attendus. Taïwan a reçu ses deux premiers avions de combat nouvelle génération.
8: Deux appareils, des F-16V de fabrication américaine, ont atterri ce vendredi sur l'île. Une nouvelle accueillie avec soulagement à Taipei, alors que l'armée taïwanaise est ultra dépendante des livraisons d'armes américaines. Et Nicolas Feldman, ces avions doivent lui permettre de renforcer sa défense face à la Chine.
12: Preuve de l'attente suscitée, ce vendredi, des dizaines de personnes étaient rassemblées pour apercevoir les nouveaux appareils. Ces F-16V de quatrième génération viennent améliorer significativement la flotte vieillissante taïwanaise. Dotée de systèmes d'armement et de radars plus récents, leur but est de tenter de contrer la puissance de l'armée de l'air chinoise, des avions d'autant plus essentiels alors que Pékin multiplie ses incursions dans l'espace aérien de l'île. Mais voilà, le contrat signé en 2019 avec les États-Unis et qui porte sur la livraison total de 66 avions de combat prend du retard. Pas de quoi inquiéter pourtant le ministre taïwanais de la Défense présent ce matin.
10: À l'heure actuelle, je crois que les appareils sortent progressivement de la chaîne de production et que certains ont déjà passé les essais. Quant au calendrier de livraison, nous allons continuer de nous coordonner.
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13: Et si l'avenir de nos déplacements ne passait pas forcément par la voiture électrique ? Entre le vélo et la voiture, de nouveaux véhicules constituent peut-être le chaînon manquant. Plus léger, moins encombrant et moins énergivore. Vendredi 25 septembre, à Amplepuy, la transporterie proposait un ciné-débat autour du film « La nouvelle aventure mobile ». Dans ce documentaire, Jérôme Zinedi prend la route à bord d'un véhicule intermédiaire pour parcourir la France et aller à la rencontre de celles et ceux qui imaginent une autre façon de se déplacer. Découvrons tout d'abord les réactions du public après le visionnage de ce documentaire.
14: Très intéressant, une belle projection sur l'avenir. On est encore dans un effet transitoire où on n'en est pas là, mais même à notre âge, on espère pouvoir conduire un Véli.
15: Eh ben, c'était très bien, je pense que je vais peut-être louer un vélo.
16: Très intéressant. Très intéressant.
17: C'était très intéressant. Il y a eu plein d'exemples que je connaissais pas, puis les retours d'expérience, puis voir que ça adaptait à toutes les situations, donc très bien.
13: Vous connaissiez le concept, l'association, la transporterie ?
15: Je connaissais l'association Étienne, mais je connaissais pas trop ce type de vélo.
16: Non, du tout.
14: Non, non. Attends,
16: donc une découverte.
14: Oui, une belle découverte.
17: Non, pas du tout. Mais je connaissais d'autres associations et puis quelques véhicules intermédiaires, mais je savais pas qu'il y en avait autant. Et qu'il y en avait si proche de nous ici.
13: Et vous allez tenter l'expérience alors ?
14: Pourquoi pas ? Mais on va voir.
17: Oui, oui, ça m'intéresse. Mais c'est toujours voilà, la question du prix qui à l'achat qui est difficile. Et puis le dénivelé qu'on a par ici, quoi, qui pose question. Mais prête à tester, pourquoi pas ?
14: Ah, là, d'ici 2-3 ans, ça m'intéresserait. Mais pas pour l'essai, parce que voilà, je travaille trop loin, donc non, ça serait pas possible.
15: Donc j'ai une voiture électrique, j'ai un vélo électrique, mais je n'ai pas l'intermédiaire. Prête à tester.
13: C'est parti, on se lance alors.
15: Ouais.
13: Prolonger cette réflexion, nous avons rencontré Étienne Leclerc, ingénieur spécialisé dans les transports et l'énergie, président et cofondateur de la Transporterie. Depuis Amplepuy, l'association travaille au développement d'alternatives à la voiture individuelle, avec notamment ses véhicules intermédiaires à mi-chemin entre le vélo et la voiture.
18: La Transporterie, l'association du Beaujolais Vert pour faire la promotion de toutes les mobilités alternatives à la voiture individuelle.
13: Depuis combien de temps existe cette association ?
18: Depuis 2023, ouais, le projet a émergé en 2023. Elle est née officiellement en août, pendant l'année où on a réfléchi au projet.
13: Vous organisiez ce soir à la MJC d'Amplepuy un ciné-débat. Est-ce que vous pouvez nous en dire plus ?
18: Eh bien oui, on a souhaité montrer aux gens d'Amplepuy un film qui s'appelle La Nouvelle Aventure Mobile, qui montre un petit peu un vélo-reporter qui a fait 3000 km autour de la France en véhicule intermédiaire, qui est un véhicule qui se situe entre le vélo et la voiture, et qui sont des véhicules qui ont beaucoup d'avantages, notamment pour le milieu rural, pour se déplacer. Ils sont beaucoup plus sobres et moins chers à l'usage qu'une voiture, et beaucoup plus stables et renforcés, avec un meilleur sentiment de sécurité que le vélo. Donc on se dit qu'il pourrait avoir toute sa place dans nos campagnes.
13: On a vu divers types de véhicules finalement dans ce reportage, un transport en commun pour emmener les enfants au collège. On a vu aussi des véhicules finalement qui sont peut-être un retour à la méharie, peut-être même à la deux chevaux avec le tricycle pendulaire qui penche mais qui apparemment ne tombe pas.
18: Ouais, tout à fait. C'est assez chouette ce qui est en train de se passer du coup dans ce milieu-là. C'est que comme on est dans le flou effectivement entre le vélo et la voiture, il y a plein de choses qui se créent, plein de choses très chouettes. Voilà, le but du jeu, c'est de trouver la solution qui correspondra aux usages quotidiens des gens au milieu rural, comme pour défendre ça sur notre territoire.
13: Vous aviez fait une présentation du Véli il y a quelque temps à Amplepuy, et là vous avez essayé un nouveau véhicule.
18: Bien, en fait, on a essayé exactement le même. à une différence près, c'est que le véhicule qui est venu la première fois à Amplepuy au mois de mars, c'était un véhicule qui roulait à 25 km/h. Donc on avait les mêmes repères que sur un vélo électrique. Du coup, on pédalait. On a pu tester cette semaine exactement le même, sauf qu'il pouvait monter jusqu'à 45 km/h. Donc du coup, ça offre beaucoup plus de perspectives pour aller plus loin, pour aller plus vite, plus loin, et qui correspond beaucoup mieux aux usages de nos territoires.
19: Et c'est le même fabricant ?
18: C'est exactement le même fabricant que celui qu'on avait pris pour le mois de mars. D'ailleurs, c'est exactement le même physiquement. C'est juste que quand on pédale, on est beaucoup plus vite. Il y a beaucoup plus la pêche et on va beaucoup plus vite, effectivement.
19: Techniquement, comment ça fonctionne ?
18: Oula, alors là, il faudrait plus se rapprocher des constructeurs, moi. ce que je sais, c'est que là où on avait un petit moteur, du coup, pour le premier, là, on a un moteur par roue à l'arrière du véhicule 45 km/h. Voilà, donc qui fait qu'il est plus puissant. Et puis, voilà, avec des technologies qui me dépasse un petit peu, j'avoue, mais qui font le boulot en tout cas, parce qu'il est nettement plus sympa à conduire.
19: Et vous cherchez des personnes qui seraient intéressées pour faire des tests, finalement, des bêta-tests, on peut dire, de ce véhicule ?
18: Oui, alors nous, notre but, hein, c'est d'essayer un maximum de ces types de véhicules, de ces fameux Véli, un petit peu sur tout le territoire, pour voir justement lesquels sont les plus pertinents, pour quel public, pour quels usages, etc. Donc on cherche vraiment toute personne, voilà, des plus jeunes ou moins jeunes, qui puissent tester ces véhicules pour nous. Donc on met à disposition, entre guillemets, gratuitement ces véhicules-là en échange de retours d'expérience, sachant que c'est des véhicules effectivement qui sont un petit peu expérimentaux, mais qui sont vachement utiles au quotidien. Enfin, pour les avoir utilisés, c'est hyper agréable à conduire, hyper instinctif, et il n'y a absolument aucun problème à les conduire. Donc on invite tout le monde à les essayer.
19: Et où nos auditrices et auditeurs peuvent-ils s'inscrire et vous retrouver ?
18: Alors, ils peuvent nous retrouver sur notre site internet, donc latransporterie.fr, ou nous contacter par mail, etc. Toutes les coordonnées sont sur le site internet. Voilà, que ce soit par mail, par téléphone. Venir nous voir aussi, parce qu'on est maintenant basé sur la MJC d'Amplepuy, donc ils peuvent éventuellement nous rencontrer quand on est présent et quand on est permanence. Voilà, pour en savoir un petit peu plus. Sinon, sur nos différents événements qui sont affichés sur notre site internet.
19: Et pour découvrir concrètement à quoi ressemble l'un de ces véhicules intermédiaires, direction prochainement Amplepuy pour la présentation dans le cadre de la fête de l'environnement de l'Acticycle, capable d'atteindre 45 km/h. Un rendez-vous pour voir de plus près ce nouveau mode de déplacement et peut-être imaginer autrement nos trajets de demain.
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22: Le tour d'horizon de l'actualité sportive du Beaujolais Val-de-Saône, c'est tout de suite dans Calade Sport. Toujours sans successeur de Fabien Pugeot sur son banc, le football club Villefranche-Beaujolais effectue un déplacement à Amiens samedi 3 octobre à 20h45 pour le compte de la 9e journée de Ligue 3. Lanterne rouge au classement, la plus mauvaise défense du championnat, tentera de résister devant des Picards 6e au classement afin de ne pas sombrer encore un peu plus à l'issue du premier quart de la saison déjà. En National 1, c'est un derby qui est au menu de la 6e journée pour le Gaul Football Club, 8e mais avec un match en moins, qui retrouve Lyon-Duchère, promu qui connaît des débuts difficiles à ce niveau, samedi 3 octobre à 18h. Le FC Limonest Saint-Didier, lui aussi déjà exempt une fois en début de saison, se rend à la même heure en Haute-Savoie sur le terrain de Rumilly-Vallière, qui le précède d'un petit point. Le CS Villefranche Rugby veut confirmer ses bons débuts en championnat fédéral 2 en accueillant Saint-Jean de Bournay dimanche 4 octobre à 15h15 au complexe de l'Escale d'Arnas à l'occasion de la 4e journée. Tandis que le 15 de la Dombe, battu par les Caladois dans le derby la semaine passée, voudra se relancer au stade municipal de Villars contre l'US Mézieux. En fédéral 3, le SC Tarare voudra conserver la tête de sa poule. Il devra pour cela réussir son déplacement à Beaurepaire dimanche. Le RC Belleville tentera de se relancer à Jomard-du-Riz avec la réception des Isérois des Vallons de la Tour. Il y a urgence désormais pour Beaujolais Basket, battu à 4 reprises depuis le début de la saison de National 2. Il a l'occasion d'abandonner cette dernière place du classement avec la réception de Montpellier-Mausson qui le précède samedi 3 octobre à 20h30 dans son antre de Quincy en Beaujolais. En National 3 et toujours dans le cadre de la 5e journée, la Starard devra réussir son déplacement en banlieue dijonnaise pour ne pas basculer dans la 2e moitié du tableau. Elle jouera à Chenôve à 20h. Le handball Saint-Julien-Denis-Séglaizé a pour objectif cette saison le maintien en National 2 féminine. Les Violettes pourraient créer la surprise à la salle Saint-Roch si elles disposent samedi 3 octobre à 20h30 et pour le compte de la 4e journée de Saint-Genis-Laval, 6e au classement. Et puis les équipes de volleyball caladoises seront en lice dans le cadre de leur 2e journée du championnat National 3. Les masculins du VBVB tenteront de confirmer leur bon départ dimanche 4 octobre à Bron. Les féminines à Sainte-Foy-les-Lyons. Bon week-end de sport à toutes et à tous.
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4: Calade Outdoor, il est 14h et je suis de retour avec vous le vendredi. Et qu'est-ce que je vous amène, comme tous les vendredis, mes bons plans sortis, mais ça sera tout de suite, juste après un petit son et un petit nouveau d'Axel Red et de Renaud, un duo improbable. Je vous retrouve juste après.

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2: Après Manhattan Kaboul, on a chanté pour elle. Donc, Galade Outdoor, c'est une nouvelle version. Et comme je vous l'ai dit, depuis septembre, j'ai rajouté les sorties ciné de mercredi prochain. Donc, pour les sorties ciné mercredi prochain, on va retrouver The Social Reckoning. C'est la suite de Social Network. Vous savez, l'histoire sur Facebook. Et là, c'est l'histoire d'un ingénieur qui va s'associer à un journaliste pour révéler tous les secrets des réseaux sociaux. Alors là, à mon avis, il y a du lourd. Vous aurez aussi à l'affiche et à l'approche d'Halloween et des vacances scolaires qui arrivent, bah, comme d'hab, très bientôt, hein, puisque c'est toutes les 6 semaines pour les enfants. Les péripéties de Duc Aubu et le fantôme de Saint-Potache. Et pour les plus petits, j'ai trouvé ça mignon. Ça va être un dessin animé avec l'histoire d'un souriceau qui voit la vie à l'envers. Donc, ça doit peut-être lui faire un peu mal à la tête. Mais des fois, je me dis, ça serait bien de voir la vie sous un autre angle. Ça nous permettrait plutôt de passer au-dessus de certaines choses. Donc, voilà le programme ciné qui va être varié et donc dès mercredi prochain. On reste ensemble pour la suite. Je vous passe tout juste Julien Leb maintenant sur Galade Outdoor.

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1: Calade Outdoor, c'est de la musique évidemment, mais aussi un max de bons plans pour vous. Alors à faire en famille, entre amis, c'est à vous de décider. Et moi, ce que je fais, je ne me fatigue pas, je vais au plus simple pour vous simplifier tous vos week-ends. Alors comme vous le savez, c'est la période des vogues vers chez nous. En ce moment, ce week-end, il y aura celle de Villars-les-Dombes qui revient. Et ça, je sais que ça fait plaisir à tout le monde, et notamment à ma belle famille avec qui je passe toutes les années à la Vogue de Villars avec eux. Vous retrouverez ces attractions et ces manèges, mais aussi ce soir, à la Vogue de Villars, vous pouvez aussi avoir un feu d'artifice qui va être tiré à la tombée de la nuit, je pense. Si vous êtes du côté de Lyon, par contre, vous allez retrouver évidemment la fameuse Vogue des Marrons à la Croix-Rousse pour un mois. Et oui, hein, on le sait, c'est le mois où on va pas faire d'économie, ça c'est sûr, et moi encore moins. Parce que moi j'adore les pinces à nounours, même si je sais que j'en ramène plein chez moi et que j'ai pas la place pour les mettre. Deux Vogue, deux endroits pour vous et pour en profiter au max et garder le sourire avec le temps qui s'est un peu dégradé ces derniers jours. Mais bon, vous regardez hein, dehors, aujourd'hui ça va. On continue avec un peu de musique maintenant et c'est le son de Placebo sur Calada Outdoor.

on n'est pas bien là, le vendredi ensemble? On est posé ensemble et pour peut-être trouver votre sortie du week-end avec moi. Alors moi je vous le dis, hein, j'ai loupé la braderie de Villefranche le week-end dernier, j'ai pas compris pourquoi. Je suis sortie tard et du coup je me suis rendu compte qu'il y avait la braderie. Mais bon, j'en ai trouvé deux autres pour ce week-end. La première, ça sera la braderie de la rentrée qui sera avenue de Saxe à Lyon, dans le 6e. Elle a commencé aujourd'hui, elle se termine dimanche et sera ouverte de 10h à 19h. Et vous retrouverez entre 50 et 100 exposants pendant ces trois jours. Et pour faire aussi des bonnes affaires, vous pouvez aller aussi du côté de Villeurbanne Cusset, ça sera dimanche de 9h à 18h pour retrouver le grand déballage qui sera plutôt en deux parties, celui-là du coup, avec un côté brocante et un côté braderie. Alors perso, vu j'ai loupé celle de Villefranche en plus des Vogues, je pense que je vais aller faire le plein pour la rentrée et que je vais surtout me ruiner. Je vous l'ai dit, hein, ce mois c'est la ruine, mais bon, comme on sait, c'est le début du mois, donc la paye, donc on peut encore dépenser. Enfin, faut pas trop le dire à mon chéri. Allez, on continue en musique et on se retrouve juste après Star Seller pour la suite de mes bons plans. Et tout ça, c'est sur Canada Outdoor.

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1: La suite sur Calade, c'est le 100.9 dans le Beaujolais. Alors j'espère que vous passez un bon moment avec moi, avec mes bons plans et la musique que je vous choisis. Ce week-end, c'est la kermesse d'automne à Paris et ce sera ce dimanche. Il y aura 8 courses de trot à partir de 13h. Mais aussi, vous retrouvez un petit côté plus animé pour tous, avec un chamboultou, des courses en sac et un morpion géant. Bon, et pour les plus petits, vous allez retrouver aussi un château gonflable. Je pense que toute la famille va pouvoir s'amuser tranquillou. Et passer une bonne après-midi tous ensemble. Bon, on va espérer aussi que le temps soit de la partie. Pour y aller, vous pouvez acheter des tickets en ligne ou le jour J au guichet. Pour les adultes, ce sera un prix de 5,48€ et moins de 3€ pour les mineurs. La suite de la musique ensemble sur Calade Outdoor avec Martin Garrix en duo avec Ed Sheeran. Eh ben, ça va bouger hein, sur Calade. À tout de suite.

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1: Bienvenue à tous et bon après-midi aussi à tous. Vous êtes sur Calade Outdoor avec moi. Et demain, de 10h à 19h, je vous emmène à la Japan Fest de Toisset. C'est sa 6e année consécutive et on la retrouve au centre social L'Embarcadère. Alors, pour partager une journée aux couleurs du Japon, c'est là-bas. Vous y retrouverez des activités, des ateliers autour de la pop culture et des mangas. L'entrée est à seulement 3€ et bien sûr, totalement gratuite pour les moins de 6 ans. Vous voyez ce que je fais à la semaine. Je bosse pour vous trouver les meilleurs bons plans pour le week-end. Et du coup, comme ça, vous avez le choix entre plusieurs styles de sortie pour profiter de vos week-ends à seul ou à plusieurs, comme je vous l'ai dit. Hein, ça, c'est votre choix. On continue en musique avec Trinix et Adèle Castillon. Pour un été avec toi. Moi, je vous retrouve juste après et ce sera sur Calade Outdoor.

L'automne avec vous et sur Calado d'Or. Moi, c'est Erika et je suis là avec vous, pour vous. Bon, j'avoue que être avec vous, c'est un vrai bonheur, car ce métier, c'est vraiment une passion et j'espère faire plaisir à un max de personnes le vendredi. Allez, je continue à vous partager mes trouvailles pour vos sorties du week-end. Maintenant, ça va être un petit moment sérieux de l'émission, car oui, on est en octobre et donc c'est Octobre Rose. Qu'est-ce que c'est Octobre Rose? C'est le mois pour nous les girls et pouvoir faire votre dépistage du cancer du sein. Bon, évidemment, je parle de girls, mais je vous oublie pas les hommes, hein, car en novembre, c'est Movember avec le dépistage du cancer du côlon. Donc, il faut prendre soin de vous et de ceux qui vous entourent. En plus, à Movember, vous pouvez porter la moustache, les gars. Mais bon, si vous, les filles, vous voulez arrêter de vous raser pour Octobre Rose, c'est possible aussi. Notez aussi qu'à partir de ce week-end, vous pourrez vous inscrire pour Courir pour Elle, donc la course en juin pour soutenir Octobre Rose et donc le cancer du sein. Ça se passera à Miribel en juin. Je compte sur vous tous pour prendre soin de vous et de votre santé, évidemment. On continue ensuite avec de la musique et une douce mélodie de Teddy Swim et son titre Perfect Man. Et tout ça, c'est ensemble sur Calado Outdoor.

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0: Calade Outdoor, c'est mes bons plans qui vont vous amener tous dehors, tous les week-ends. En tout cas, je l'espère, pardon. Là, je vous emmène au paradis. Alors non, je vous parle pas dans les cieux, hein, pas du tout. On revient bien sur Terre, mais bien à la fête du paradis à Audena. C'est ce dimanche, ça sera au pied de la colline du Brouilly. Ça va marquer la fin des vendanges et c'est avec le comité des fêtes d'Audena. Alors, je sais pas si on dit Audena ou Audenas. Vous me pardonnez, hein, si y a une erreur. Donc, c'est ce dimanche de 10h à 10h, de 10h à 18h pour aller déguster ce vin de paradis qui a un petit goût sucré et qui sera pressé juste pour la fête. Bien sûr, ça sera accompagné de saucissons de Gênes, hein. On se fait plaisir. Un petit apéro pour rentrer doucement dans l'automne. Et comme tout le monde n'apprécie pas le vin, ce que je peux comprendre, vous aurez aussi des animations à partir de 15h avec des fanfares, des groupes de musique et des activités pour les plus petits. L'entrée et les spectacles seront totalement gratuits et ça, on aime, vous le savez. La musique, ça continue ensemble et c'est le moment Remember de l'émission avec le plus cool des daddies. Bien sûr, je vous parle de Boney M. Tout de suite sur Calade. Et bon, je vous laisse, hein. Je suis sûre que vous connaissez tous les paroles et le move.
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1: Erika Sancalade, et comme d'hab, je suis là pour vous. Et ce week-end, je vous emmène au château de Montchat pour le Greener Festival et sa 11e édition. Alors, qu'est-ce que c'est? Comme vous en doutez, Greener, Green, c'est autour de l'écologie avec des ateliers, des conférences et 60 exposants. Et vous pourrez en apprendre un max sur les sujets que tout le monde en parle maintenant et surtout qui impactent bien notre planète. Moi, je vous le dis, je fais le tri, on m'oblige à la maison. Donc, je fais le tri des cartons, des pas cartons. Ça m'embête un peu, mais je le fais quand même. Donc, ces deux jours, vous allez avoir de quoi vous occuper. Le programme est à retrouver sur le Greener Festival. L'entrée est gratuite, évidemment, mais l'accès à l'atelier et aux conférences, ça sera payant, par contre. Donc, attention. Maintenant, sur Calade, on écoute un nouveau son de Gims avec Ma Vie. Et nous, on se retrouve juste après sur le 100.9. Alors, restez à l'écoute et restez avec moi.

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1: Calade Outdoor, c'est du bon son et des bons plans avec moi, évidemment, aux commandes de cette émission. Alors, si on se faisait un petit week-end chance, je vous le dis, hein, c'est pas trop pour moi, mais je partage quand même. Ça sera au Parc de la Tête d'Or demain et dimanche, car c'est la fête de la science avec des animations, des rencontres et tout ça autour des saveurs savantes. Qu'est-ce que c'est? Du goût, des techniques culinaires et peut-être que même ils vous proposeront une impression de burger en 3D. Alors, j'ai pas bien compris le principe. Ni pour le goût, ni pour le coup. Je suis pas sûre que ça va être top, mais faut tester. Ah oui, et j'ai oublié de vous dire que c'est totalement gratuit. Et ça fait une sortie sympa et pas chère. Alors moi, je vous avoue que je pense pas y aller parce que je suis pas très très scientifique, mais ça peut être sympa. Et en plus, je vous le dis, bonus, demain matin seulement, vous pouvez faire une visite pour découvrir le métier de vétérinaire. Ça peut être intéressant pour tous et puis ça peut faire découvrir des passions à un peu tout le monde. Il est maintenant 14h42 et on continue en musique sur Calade avec Clic de Gisso. Restez là, moi je reviens juste après.

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2: Calade outdoor, on est ensemble et pour le meilleur. Alors si vous arrivez aujourd'hui, maintenant, peu importe, même dans 10 minutes, et si vous me découvrez, eh ben bienvenue dans mon émission. Je vous explique le principe, je partage des bons plans sortis pour le week-end, pour pas trop vous fatiguer, et pour trouver des idées un peu partout, en région lyonnaise, dans le Beaujolais, et c'est vous qui choisissez. Là, je vous emmène à la SPA de Brignais, ça sera demain et dimanche pour passer deux jours entourés d'animaux qui sont tout prêts et tout mignons à être adoptés. Donnez pas l'info à mon chéri qui veut depuis un mois avoir un petit chat à la maison et je ne veux pas. Mais pour agrémenter ces deux jours, le refuge de Brignais vous propose aussi une mini ferme pédagogique, des démonstrations de toit d'étage et une rencontre avec des comportementalistes canins. Ce qui peut être sympa pour certaines personnes qui ont des chiens qui savent pas les éduquer. Voilà, voilà. Peut-être que ça vous tente d'avoir un animal en ce moment de compagnie. Donc c'est la bonne occasion de faire un animal heureux avec une nouvelle famille ou de rajouter un animal à des animaux que vous avez déjà chez vous. C'est vous qui voyez. La fête des animaux se fera aussi à la SPA de Dompierre-sur-Vayle. Samedi, les portes seront ouvertes pour vous et les animaux de 10h à 17h30. Et dimanche, ça sera que l'après-midi, mais vous aurez encore du temps. Parce que ça sera de 14h à 17h30. À suivre Reason sur Calade Outdoor, l'émission, vous le savez, qui vous emmène tous dehors.

balade outdoor sur le 100.9 et comme vous le savez, le temps file à toute vitesse. Il est déjà 14h presque 50, ce qui veut dire que j'ai bientôt fini mes émissions, mes bons plans juste pour vous, mais il y en a encore quelques-uns que j'ai sous le pied. Alors go, on va au festival Sur Place ou à Emporter qui s'installe avenue Henri Barbusse à Villeurbanne tout ce week-end. Alors vous vous en doutez, hein, c'est une grande fête de cuisine en pleine rue avec des food trucks, des restaurants et même des producteurs qui viennent vous faire déguster leurs spécialités. Il y en aura pour tout le monde avec aussi des animations, des concerts pour accompagner ces deux jours. Ça commence demain à partir de 10h et c'est encore un bon plan gratuit pour tout le monde. Ça sera aussi un moment gourmand et animé pour tous. Alors je vous le dis, hein, tout ce week-end, il y a plein de choses à faire entre amis ou en famille. Me dites pas que vous savez pas quoi faire. Hein. Je vous ai passé plein d'idées, plein de bons plans. Et si vous vous êtes motivé à vous bouger, vous avez tout ce qu'il faut. À suivre, la musique s'invite dans l'émission avec Joey, pas celui de Friend, hein, le chanteur, et son titre Rihanna. Et tout ça, c'est sur Canada Outdoor.

0: Red Outdoor, c'est l'émission qui vous fait bouger avec du bon son et mes bons plans sortis. Mais bon, c'est aussi l'émission qui est finie pour aujourd'hui. Je vous promets, je reviens très très vite pour passer un bon moment ensemble et vous sortir les meilleurs bons plans pour vous occuper tous les week-ends, vous, vos enfants, vos amis, qui vous voulez, vos parents, pour tout le monde. D'ici là, prenez soin de vous et surtout, ma phrase de fin que j'adore, un gros bisou de moi.
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0: 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L'événement festif de la rentrée à Belleville en Beaujolais, c'est la fête du parc samedi 26 septembre. Au programme, de nombreuses animations gratuites à partir de midi et pour clôturer la fête, un spectacle de cirque avec une artiste funambule. En plus, Calade Maradio sera sur place de 15h à 17h. L'organisation de la fête du parc est assurée par le centre social Le Partage, la mairie de Belleville en Beaujolais, le conseil citoyen, la sauvegarde 69 ainsi que de nombreux bénévoles présents pour l'événement. La fête du parc, samedi 26 septembre de 12h à 19h, quartier Aigrande-Payon, rue du 11 novembre 1918 à Belleville en Beaujolais.
1: Bien vivre ensemble dépend de nombreux facteurs humains et relationnels. Il faut oser se rencontrer, apprendre à se connaître, accepter d'être différent pour que naisse une cohabitation de qualité, un voisinage harmonieux qui favorise un sentiment de bien-être et de sécurité. Mais lorsque certains oublient les règles élémentaires du savoir-vivre ensemble, l'atmosphère s'alourdit, les relations se crispent, la vie quotidienne devient stressante. Vivre au quartier, ce n'est pas avoir le droit de faire du bruit plus qu'ailleurs. Les actes de négligence dans l'espace public sont perçus comme un manque de respect à l'égard de tous. Certains sont commis par inadvertance, d'autres par facilité ou encore de façon volontaire. Le bien vivre dans un quartier se caractérise par une vie simple, paisible et proche des autres. Les habitants se connaissent souvent et entretiennent des relations basées sur le respect, l'entraide et la solidarité. On se salue, on partage les moments importants comme les fêtes, les mariages ou les travaux communautaires. Le bien vivre dans un quartier, c'est aussi le respect des traditions et des valeurs culturelles transmises de génération en génération. Un lieu où il fait bon vivre, grandir et vieillir ensemble, ça se mérite.
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1: Bonjour, bonjour à tous et bienvenue sur Calade Ma Radio pour une émission spéciale dans le cadre de la fête du parc de ce 26 septembre à l'initiative de quatre partenaires, la ville de Belleville en Beaujolais, le conseil citoyen, le centre social Le Partage et la sauvegarde 69, service de prévention. Une manifestation participative avec de nombreux habitants bénévoles et intergénérationnels. Nous sommes installés au quartier Aigrande-Payon, rue du 11 novembre 1918 pour une après-midi d'animation gratuite. Dans le cadre de ce rendez-vous, nous vous invitons à une table ronde de 5 plateaux d'invités aux échanges avec les acteurs de la localité sur des thématiques liées au bien vivre ensemble sur leur quartier d'Aigrande. Nous avons le plaisir de recevoir sur notre premier plateau de discussion Ouria Benasseur, adjointe au maire de Belleville en Beaujolais, déléguée à la politique de la ville, Josiane Léger, administratrice membre du conseil citoyen, Corinne Fontan, coprésidente du centre social Le Partage et Sébastien Vanneuve, directeur adjoint de la sauvegarde 69. Mesdames, messieurs, bonjour.
2: Bonjour.
3: Bonjour à vous. Bonjour.
1: Alors, premier thème abordé sur ce plateau d'invités, pourquoi le choix d'une fête de quartier participative et partenariale? Et je m'adresse à Ouria Benasseur pour démarrer.
2: Alors, il y a toujours eu une volonté de faire une fête de quartier avec le conseil citoyen, de travailler là-dessus. On a eu malheureusement au début un petit peu des déboires parce que deux personnes compétentes mais un petit peu seules. Donc ça a été un petit peu compliqué. Les années allant, elles se sont avancées dans le travail qu'elles faisaient. Et ces deux dernières années, il y a eu une grande chance, c'est de pouvoir travailler avec le centre social, avec M. Sven Claviter et son équipe, de travailler également avec la sauvegarde 69, avec M. Vanov et puis les précédents qui étaient ici. Une chance avec deux intervenants vraiment qui sont dans le quartier et qui connaissent les jeunes, on va dire, par cœur, et qui ont fait que cette fête, cette année, est vraiment quelque chose d'important, qui s'est développé. On l'entend hein, tout autour. De tous les côtés, ça fuse. Il y a beaucoup de choses qui sont faites. Donc, franchement, le partenariat, c'est vraiment quelque chose qui est très, très important. Vraiment.
1: La sauvegarde de 69, Sébastien Vanov, est aussi un des organisateurs, effectivement, de cet événement. Donc, je vous poserai un petit peu la même question. Pourquoi cette fête de quartier participative et avec un partenariat?
3: Nous, si vous voulez, au niveau de l'association, la sauvegarde 69, les jeunes et les quartiers, c'est un de nos cœurs de métier. On travaille aussi sur le handicap. On travaille aussi sur d'autres sujets, la grande précarité notamment. Mais ici, on a nos locaux juste au-dessus du quartier des Grandes, en plein dans le quartier des Grandes. Et on travaille avec nos partenaires naturels. Et puis surtout, on travaille pour l'insertion des jeunes, la participation. l'émancipation, le développement du pouvoir d'agir des enfants, des jeunes, des moins jeunes, les habitants, les citoyens. Et ça, c'est au cœur de notre ADN. À la sauvegarde, on a un slogan, c'est une aventure humaine et sociale, ensemble. Donc là, on est vraiment dans le mieux vivre ensemble, on est dans nos missions.
1: Josiane Léger, je crois que cette fête de quartier est née du Conseil citoyen, c'est bien ça?
4: Oui, et même elle est née avant, parce qu'il y avait un amical des locataires et on faisait déjà la fête de quartier. Et quand on a pris le Conseil citoyen, c'est la première chose qu'ils nous ont demandé, c'est refaire la fête de quartier. Donc, on s'est remis à faire la fête de quartier.
1: Corinne Fontan, vous êtes la coprésidente du centre social Le Partage. C'est aussi une volonté de transformer un simple événement festif en puissant levier de cohésion sociale et de dynamique locale. La question s'adresse à tout le monde. Hein.
5: Oui, effectivement. C'est vrai que pour nous, le bien vivre ensemble, c'est important. Mais le faire agir aussi les gens qui habitent le quartier. Et cette fête, c'est l'occasion de mobiliser des volontés des habitants, donc soutenus par des partenaires, par des institutions. Mais le cœur de cette fête, ce sont quand même des habitants. Les habitants bénévoles représentent à peu près une grosse moitié des personnes qui ont organisé cette fête. C'est quelque chose qui nous tient à cœur.
1: Idem, effectivement, c'est un puissant levier, j'imagine, pour tout le monde. Enfin, vous le ressentez ainsi?
3: Oui, parce que pour nous, quand on travaille avec les jeunes, on travaille aussi avec les parents. Donc, il faut travailler avec l'écosystème, avec les habitants, avec le quartier. Cette fête, nos deux éducateurs, je remercie pour l'implication à vos côtés, Valentin et Françoise. Du coup, on travaillait avec une association autour de l'art, on a préparé un goûter, enfin associé les jeunes, c'est leur fête, c'est leur quartier, et on est là aussi pour soutenir dans ce cadre-là. Ouais.
1: Plutôt que de proposer un événement clé en main, ce modèle implique directement donc les habitants et les acteurs locaux dans sa construction. Je me retourne vers peut-être le conseil citoyen, Josiane Léger.
4: Ils nous disent ce qu'ils veulent, pas ces deux dernières années puisque c'est le centre social qui a bien repris, mais avant on venait dans le pré, là, les après-midi, et on demandait ce qu'ils voulaient comme fête de quartier et on démarrait avec leur choix.
5: Effectivement, en fait en février-mars, il y a des personnes du centre social, entre autres, qui sont venues, qui ont fait ce qu'on appelle nous de l'aller vert, et qui sont allées vers les habitants et qui leur ont demandé qu'est-ce que vous voudriez faire. À partir de là, il y a eu à peu près une soixantaine de propositions qui nous ont été remontées. Il y a un choix qui a été fait dans ces propositions d'action. Et puis, ben voilà, aujourd'hui, vous avez le résultat de ce choix. Donc, à l'origine, ce sont vraiment la volonté, les besoins, les envies des habitants du quartier qui ont été pris en compte.
1: Est-ce que vous avez un chiffre pour dire combien de personnes, effectivement, se sont investies dans ce travail de longue haleine?
5: En fait, ce qu'on appelle cette allée verte a commencé en février-mars. Donc, vous voyez, on fait quand même 6-7 mois à peu près de préparation. En gros, on a été 80 personnes pour organiser cette fête. Et sur ces 80 personnes, il y a 45 habitants. Donc ça montre bien l'envie des gens du quartier de s'investir dans cette fête. Cette fête, c'est leur fête.
1: Une fête intergénérationnelle, ça c'est important aussi, oui. Peut-être, chacun peut...
2: Oui, c'est très important. Une fête intergénérationnelle, c'est vraiment notre pensée, sachant qu'on a quand même au niveau de la mairie, ma chef de projet qui travaille sur la politique de la ville, qui s'est investie avec tous les partenaires, ce qui veut dire que la mairie, au niveau logistique, au niveau de plein de choses, est présente. Et on est toujours à l'écoute de tout le monde, et on l'a bien vu ce matin, hein, qui était présent à 7h30, 8h, tous les petits jeunes étaient présents, oui, vraiment. Donc ça, c'était très important. Oui.
1: Et le centre social, Le Partage, y est aussi pour quelque chose. Sébastien Vanoff, vous êtes de la sauvegarde 69.
3: Plus pour rejoindre ce que disait le centre social, nous, dans la prévention spécialisée, ça sera sans doute présenté un peu plus tard pour nos éducateurs, mais c'est quelque chose de très spécifique dans la protection de l'enfance. Et nous, notre ADN, c'est l'aller vers. On n'a pas de mandat, on n'intervient pas sur mandat de justice, d'administration. On va vers les jeunes pour essayer de voir quels sont leurs besoins, travailler avec eux dans le temps. Et là, typiquement, cette organisation de cette fête, ça contribue à ça. Comment on peut s'insérer socialement, donner à son quartier, développer son pouvoir d'agir. Et vraiment, pour nous, c'est un outil formidable.
5: C'est vrai qu'en fait, on parle du quartier, mais ça n'est pas une population homogène. Donc c'est aussi un moment pour les habitants, par exemple les nouveaux arrivants qui arrivent avec leurs propres envies, leur propre culture, de se mêler aux anciens et de créer une dynamique pour faire vivre le quartier. Et ça, cette fête, c'est vraiment un moment clé pour ça.
2: On peut parler de mixité. diversité là, vraiment.
1: Oui,
2: on le voit aujourd'hui, oui, au niveau de toutes les actions. On a les jeunes, on a les moins jeunes, on a des danses africaines, on a vraiment une belle culture, un beau mélange de cultures, on va dire.
1: La mixité sociale, c'est pas toujours facile, Sébastien Manon.
3: Nous, sur la mixité, notamment dans cette fête, et ce qu'on voit aujourd'hui, dans l'organisation, dans les participants, il y a aussi la mixité de genre, de voir l'implication autant des garçons que des filles. Mmh. Et ça, c'est quelque chose qui est important. On travaille beaucoup ça avec nos partenaires au quotidien. Et là, aujourd'hui, on voit c'est une réussite. Il suffit de regarder autour de soi.
1: C'est un long travail, peut-être, parce que c'est pas toujours facile, hein, surtout quand on a des ados, pré-ados.
3: Nous, le concept, c'est l'aller vers et la libre adhésion. Donc forcément, ça veut dire que c'est une question de temps. Vous voyez, typiquement, nos éducateurs, Valentin et Françoise, maintenant, sont pleinement implantés. Mais pour implanter un éducateur dans un quartier, selon les spécificités, il faut entre 1 et 2 ans. Parce qu'il faut avoir le contact avec les jeunes, il faut qu'on nous fasse confiance, il faut que les parents nous fassent confiance. Quand vous organisez ce qu'on appelle un chantier, que ce soit pour le Tour de France ou au Lac des Sablons, les jeunes, ils sont mineurs, il faut l'accord des parents, il faut travailler tout ça, il faut qu'ils nous fassent confiance pour nous confier les jeunes.
1: Quelles sont les belles réalisations sur cette fête, cette année du parc, puisque c'est la deuxième, je crois, le deuxième rendez-vous, d'ailleurs.
2: Moi, je dirais que c'est l'implication un petit peu. Ça, je trouve que c'est pas une réalisation en soi, mais c'est l'implication de toutes les personnes qui étaient autour et qui ont participé et qui se sont retrouvées là. Et puis, on le voit sur la journée. Depuis ce matin, c'est vraiment...
1: un tourneveur de personnes qui arrivent.
2: Oui, des jeunes, du plus jeune au plus âgé, on va dire. Hein. Mm-hmm. C'est vraiment une belle fête intergénérationnelle. Là, on va le redire encore une fois.
5: Oui, oui. Et on le voit à la fois sur les gens qui viennent participer à la fête, qui viennent s'amuser à la fête, mais aussi sur les gens qui tiennent le stand. Moi, je travaille sur un stand, je suis à la buvette, où il y a des jeunes de toute origine, des adultes de toute origine, de tout milieu. On ne se connaît pas et en fait, en 5 minutes, la sauce prend et il y a une dynamique qui se crée. Ça, c'est super.
2: On parle de bénévolat. Le bénévolat, tous les gens qui étaient là, qui étaient présents, ok. Mais en voyant ça, ceux qui sont venus pour participer à la fête se sont dit, est-ce que je peux être bénévole? Est-ce que je peux faire quelque chose? Et ça, on l'a vu à plusieurs stands. Mm-hmm. Et ça, c'est, je trouve, quelque chose de très bien.
4: Entre parenthèses, nous recherchons des bénévoles pour le conseil citoyen, parce que malheureusement, on a fait 10 ans et on voudrait passer...
1: Très bien, on a passé le message. Le choix, effectivement, aussi de se retrouver en bas des immeubles, dans ce quartier, ça a tout son sens, je pense. On va au plus proche de la proximité des habitants, c'est ce que je veux dire.
2: Tout à fait, on parle toujours d'aller vers. C'est vrai que là, de plus en plus, on parle d'aller vers. On a, même dans la semaine, des personnes qui vont vers les personnes âgées, vers les jeunes, vers les familles, voilà. Et on trouve des choses à faire grâce à ça, en fait. On voit Patricia avec le triporteur, qui était vraiment quelque chose de bien. Oui. Des belles actions qui se font ici à Belleville, vraiment, pour pouvoir rassembler. Pour rassembler autour d'une fête, autour d'un événement, autour des jeunes.
5: Et si on veut que ça marche, il faut qu'on soit plus près des gens. Et donc, c'est pour ça que la fête, elle est là, au milieu de leur lieu d'habitation, de leur lieu de vie.
2: Elle rassemble,
5: oui. Oui, tout à fait.
2: Elle rassemble.
1: J'allais y venir tout au long de l'année. Est-ce qu'il y a justement des choses qui se font aussi, qui sont aussi importantes et mises dans cette même valeur?
3: Je pense que c'est la spécificité aussi de Belleville. La taille fait que les choses se font vraiment ensemble. Quand on travaille sur le décrochage scolaire, par exemple, vous travaillez le décrochage scolaire, vous ne pouvez pas le travailler sans le collège, sur les écoles, mais le centre social, la collectivité, la mairie, la communauté de communes, tout se travaille en même temps. Et donc, de fait, on est sur le quartier. Moi, je voulais juste signaler une chose aussi, c'est qu'aujourd'hui, c'est la fête du quartier, mais finalement, les personnes des autres quartiers de Belleville, ils viennent aussi. C'est ça. C'est d'aller vers dans les deux sens.
2: Et faire rentrer dans le quartier, faire sortir le quartier.
1: Donc, c'est une vraie réussite. On n'est pas quartier, c'est par quartier. Et c'est dû aussi, vous le disiez peut-être, aux chiffres de population de Belleville, que c'est peut-être plus facile.
3: Oui, les quartiers sont tous spécifiques. Vous savez, ce qu'on appelle, on va pas être trop technique, mais sur les quartiers prioritaires, ils ont tous des spécificités et une identité. Voilà. Les QPV, à un moment donné, quand vous regardez leurs spécificités aux uns aux autres, ici, on a une spécificité, c'est la taille. Le quartier des Grandes, finalement, il est entre les écoles, les gymnases, etc. Le centre social est juste au-dessus. Notre local, il est juste à côté. Ça compte beaucoup. Ça compte beaucoup pour développer des activités.
5: Et puis, il faut dire qu'on est bien soutenu par la municipalité.
3: Bien sûr.
5: Et ça, si on n'avait pas ce soutien-là, je pense que les choses se passeraient différemment. Mmh. Si on en a bien conscience, et c'est très important pour nous.
1: J'allais venir effectivement sur cette question parce que c'est aussi une question de coût, de moyens aussi que donne une politique de la ville.
2: Complètement, vous savez, on est dépendant de l'État, des finances que nous donne l'État. Mais il faut dire que la ville, on est obligé de rajouter. Les actions ne peuvent pas être menées simplement avec ce que nous donne l'État. Nous, la commune, on participe forcément pour toutes les actions qui sont menées par tous. Il y a une chose dont je voulais parler, c'est ce parc. Ce parc a été rénové il n'y a pas très longtemps. On a plusieurs parcs à Belleville. Et il est un lieu de passage. Pourquoi ce quartier resterait tout seul? Ce sera un lieu d'aller d'un parc à l'autre en passant par le parc des Grandes. Et ça sera, je pense, une ouverture, une entrée et une ouverture pour aller vers la culture, pour, voilà, pour pas mal de choses. Donc, franchement, moi, je suis très fière de ce parc qui a été terminé et qui permettra une ouverture, une sortie pour les personnes d'ici et amener les gens d'ailleurs venir le visiter et connaître cet endroit, cette fête. Ce sera aussi un tremplin, en fait.
1: On a parlé des jeunes, des moins jeunes, etc. Mais j'ai aussi envie de parler des personnes qui sont dans l'isolement.
2: Oui.
1: Et ça, c'est aussi important dans ce travail aujourd'hui. Oui.
2: Complètement. Bah, justement, grâce au centre social, grâce aux actions qui sont menées, grâce à des personnes qui font cet aller vers, justement, elles vont vers les personnes qui sont les plus isolées. Elles font des réunions, que ce soit au niveau de divers quartiers, pas simplement ici, mais elles vont même dans les appartements à plusieurs pour pouvoir rencontrer ces personnes qui ne sortent pas de chez elles. Donc on a cette chance.
5: On a cet outil, par exemple, le triporteur. Ça dit bien son nom, ce que c'est qu'un triporteur. Et avec cet engin de mobilité, en fait, on a des salariés du centre social qui vont dans les quartiers et qui peuvent directement parler à des personnes qui parfois ne sortent pas du quartier. Ça, c'est aussi un lien entre tous qui a été posé et qui marche super bien, vraiment.
1: Ouria Benasseur, Josiane Léger, Corinne Fontin, Sébastien Vanov, je vous remercie en tous les cas de ce petit
2: merci
1: moment avec
2: vous.
1: Nous partagé.
2: Merci à vous.
1: Et on va tout simplement faire une pause musicale et on retrouvera après notre deuxième plateau. À tout à l'heure.

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2: À l'écoute de Calade Ma Radio pour une émission spéciale dans le cadre de la fête du parc de ce 26 septembre dans le quartier de Éguerande-Payon pour une journée d'animation à l'initiative de la ville de Belleville en Beaujolais, du conseil citoyen, du centre social Le Partage et la sauvegarde 69. Une fête de quartier qui donne lieu aux échanges avec notre deuxième plateau d'invités qui comprend des responsables politiques ainsi que des habitants du quartier. Avec nous Frédéric Pranchéry, maire de Belleville en Beaujolais, Alexandre Portier, député de la 9e circonscription du Rhône, Iba Riouche, Éric Lemaître, habitante et habitant du quartier Éguerande. Bonjour.
3: Bonjour.
4: Bonjour à vous.
2: Le thème de ce deuxième plateau, bien vivre ensemble à Éguerande et plus largement en quartier populaire, quels enjeux ? Point d'interrogation. Alors je me tourne d'abord vers le maire de Belleville, Frédéric Pranchéry. Vous auriez pour habitude, c'est ce qu'on m'a dit et je vous cite, de dire vivre ensemble mais bien vivre ensemble.
3: Alors, moi, je suis très content que vous ayez employé dès le début de cette interview le bien vivre ensemble. En fait, l'État parle sans arrêt du vivre ensemble. Mais vivre ensemble, ça veut dire on se tolère, on se côtoie, on se supporte. Moi, à Belleville-en-Beaujolais, on essaie de cultiver le bien vivre ensemble. Depuis ce matin, je ne fais que des manifestations à Belleville-en-Beaujolais. Et c'est très important, d'ailleurs, c'est ce qu'on fait aujourd'hui, c'est d'être autour d'une table et c'est de réunir les gens de façon intergénérationnelle, de façon à réunir toutes les classes sociales et à partager des moments ensemble. Et on en a bien besoin, ce monde est terrible, la France ne va pas beaucoup mieux et donc on a besoin de cultiver ce partage intergénérationnel, interclasse sociale inter-âge, je dirais. Et depuis ce matin, j'ai déjà fait 4 manifestations à Belleville, et bien tout se passe très très bien.
2: Alexandre Portier, est-ce que le bien vivre ensemble dans les quartiers, particulièrement dans les quartiers populaires, bien évidemment, reposerait sur le défi de transformer une cohabitation subie en une dynamique collective positive ?
5: Je pense que c'est vrai en fait partout, qu'on soit dans un grand village, dans une grande ville. La première chose qui fait qu'on est bien dans un quartier, c'est le fait de connaître ses voisins, c'est d'avoir envie d'y vivre ensemble au quotidien. C'est pas juste avoir tant de mètres carrés dans un quartier, c'est avoir envie de partager des choses ensemble, partager un ensemble de valeurs, partager des temps communs, partager des petits rituels du quotidien. Le fait tout simplement d'avoir envie de prendre soin de son quartier et de prendre soin des gens qui y vivent. On parle beaucoup parfois de règles administratives, on parle beaucoup de questions de sécurité, on aime bien mettre des grands mots, on parle parfois de gros budgets. Il y a d'abord, je crois, une volonté de respecter son environnement, de respecter les gens qui y vivent. Parfois, on fait des montagnes de choses qui peuvent être résolues d'abord quand on se connaît et quand on arrive à construire des relations de confiance. C'est à ça, du coup, que contribuent forcément les élus locaux et c'est à ça que servent aussi des moments comme celui qu'on vit aujourd'hui. Mais fondamentalement, les associations, une association, ça permet d'associer des gens qui ne se connaîtraient pas forcément et qui vont se réunir autour d'une cause. Et c'est pour ça qu'une fête de quartier comme celle-ci est importante.
2: Alors on reviendra effectivement sur les associations et puis également sur les habitants, hein, bien sûr. Mais tout d'abord, je vous avais une question aussi à vous poser à tous les deux. L'aménagement urbain n'est-il pas le premier vecteur de rencontre ? Co-construire l'espace public et le rendre convivial ?
3: Bien sûr, ici par exemple, avant on parlait du Grand Pré des Grandes. Ce Grand Pré, il s'est transformé en parc. Là, il y a plus d'une centaine d'arbres qui vont être plantés en novembre, plus un verger participatif qui est issu de collaboration entre des femmes qui apprennent à parler le français de façon meilleure et donc ce travail avec le centre social et a émergé l'idée d'un verger collectif qu'on a intégré à ce parc des Grandes parce qu'on parle de fête de quartier, ça c'est génial, mais à un moment ou un autre, cette fête ne sera plus une fête de quartier, ça sera une fête tout court dans le calendrier supplémentaire de Belleville. Et donc maintenant, c'est un parc. On ne parle plus du Pré des Grandes, c'est un grand parc. Et de la même manière, en début de mandat précédent, De Fleuve Habitat, Rhône, avait un projet à 8 millions d'euros. On l'a refusé, ce projet. Ça a permis d'intégrer des ascenseurs, ça a permis de revoir tout ce projet qui est passé à 13 millions d'euros. Et donc, on voit bien que quand on se met tous autour d'une table, c'est comme ça qu'on arrive à co-construire. Et donc, l'urbanisme, c'est un des premiers vecteurs pour aussi rassembler l'ensemble des composantes d'une société.
2: L'aménagement urbain également, Alexandre Portier. Vous avez eu aussi d'autres casquettes, donc je me permets de solliciter.
5: Avant d'être député, je suis d'abord élu local, je suis toujours conseiller municipal en Calade, à Villefranche, et j'ai été adjoint à l'urbanisme, donc je mesure bien l'importance de ces questions-là. Pour être bien dans sa ville, il faut aussi qu'elle soit à taille humaine. Voilà. Et même dans des grandes villes, il faut arriver à se garder des espaces de respiration et faire en sorte que les familles puissent s'y épanouir au quotidien. Quand on vient dans une ville, on peut y avoir des besoins différents, des attentes différentes. C'est pas forcément les mêmes chemins qui nous y amènent. Il faut qu'à la fin, tout le monde puisse y trouver la manière de s'y construire au quotidien. Ça passe par tout ce qui est évidemment lié à l'école, qui est fondamental, et les familles, évidemment, se construisent autour de ça. C'est les espaces sportifs, les espaces verts. On a besoin de respiration. Et je pense que l'un des grands enjeux qu'on a, si là je raccroche un peu plus à mon mandat de député et qu'on essaie de prendre un peu de hauteur sur ce qu'on a pu vivre ces dernières décennies et sur ce qui est devant nous, c'est que l'un des grands problèmes du XXe siècle, c'est que souvent, finalement, les habitants en France ont subi leur environnement parce qu'on a eu des grandes poussées, il a fallu construire parfois massivement, on a essayé de loger les gens comme on pouvait, et que le grand sujet, c'est de savoir si au XXIe siècle, on a encore envie de subir les mouvements ou d'arriver à se réapproprier notre environnement autour pour le faire toujours rester fidèle à ce qu'on aime. Quand on demande aux gens ce qui compte le plus pour eux, c'est la qualité de leur environnement au quotidien. Ils ne demandent pas à faire la grande révolution, ils veulent juste être bien au quotidien dans des environnements à taille humaine. C'est ça qu'on doit arriver à préserver. Je crois que c'est l'enjeu auquel est attaché Belleville.
2: Effectivement, j'avais la question, mais vous avez commencé déjà à y répondre. De favoriser la démocratie participative, la citoyenneté, aujourd'hui, ça paraît évident. C'est une question aussi posée à nos habitants. Participer effectivement à la vie de votre quartier, c'est important pour vous, j'imagine, Iba.
0: Oui, oui, bien sûr, c'est important parce que déjà, on crée des liens avec des personnes qu'on ne connaît pas spécialement dans la ville ou dans le parc. Et moi, je trouve que c'est très important parce que justement, ça nous réunit tous ensemble, peu importe les cultures, peu importe les origines, etc. Et c'est ça qui est très important ici.
2: Et vous-même, vous êtes investi aujourd'hui sur la fête
0: Moi, par exemple, je sais qu'à l'époque, j'étais jeune, donc il n'y avait pas tout ça. Donc il y avait vraiment juste des petites fêtes au centre social. Et là, voir qu'aujourd'hui, justement, on puisse faire une fête au parc des grandes et qu'on soit tous ensemble, etc. Oui, là, je m'investis parce que c'est quelque chose qui, moi, du coup, j'ai pas vécu et je me suis dit, pour les enfants, c'était super bien.
2: Éric, la démocratie participative et puis la citoyenneté, ça vous cause ?
4: Oui, bien sûr, c'est important. Comme elle l'a dit Ibad, quelle que soit la culture, on rencontre des gens, on crée du lien social, quelle que soit notre couleur de peau, la religion, ou n'importe où on vient, et on a des gens qui viennent de Syrie, Maroc, France, Algérie, tout ça. Et des gens, la plupart, ne se connaissaient pas. Et grâce à ce genre de fête, il y a un lien qui se crée par le centre social, par aussi le secours catholique, le secours populaire, il y a aussi les Restos du Cœur. Tous ces gens, ils se mettent en lien, et c'est ça qui fait la richesse non seulement de ce quartier, de cette fête, mais aussi entièrement en général de la France ou du monde.
2: Vous êtes engagé, vous également ?
4: Oui, en tant que bénévole, je fais du bénévolat. Là, je m'occupe du trampoline. Bon, là, je suis là ici, mais sinon, je m'occupe de l'activité trampoline. Je suis aussi administrateur au centre social, bénévolat. Et je fais aussi du bénévolat dans le quartier pour aller à la rencontre des habitants. On leur pose des questions. Là, dernièrement, c'était un questionnaire sur les sports, les activités sportives et les activités culturelles. C'est aussi important d'aller à la rencontre des gens. Pour mieux les connaître et savoir leurs besoins, pour ensuite pouvoir, pourquoi pas, les aider dans ce sens.
2: J'ai envie de vous demander comment vous rêvez votre quartier. Est-ce qu'il vous convient? Est-ce que vous avez des améliorations à y porter, des suggestions? Vous avez les personnes qui sont en face. Hein.
0: Personnellement, moi, ça m'a un peu choquée parce que je ne pensais pas que justement ça allait changer un jour. Moi, je me suis dit que ça allait rester comme ça tout le temps. Et le fait que là, actuellement, par exemple, il y a des travaux, le parc, c'est devenu comme un parc, en fait. C'est vraiment beau. Ça m'a choquée, franchement, et j'ai trouvé ça très bien, parce que moi, qui habite ici, donc j'ai pu demander un peu des avis un peu de mes voisins, du coup, et ils sont tous contents, ils sont tous... ils se disent qu'enfin, en fait, le quartier évolue, on va dire ça comme ça. Et du coup, ils sont vraiment tous contents des travaux, du parc, comment c'est devenu comparé à avant, et franchement, ils sont super, super contents et à l'aise.
2: Ça va dans le bon sens, en quelque sorte.
0: Voilà, c'est ça.
2: Éric, votre réaction, effectivement, des suggestions?
4: Comme Iba, moi, je suis là depuis 7 ans, je viens de Normandie, j'ai pas mal voyagé, j'étais à Saint-Laurent-sur-Saône, à Lyon, face de la Duchère, donc les quartiers, je connais, j'ai grandi dedans, et c'est vrai que moi, quand je suis arrivé ici, il n'y avait pas de fête du parc, il n'y avait pas tout ça. Il y avait la mosquée qui avait fait une fête et tout, et après, ça a disparu. Et du fait que la mairie s'investisse aussi, parce qu'il faut le dire, ils font quand même pas mal de choses, Et voilà, de s'être battu pour que les gens aient des ascenseurs et pas qu'ils utilisent l'argent pour quoi, bah, ça va être une grande aide pour beaucoup de personnes âgées, beaucoup de personnes à mobilité réduite qui ont des problèmes de santé. Moi, j'en fais partie. Et du coup, les ascenseurs, bon, là où j'habite, j'ai pas d'ascenseur. Mais pour ceux qui habitent ici, c'est vraiment très important parce qu'il y en a beaucoup qui vont être bloqués. Et grâce à la mairie qui se bat pour les habitants, on va avoir ça. Et ça, c'est super. Franchement, bravo.
2: Frédéric Franchieri, là, je vous laisse la parole. Hein.
3: En fait, ce qui est intéressant, c'est pas d'avoir des congratulations, c'est de voir que ce qui est porté par une politique généraliste, hein, mairie, vous l'avez bien dit, une mairie, tous les partenaires associatifs, des institutions, ben on voit que ça paye. Et moi, je me rappelle quand on a démarré cette fête de quartier avec le comité citoyen de Belleville, il y a à peu près 6-7 ans, ça naissait et il y avait très peu de personnes. Donc moi, je venais, mais en fait, il n'y avait pas assez d'habitants. Et là, on voit bien aujourd'hui, c'est noir de monde et c'est ça qui est chouette. Et on parlait de la jeunesse tout à l'heure, mais c'est intergénérationnel. Moi, j'ai discuté avec une mamie qui était là tout à l'heure qui m'a dit, mais moi, aujourd'hui, on m'a interdit d'être bénévole parce que je suis trop ancienne, on m'a dit de profiter. Et donc, c'est ça qui est chouette. Et d'avoir ton retour, Ibaz. Et puis, vous, monsieur, on se connaît.
4: Oui.
3: Bah, c'est bien. Une ville, c'est en perpétuel mouvement. Il ne faut pas qu'il y ait un one-shot, on fait un aménagement et puis ça s'arrête là. Là, le verger participatif, il va falloir le faire vivre maintenant. Ici, derrière nous, il va y avoir la percée d'un passage qui va permettre d'aller au parc des sports Rosselli bien plus facilement, d'aller aux écoles plus facilement. Donc, dans la prochaine étape, c'est pas juste on dit on fait un parc. Là, il va y avoir les arbres de planter. En 2027, il y aura la percée qui permettra plus de mobilité, donc à vélo, à pied, etc. Et en fait, c'est la ville en mouvement. Ça, c'est très intéressant. Et c'est aussi, bien sûr, ça a été beaucoup rappelé, se mettre autour d'une table, discuter, se rencontrer, lever les incompréhensions quand il y en a. Et puis, on s'aperçoit bah, qu'on veut tous la même chose. On veut être heureux, on veut bien vivre ensemble. Voilà.
2: Les responsables politiques parlent souvent de pacte social. Déjà, peut-être aussi l'expliquer, ce pacte social. Mais est-ce que effectivement, c'est un véritable soutien, en quelque sorte? Est-ce qu'on peut le mettre en œuvre, finalement? Est-ce qu'on a les moyens suffisants, etc.?
3: Alors, avant que Alexandre reprenne la parole, parce que c'est une de ses spécialités sur ce thème-là, le pacte social, en fait, il y a beaucoup de grandes phrases en France. Ce qui manque, c'est des actes. Alors le pacte social, c'est très très bien, sauf que si vous ne le mettez pas en action, si une ville ne le met pas en action, si un département ne le met pas en action, si les associations ne le mettent pas en action, c'est creux, ça ne sert à rien du tout. En fait, les mots, c'est fait pour être traduit en actes concrets. Et aujourd'hui, c'est un acte concret. Le travail qui se fait avec le centre social, c'est un acte concret. Le travail qui se fait avec les citoyens, c'est un acte concret. Un verger collaboratif qui naît de la transformation d'un pré en parc, c'est un acte collaboratif. Et donc, le pacte social, tous les grands mots en France, il y en a bien trop. Passons aux actes, faisons les choses, et c'est toujours à améliorer. Il y a toujours des choses qu'on peut améliorer.
5: On commence à trop bien se connaître avec Frédéric, parce que du coup, il sait par avance ce que je veux dire, mais je souscris totalement. Comme il l'a dit au début, moi je me méfie beaucoup de ces grands mots vivre ensemble, pacte social, parce qu'en fait, ils sont devenus tellement abstraits et parfois tellement incantatoires qu'on ne sait plus trop ce que ça veut dire au quotidien. Je pense que la question, ce n'est pas ce qu'on veut faire, c'est le bon niveau pour le faire. Et aujourd'hui, ces grands mots, pacte social, vivre ensemble, qui sont devenus des mots valises, des mots étiquettes au niveau national, la vraie question, c'est plutôt à quel niveau est-ce qu'il faut agir pour aller transformer les choses. On voit que beaucoup trop de choses dans notre pays sont concentrées aujourd'hui à Paris ou à Lyon, très loin des besoins et très loin de ceux qui pourraient transformer les choses, et que pour aller beaucoup plus vite dans plein de domaines, on aurait besoin en fait que les moyens puissent être mis localement, là où les acteurs se connaissent et là où ils sont aussi en prise directe avec les besoins. Parfois ça nous fait une belle jambe que les moyens, les millions soient votés au niveau national. Si on n'en voit jamais la trace sur le terrain, c'est quand même bien dommage.
3: Je vais rajouter quelque chose si vous me le permettez.
2: Absolument.
3: Le pacte social, par exemple, on a réussi dans les quartiers dits politiques de la ville à de nouveau ségréguer les personnes. Une tour où il va y avoir principalement des personnes issues du Maghreb, une tour issue de la Turquie, une tour où on va concentrer les Wallisiens, par exemple, je parle en connaissance de cause. En France, en fait, on dit beaucoup, mais on fait pas. Et en fait, c'est le rôle de chacun de faire la vraie mixité comme on l'imagine, en tout cas nous sur Belleville en Beaujolais. Et c'est pas de juste laisser faire les choses et de dire, ah bah tiens, les règles, c'est comme ça. Moi ici, je suis venu dans plein de familles pendant la campagne, et on me disait, mais moi je discute pas avec mes voisins dans la tour d'en face. Mais justement, une fête comme ça, c'est fait pour discuter ensemble.
2: Quand vous entendez effectivement votre élu, qu'est-ce que vous pensez de cette idée, de ce qu'il vient de dire peut-être, Ida?
0: Moi je suis totalement d'accord avec lui, parce que ils ont fait, enfin je parle de la mairie en général, mais ils ont fait vraiment beaucoup de choses qui font qu'on puisse se réunir, etc. Comme aujourd'hui, justement.
2: Mais est-ce que cette mixité, vous la sentez aujourd'hui ou on reste encore comme un petit peu stigmatisé sur « j'appartiens à cette communauté, à une autre », etc.
0: Non. Même en dehors du centre social, en dehors de tout ce qui est côté fête, il y a toujours ce mélange-là, en fait. C'est ça qui est bien ici, c'est qu'à l'époque, on était un peu plus dans

0: on va se partager un peu de ça. Et c'est ça qui fait la richesse aujourd'hui de ce genre de fête qui devrait être, pour moi, dans toute la France, tout le temps. Ça crée vraiment c'est un créateur de liens sociaux et de partage. Et ça, c'est important aujourd'hui dans ce monde où on est plus dans l'entre-soi parfois. Et ben, de faire que les gens puissent se réunir, quelle que soit leur religion, comme on l'a dit tout à l'heure, nationalité, couleur de peau, qu'importe, même leur choix sexuel et autres. Et ben, de se dire, bah, lui, c'est mon ami. Je le connais pas, bah, tiens, je vais t'aider. Et c'est ce qu'on fait chaque jour ici. On essaie tous un peu de s'entraider et de partager, même si on se connaît pas. Avec Iba, maintenant, on se connaît un peu.
1: Oui.
0: On se voit, on discute. Parce qu'elle a entraîné mes filles au basket quand elles étaient petites. Donc, du coup, ça a créé un lien comme ça. On s'est connus comme ça.
2: Bah, on s'est connus grâce à la fête, en fait.
0: Oui, aussi.
2: L'année dernière, je venais de commencer à faire un peu de bénévolat et même en travaillant. Et c'est comme ça qu'on s'est connus. Et oui. Depuis, bah, dès que je le croise dehors, et bah, bonjour.
0: Oui,
2: ça
0: voilà.
2: Va.
0: C'est ça. C'est important de créer du lien avec les personnes pour pas se retrouver simplement entre soi de quelle culture qu'on soit, mais aussi seul. C'est important d'aller vers les autres parce qu'il y a beaucoup de personnes qui sont isolées, malheureusement, et ça, c'est important, ça crée du lien.
3: Oui, je voulais également qu'on s'exprime sur l'isolement, effectivement.
4: Le pacte social, clairement, vous questionnez l'expression tout à l'heure, le pacte social, ça se décrète pas. Et c'est ça que je voulais dire tout à l'heure, ça se construit. Et pour le construire, il faut le construire depuis le terrain, il faut qu'on décentralise beaucoup plus de choses dans le pays, il faut qu'on parte d'abord de la vraie vie des gens, pas des mots valises. Et pour que les gens aient envie de vivre ensemble et du plaisir à faire des choses ensemble, il faut qu'ils se connaissent, il faut qu'ils aient des occasions de se rencontrer, il faut qu'ils aient envie de partager des choses, et ça se fait toujours à l'échelle d'une commune. Voilà. Donc quand on dit des fois qu'on veut supprimer des communes, etc., je ne crois pas que ce soit la bonne approche en réalité. Tout ça, c'est des débats abstraits et très, très administratifs. Essayez de trouver la bonne cellule pour créer des niveaux de confiance entre les gens. On est quand même dans une société qui est extrêmement fragmentée, qui est extrêmement fracturée, qui est fracturée socialement, qui est fracturée territorialement, mais même parfois au sein d'un village, au sein d'un immeuble, au sein d'une rue, on se rend compte que les gens ne se connaissent plus alors qu'ils vivent côte à côte au quotidien. Et c'est ça qui est assez terrible. Les gens n'ont jamais autant souffert d'isolement alors qu'ils n'ont jamais eu autant de moyens d'échanger et de communiquer. Je ne crois pas que ce seront les réseaux sociaux demain qui vont arriver à combler ça. Je pense que ce sont des rencontres du quotidien, dans nos villages, dans nos communes, dans nos rues, dans nos commerces, qui arrivent justement à créer ça. Un ordinateur, vous pouvez lui parler autant que vous voulez, mais il ne vous apportera pas la même chaleur humaine, la même réaction, la même empathie, la capacité à écouter ce que sont les joies de l'autre, ou aussi parfois ses coups durs. Une vie, elle est faite de tout ça, elle est pleine de vrais échanges. Je pense que c'est d'abord de ça dont on a besoin, et c'est pour ça qu'il y a un certain nombre de choses qui ont été faites ces dernières années. Frédéric, on avait pu inaugurer ensemble il n'y a pas très longtemps France Service.
5: Oui.
4: Enfin, le temps passe vite. Mais quand on avait inauguré les locaux, c'est aussi cette idée qu'il faut arriver à remettre du lien de proximité et arrêter de vouloir envoyer tout le monde sur des portails web, sur des portails numériques qui ne correspondent pas fondamentalement à la pente des gens. Les gens, ils veulent des vraies réponses portées par des vraies personnes.
3: Frédéric Franchéry, vous voulez dire un petit mot?
5: Bah, par exemple, la maison France Service de Belleville en Beaujolais, elle n'existait pas il y a 6 ans. En fait, j'ai rappelé le sous-préfet pour qu'elle puisse se créer. C'est la maison France Service qui accueille le plus grand nombre de personnes dans le Rhône. Donc c'est pas anodin tout ça, ça veut dire qu'il y a aussi un véritable besoin, comme le rappelle Alexandre, mais comme ça a été rappelé par les propos d'Iba ou de vous-même, il y a un besoin d'avoir des rencontres humaines. Oui, on sait se servir des outils numériques, informatiques, c'est des outils, mais un outil c'est pas un homme.
3: Absolument.
5: Ou une femme. Pour que je ne sois pas traité de propos sexistes.
3: Iba, Eric, vous vouliez dire un mot de fin?
0: Sur la Maison France Service, bah, merci de l'avoir créée, parce que j'y suis depuis qu'elle a été créée, et là j'ai encore rendez-vous au mois d'octobre justement pour qu'ils m'aident, parce qu'il y a des choses que moi déjà j'ai pas d'ordinateur, donc du coup il y a des ordinateurs et ils peuvent aussi nous aider pour des dossiers et tout, et ça pour beaucoup d'habitants, que ce soit personnes âgées ou de mon âge ou même plus jeune, c'est une vraie aide. Alors ça, merci pour ça, parce que c'était une vraie aide,
3: il
0: y a un vrai besoin.
3: Ouais, vous posez un point important, c'est la fracture numérique.
0: La fracture numérique aussi, oui.
5: La fracture numérique, et puis il faut pas sous-estimer le poids de l'administration, c'est-à-dire que c'est devenu compliqué de remplir des dossiers. Alexandre, moi, nous tous autour de cette table, on fait partie des personnes qui ont une culture, qui ont eu de l'éducation. Il y a parfois des dossiers qui sont extrêmement compliqués à résoudre. Moi, j'en fais une bonne partie de l'année. De temps en temps, on a besoin d'aide pour remplir un simple dossier administratif. Et donc, si vous n'avez pas des hommes en face de vous, qu'est-ce que vous faites? Vous passez des heures sur Internet à être envoyé de service en service et à être sûr que votre dossier va aller au bout.
3: Frédéric Franchéry, Alexandre Portier, Éric Lemaître, Iba Riouche, merci à vous.
0: Merci à vous.
3: Pour ce moment que vous avez accordé. On va tout simplement passer à une pause musicale et on se retrouve sur le troisième plateau tout de suite.

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1: Bienvenue sur Calalma Radio. Nous poursuivons nos échanges sur le thème du bien vivre ensemble à Aiguerande. Nous sommes dans le quartier même où se tient la fête du parc, une fête de quartier de Belleville en Beaujolais. Et nous abordons notre troisième plateau d'invités avec nous. Nadia Lamar, chargée de mission CSF, Confédération syndicale des familles. Marie-Charlotte Silano, adjointe secteur adulte à famille centre social. Françoise Berger, éducatrice de prévention spécialisée à la sauvegarde 69. Et Mireille Gilles, présidente du conseil citoyen. Mesdames, bonjour.
2: Bonjour.
3: Bonjour.
1: Alors, nous allons effectivement pour ce troisième plateau, notre question qui est acteur du territoire, quel regard et quelles actions pour encourager le bien vivre ensemble sur le quartier. Mais auparavant, Nadia Lamar, j'aimerais que vous nous précisiez un petit peu l'émission de ce fameux CSF, Confédération syndicale des familles.
4: Alors, la CSF, nous sommes une association 1901. Nous avons plusieurs champs d'action dans cette association. Nous accompagnons les familles et nous représentons les familles. Alors, les familles dans plusieurs domaines, dans le logement, l'éducation. On est aussi agréé représentant des usagers de santé et aussi au niveau éducation. Nous sommes une association d'éducation populaire. Et aujourd'hui, notre mission sur ce quartier, c'est le logement, c'est la défense des locataires.
1: Mireille Gilles également, vous êtes présidente du conseil citoyen et une présidente, je crois, de longue date. Vous avez bien œuvré.
5: Eh bien, ça fait 10 ans cette année.
1: Alors, une petite présentation, effectivement, de ce conseil citoyen. Tout le monde ne le sait pas.
5: On a commencé en 2016, une association aussi d'après la loi 1901 pour le vivre ensemble. On essaye de réunir les habitants auprès d'activités.
1: Un petit peu de tout ce qui se passe du quotidien, effectivement, possible.
5: Voilà, il y a des réunions, l'organisation. Ça fait 2 ans que le centre social s'est mis avec nous. Merci beaucoup, ça nous a beaucoup aidés et c'est pour ça qu'il y a beaucoup de monde. Et puis autrement, on organise des chasses aux œufs, nettoie ton quartier.
1: Pour créer du lien social,
5: voilà,
1: bien évidemment.
5: Des bourses jouets, des brocantes, voilà.
1: En tant qu'opérateur intervenant sur le quartier, quel regard, quelle posture adopter sur le quartier, Marie-Charlotte ?
3: Au centre social, on a plusieurs animations au sein du quartier. On fait de l'aller vert en triporteur et en vélo. Donc on se déplace dans tout le quartier avec des boissons, café, thé, sirop, pour aller vers les habitants, échanger avec eux et créer du lien et des projets. J'ai également une collègue qui est adulte relais et qui se déplace sur le quartier également pour créer du lien et faire des activités avec les habitants. Et on a aussi des animations de proximité pour les enfants.
1: Je poserai peut-être également la même question. En tant qu'opérateur intervenant sur le quartier, quel regard, quelle posture et comment adopter les choses sur le quartier, etc. Françoise Berger, vous êtes donc de la prévention de la sauvegarde 69.
6: C'est tout à fait ça. Alors en fait, nous, notre public, c'est les 11-21 sur le quartier prioritaire. Et en fait, on a diverses actions. On a notamment des chantiers éducatifs pour jeunes. C'est la mairie souvent qui nous subventionne. Alors par exemple, ça peut être le nettoyage, un chantier piquetage où on va nettoyer le quartier. Par exemple, on a pu distribuer des fanions lors du Tour de France féminin. Enfin, on a plusieurs activités toute l'année qui nous permettent de valoriser les jeunes dans leur citoyenneté et puis qu'on y trouve de la cohésion de groupe. Et voilà, et après on a un petit pécule qui nous permet après de faire une activité ensemble.
1: Des activités, des actions menées, etc. Comment on arrive à avoir des habitants? Comment on arrive à pouvoir intéresser les personnes? Comment on encourage les personnes à venir dans ces actions qui n'est pas toujours facile à faire, hein?
6: Ouais. Alors moi c'est un peu particulier parce que c'est un suivi, il y a des suivis après individuels. C'est les partenaires qui vont m'adresser les jeunes qui ont besoin. Alors ça peut être pour le parcours scolaire, professionnel. On va par exemple chercher des stages, on va faire des CV, on va faire du lien avec les écoles, on travaille avec le collège lors du GPDS pour les élèves décrocheurs. Le centre social nous envoie aussi beaucoup de jeunes et nous on travaille aussi avec le centre social en étant présent dans les sorties familles et voilà, comme ça nous permet d'amener des jeunes. Et on fait de l'aller vert aussi.
1: Idem.
3: Alors nous, ce qui nous permet d'amener les habitants, c'est qu'on fait beaucoup d'aller vert. En fait, on sort du centre social et on va vers les habitants par le moyen de café et thé. C'est un moment convivial où on va échanger et après on peut être amené du coup à échanger avec eux sur des projets et leur proposer aussi, nous, de venir nous aider et de devenir, comme c'est le cas aujourd'hui, bénévole au sein du quartier. Et on avait fait une animation spéciale sur rechercher des talents et c'est pour ça aujourd'hui que nous avons eu danseurs et chanteurs.
1: Quel regard ont axé sur les ressources, par exemple, pour essayer, en quelque sorte, de valoriser les personnes? Comment ça se passe, finalement, tout ça?
3: Bah, je pense que déjà, les personnes qui sont là aujourd'hui, qui peuvent chanter devant d'autres habitants, je pense que déjà, elles sont valorisées. On a notamment un duo qui s'est créé, qui ne se connaissait pas il y a une semaine. Donc je pense que c'est déjà un premier pas. Et puis, quand on est dans la recherche de talents, de bénévolat, quand on est une personne qui, par exemple, vient d'arriver en France, ou est là depuis peu de temps, qu'on ne peut pas travailler, mais qu'on lui propose de venir bénévolement, c'est une forme de valorisation aussi, je pense.
1: Mmh. La valorisation, c'est important également. Peut-être d'autres personnes qui peuvent répondre.
4: Oui, alors, Nadia. Du coup, les locataires, parce que nous, on intervient auprès des locataires. On a travaillé en partenariat justement avec le Centre Social pour aller vers avec le triporteur. Et l'objectif, c'est vraiment sur des problématiques communes que les locataires rencontrent dans leur logement, parce qu'il ne faut pas oublier que les locataires, c'est des experts de leur logement. C'est eux qui vivent dans leur logement. Ils savent très bien quand est-ce que, par exemple, les parties communes, elles ont été nettoyées ou pas, les encombrants, toutes ces problématiques font qu'il y a un dénominateur commun et ils se mobilisent. Et nous, ce qu'on leur dit, c'est l'union fait la force, mettez-vous ensemble, échangez ensemble, créez un comité ensemble afin de pouvoir valoir vos droits auprès du bailleur.
1: C'est la meilleure des choses. Et également, peut-être mener aussi des actions quelquefois avec les bailleurs. Ils se sentent impliqués, notamment avec la jeunesse, sur des chantiers, des choses comme ça.
4: Oui. Alors, mes collègues, là, vous en parleront moins que moi, mais il y a des chantiers jeunes qui se passent aussi en lien avec les bailleurs, puisque il faut savoir que dans des quartiers politiques de la ville, il y a le dégrèvement de la taxe, de la TFPB, hein, de la taxe foncière des bâtis. Cet argent est reversé aux bailleurs afin qu'ils puissent l'utiliser pour le redistribuer, améliorer le cadre de vie des locataires. Donc c'est une des actions des chantiers ou bien d'autres actions qui peuvent être menées sur les résidences.
1: Il y a un réseau comme ça, une sorte de institutionnels ou autres associatifs qui sont porteurs également, on peut les nommer peut-être, comment vous êtes mis de partenariat.
3: Bah déjà, toutes les personnes qui sont autour de la table travaillent en partenariat.
1: Ensemble,
3: oui, avec le Conseil citoyen, avec la Confédération syndicale des familles, beaucoup aussi avec la Sauvegarde 69. On est des structures qui travaillons beaucoup ensemble et qui travaillons du coup sur le quartier et avec l'idée de bien vivre ensemble. On a tous cette volonté-là, je pense.
4: Exactement.
3: Avec la mairie, bien sûr.
1: Bien sûr. Sur la question intergénérationnelle aussi, et on parlera aussi également des jeunes.
4: C'est vrai que nous, sur les comités de locataires, on a beaucoup de la question intergénérationnel et nous avons aussi un public varié. Quand vous parlez des nouveaux arrivants, vous parlez des anciens qui sont là depuis longtemps, qui connaissent bien le quartier, et toute cette, on va dire, cette émulsion fait que ça incite les gens à avancer et à s'occuper, on va dire, de leur cadre de vie, d'améliorer. Et le fait que tout le monde se mette ensemble pour avancer, ça fait aussi bouger les lignes du bailleur et des institutions.
1: Vous vouliez dire peut-être...
3: Non, je valide.
1: Tout à fait. Il y a un pont également entre les seniors et la jeunesse.
4: Ouais,
1: c'est des difficultés, j'imagine, dans ce...
4: Tout à fait. Alors, souvent, les comités de locataires, tout à l'heure, nous en discutions. Mais, en fait, quand il y a des jeunes, pas tous les jeunes, je ne vais pas stigmatiser, mais beaucoup de jeunes qui sont en pied d'immeuble. Donc, les locataires, parfois, ils disent, c'est eux qui dégradent, c'est eux qui nous gênent. Nous, l'objectif, c'est vraiment de rétablir le dialogue. C'est rétablir le dialogue. Pourquoi ces jeunes, ils sont là en pied d'immeuble? Il y a des structures qui peuvent les accompagner. Il ne s'agit pas aussi de tout le temps stigmatiser un type de population.
1: Mm-hmm. Là, peut-être un petit mot également sur cette jeunesse, sur la sauvegarde.
6: C'est vrai qu'à Aigrande, la jeunesse est nombreuse. Mm-hmm. Je vais redonner l'exemple du chantier piquetage, qui fait qu'on nettoie le quartier. Et du coup, les habitants plus âgés ou même les parents sont très fiers et chaque fois valorisent les jeunes en disant mais c'est bien ce que vous faites, tant mieux, continuez. Et ça, c'est vraiment une action quand même qui est riche et pour l'environnement de tout le monde et pour aussi aussi comment dire, le monde, hein, parce que plus on fait de tri sélectif et moins il y aura de déchets, et puis plus on transforme, c'est important.
1: Sur les événements effectivement fédérateurs, on a dit deux mots, et cette fête des quartiers aujourd'hui, elle le montre bien, hein, toute cette mixité et intergénérationnelle également, etc. Il y a d'autres actions, oui, qui sont aussi importantes, comme on en a un petit peu dit sur les chantiers participatifs, mais la culture aussi et le sport rentrent en jeu, peut aider au bien vivre ensemble peut-être sur le quartier. Je ne sais pas si vous êtes plus particulièrement concernés ou pas.
6: Alors nous aussi, on fait des fresques dans le quartier. Et c'est vrai que ça vient quand même agrémenter des lieux et des murs qui sont souvent gris et des fois tagués. Et du coup, dès le moment où il y a une fresque, ce n'est plus touché. Et c'est quand même bien agréable que ça reste dans le temps. Et pour les jeunes et pour les personnes qui vivent le quotidien.
3: Mmh. J'allais juste ajouter qu'il y a également des animations de proximité qui sont faites avec le centre et les services du sport de la mairie. Il y a eu notamment du rugby. Voilà, il y a des structures qui viennent sur le quartier justement pour proposer des activités sportives aussi.
1: Le bien vivre ensemble sur le quartier, il est tout le temps dans vos esprits, sur vos structures en règle générale
4: ou... Oui, c'est le moteur, on va dire.
5: Exactement, c'est le moteur.
4: C'est le moteur. C'est vraiment si le locataire, si l'habitant se sent bien chez lui déjà, et si le quartier lui permet aussi de se sentir mieux et en sécurité, eh bien, il aura tendance à aller vers et à participer à la vie de quartier. Et ça lui donnera un cadre sécurisant. Voilà. Et là, il pourra aller vers les autres, bien vivre ensemble, participer.
1: Est-ce que prenez ce bien vivre ensemble en tant que professionnel, il y a aussi de larges difficultés sur le terrain aussi. Il y a des incompréhensions. Comment on règle ces choses-là, finalement? On ne peut pas, peut-être.
4: Après, chacun a sa perception de son vécu. On essaye de valoriser. Bon, il y a des pratiques culturelles, il y a des codes culturels. Et c'est le fait d'expliquer, de reformuler, d'utiliser une médiation peut-être linguistique plus facile et abordable, qui permet aussi de faire comprendre un message et puis aussi d'être récepteur d'un message. Hein, parce que je pense que chacun veut bien vivre dans son quartier, dans son immeuble, dans son allée. Voilà.
1: Quel serait, par exemple, le rêve qu'en tant que professionnel que vous souhaiteriez sur peut-être votre travail, le regard de votre travail? Qu'est-ce que vous avez envie? Qu'on vous aide plus? Qu'on vous donne des moyens plus?
3: On ne dirait pas non contre les moyens en plus. Je crois que ce n'est pas trop d'actualité, mais on ne dirait pas non.
5: Une journée comme aujourd'hui, oui, déjà.
1: C'est plus de journées peut-être, d'autres.
5: Exactement.
1: Voilà. Pas qu'une seule dans l'année, c'est voilà. Ce que vous voulez dire?
5: Bah oui, ou alors c'est gratifiant de voir ça. Quoi,
4: C'est valorisant.
5: C'est valorisant avec tout le travail en amont qu'il y a eu. Ça fait plaisir comme ça.
6: Oui, parce qu'une fête comme ça, c'est quand même pratiquement 8 mois de préparation en amont.
5: Exactement. Hein. C'est énormément de travail.
1: En tant qu'agent, voilà. Je ne sais pas si on dit agent, en tant qu'agent aujourd'hui, vous vous sentez très valorisé. Vous avez dit tous ces efforts, ils payent aujourd'hui, depuis toutes ces années. Il y a du monde, il doit y avoir 300 personnes, je ne sais pas.
3: Oui, complètement, parce que ce n'est pas la première année qu'on fait une fête. Et plus les années passent, je trouve, plus on s'améliore. Ouais. Et plus il y a du monde, il y a de la mixité entre habitants du quartier, mais également des personnes qui n'habitent pas le quartier. Et ça, je trouve que c'est plutôt chouette. On est la preuve que les gens peuvent vivre ensemble en étant différents.
6: Et moi, si je rajoute un petit mot sur la jeunesse, à 8h30, il y avait une bande de 12 jeunes qui nous attendaient. Et je trouve ça vraiment super agréable. Qu'ils soient levés et qu'ils soient déterminés pour qu'on passe une super belle journée.
1: Nadia, un petit mot de la fin aussi?
4: Moi, je suis très contente d'y participer. C'est une belle fête et on ressent qu'il y a vraiment une envie de travailler des partenaires. On remerciera jamais assez le centre social et puis vous, le conseil citoyen, la sauvegarde, pour cette organisation. Parce que nous, on n'a pas participé à l'organisation, mais c'est vraiment cette réussite, c'est le fruit d'un travail de longue haleine. Et merci, puis à la prochaine saison.
3: Hein. Avec plaisir.
1: Mireille?
5: Alors moi, je veux juste terminer. Notre équipe arrête en fin d'année. On est content parce qu'aujourd'hui, on en a 4 qui se présentent pour un nouveau bureau pour l'année prochaine. On viendra les aider au début, certainement. Et je suis contente parce que ça ne s'arrêtera pas et c'est parfait.
1: Bon, très bien. Merci à toutes.
4: Merci à vous.
1: Merci, mesdames.
4: Vous.
1: Voilà, et on va avoir une petite pause musicale. Merci. On se retrouve sur le 4e plateau.
5: On va chanter.

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1: Nous poursuivons notre discussion sur le thème du bien vivre ensemble sur le quartier des Grands dans le cadre de la fête du quartier qui se déroule à Belleville en Beaujolais. Notre quatrième plateau portera sur l'accès à la culture, au sport et aux loisirs pour encourager le bien vivre ensemble. Avec nous des invités de la culture et du sport qui participent donc cet après-midi à la fête du parc. Noémie Marijon qui est responsable de la médiathèque Le Singulier, Sarah Yarz, artiste, j'espère que j'ai bien prononcé, et Pascaline Détieu, coordinatrice de l'association de Tigres Blancs, et on va parler avec elle de Kung Fu. Mesdames, bonjour.
2: Bonjour. Bonjour.
1: La culture, le sport et les loisirs sont fédérateurs pour le bien vivre ensemble. Point d'interrogation, qui c'est qui veut répondre? La médiathèque peut-être?
3: La médiathèque.
1: Noémie donc. Hein.
3: Sur Belleville, ce qui est sûr, c'est que la médiathèque, c'est un lieu où on peut rentrer. C'est gratuit, on peut y entrer, tous, qu'on soit un petit enfant de 2 ans, une grand-mère. On a beaucoup de livres en gros caractères pour les grand-mères, mais ça peut servir pour les petits aussi. Et vraiment, c'est important pour nous que justement la culture soit accessible via la médiathèque et essayer d'avoir un accès à toutes les cultures, que ce soit les cultures du cinéma, les cultures du jeu de plateau, du jeu vidéo, le livre aussi. Mais ça peut passer par le conte, par les histoires, par toute forme d'écrit. C'est important pour nous de se dire que c'est toutes les cultures qui sont à la médiathèque.
1: Je crois que vous avez appelé la médiathèque Le Singulier. Je trouve que c'est important de dire Le Singulier.
3: Alors, c'est le singulier avec un S. Le singulier avec un S. Et ça nous permet de parler du pluriel qui est notre réseau de médiathèque. Parce que si vous n'êtes pas de Belleville, mais que vous êtes de la région, il y a sans doute une bibliothèque qui est dans votre village et qui est en relais avec les médiathèques de la CCSB. Et donc, on a toutes les médiathèques qui ont un catalogue commun, c'est-à-dire que où que vous soyez, Saint-Georges-de-Renens, ailleurs, vous pouvez commander un livre qui arrivera dans votre médiathèque à vous. Donc on essaie d'être le plus accessible possible à tous les publics.
1: Et une vraie preuve donc d'être très fédérateur finalement.
3: On essaye.
1: Mmh. Idem pour vous, lorsque l'on vous dit que la culture ou le sport en ce qui vous concerne est fédérateur, vous dites oui, je suis d'accord.
4: Alors tout à fait, c'est très fédérateur, donc c'est le but, hein, c'est le vivre ensemble, mais c'est aussi la santé, le bien-être, la confiance en soi. Moi, si je parle de mon association, on a une association mère, la Voix du Tigre Blanc, et 4 associations rattachées. Sur Belleville, c'est notre 2e année, mais c'est notre 9e année dans la région. On propose pas que du kung-fu, on fait kung-fu, self-défense, boxe 100% féminine, boxe sanda, donc c'est du pied-point avec projection fauchage, et nouvellement cette année aussi du kung-fu sérénité, où j'ai accueilli là une femme de 83 ans qui s'est inscrite. Donc on a, on va dire, de l'âge de 4 ans, on prend à partir de 4 ans et même 3 ans en accueil de loisirs, parce qu'on intervient en accueil de loisirs, jusqu'à 83 ans. Donc c'est aussi intergénérationnel.
1: Et c'est fédérateur aussi alors le sport en lien social?
4: Ah bah tout à fait, hein. Oui. On peut pas mieux pour moi, le sport, la culture, oui.
1: Sarah Jarz, vous êtes artiste, c'est ça?
5: Oui, je suis artiste de cirque. Je suis la 4e génération, en fait, d'une famille de cirque. Et je suis habitante de Villefranche-sur-Saône. En parallèle, je fais aussi des ateliers cirque pour enfants, ados, adultes, dans la région beaujolaise. Et aujourd'hui, j'ai le plaisir d'avoir été accueillie par le centre social de la Sauvegarde pour présenter un spectacle, moi et mes enfants. Je fais un spectacle de cirque.
1: Et vous êtes arrivée depuis combien d'années alors, peut-être?
5: En 2005, sur Villefranche.
1: Et effectivement, et quand on arrive, eh bien, il faut recommencer une deuxième vie, en quelque sorte.
5: Oui, c'est ça. Après, c'est un métier de contact. Et moi, j'aime beaucoup le contact humain, parce que justement, le cirque, c'est aussi fédérateur. Parce qu'il n'y a pas de barrière d'origine sociale, de tranche d'âge. En fait, moi, j'accueille tous les publics et tout le monde peut s'initier à l'art du cirque. C'est, en fait, le cirque, en plus, c'est un art et un sport en même temps. Il y a la performance physique et aussi le côté artistique. Donc, c'est très, très complet et c'est ouvert à tous.
1: Est-ce que l'on peut dire, effectivement, qu'entre la médiathèque, le kung-fu, enfin le sport, et puis donc les circassiens, on peut, par ce voie-là, réduire les inégalités finalement? On est rassembleurs.
4: Oui, parce que alors pour ma part, sur le tatami, on est tous à égalité en fait. On oublie voilà les métiers que l'on fait, où est-ce que l'on vit. On a tous la même pratique, le même respect, travailler ensemble, progresser ensemble, s'aider, se faire plaisir. Après, respecter la progression de chacun. Nous, on a toutes sortes de publics de tous niveaux. On fait compétition, mais on fait aussi loisirs. J'ai pas mal d'enfants autistes. et des enfants qui ont des troubles du comportement, des 10. Et parfois, c'est surprenant ce qu'ils peuvent arriver à faire dans d'autres pratiques. Enfin, chez nous, par exemple, moi, j'ai des mamans, des fois, qui me disent, mais il y arrive, mon fils, parce qu'à l'école, il n'arrive pas à apprendre à lire. Et moi, je découvre que cet enfant, il a des difficultés à l'école, alors que bah, chez nous, c'est tout l'inverse. Et c'est sûrement pareil pour le cirque, c'est sûrement pareil. Voilà. On peut être très surpris des... si l'enfant aime et qu'il adhère. Et puis pour l'enseignant, quelle richesse. Moi, j'ai plus de satisfaction à avoir un enfant autiste qui regarde le sol et lui dit « Regarde-moi et souris parce que tellement t'es beau » et qui me regarde et qui sourit, qu'un enfant qui a déjà tout et puis qui peut-être veut faire des compétitions et puis qui, quand il aura eu sa médaille, et ben, il arrêtera. Quoi. Mm-hmm. Voilà. Non, il y a toutes les cultures et ça se passe très bien. Quoi.
3: Moi, j'aurais tendance à dire que, en tout cas à la médiathèque, mais je pense que c'est pareil dans les sports et dans le cirque, on reprend le slogan du McDo, l'important c'est « Venez comme vous êtes ». Et même éventuellement, ne venez pas, on viendra vers vous. Parce que la médiathèque, c'est des choses qu'on fait. On a des intervenantes qui vont dans les crèches, qui vont dans différents lieux. Nous, on vient aujourd'hui sur la fête du Pré pour apporter la médiathèque aux gens qui sont à l'extérieur. Et ce qui est, dans ce que vous disiez sur le côté fédérateur, ce qui va être important pour nous, c'est la coprésence. C'est-à-dire d'avoir dans le même lieu des gens qui ne sont pas là pour faire des choses ensemble. Ils sont juste là et ils sont à côté. Et déjà là, c'est pas spectaculaire, mais c'est déjà du vivre ensemble et de la fraternité qui se crée. Puisqu'on peut avoir un ado qui joue aux jeux vidéo, un enfant qui vient écouter une histoire, ou quelqu'un qui vient chercher son emploi ou travailler sur le numérique à la bibliothèque. Et donc on essaye de faire en sorte que tous ces gens-là puissent vivre dans le même lieu sans se déranger et éventuellement en étant ensemble, si le temps le permet.
5: Oui, moi, je voulais rejoindre ce que vous avez dit, Pascaline, par rapport au sport, le cirque, c'est exactement la même chose. En fait, moi, j'ai des élèves aussi qui ont des difficultés de comportement, des troubles. Et cette activité leur fait du bien et ça les aide aussi à l'école en parallèle et au niveau corporel aussi, à prendre confiance. Donc, c'est vraiment une activité très, très complète et qui fait du bien surtout.
1: Est-ce que c'est aussi un moyen de rendre les personnes dans un sens un peu civique, en quelque sorte, parce qu'il y a des règles?
4: Alors pour notre part, par exemple là, on a fait des initiations aujourd'hui, c'est du combat, mais c'est avec des bâtons mousse, on leur explique les règles, on ne doit pas faire mal à l'autre, ça doit être du plaisir, on doit mettre des coups en gros, mais avec le sourire, parce qu'il y a un contrôle parfait, parce qu'au début il y a un salut, et voilà, un salut de début, salut de fin. Le salut de début, ça veut dire qu'on va se respecter, ça veut dire qu'on va passer un bon moment ensemble. Moi, pour ma part, je ne supporte pas l'ego. Donc, j'ai beau faire des cours de boxe de toutes sortes. Les gens qui veulent taper fort, ben, je ne les veux pas. En fait, ils vont dans d'autres pratiques, mais pas chez moi. J'aime les arts martiaux, mais c'est un sport. C'est une manière de vivre. Pour moi, c'est la santé toute la vie. Je l'adapterai à ma vie tout au long parce que j'ai 55 ans, donc je ne pratique plus comme quand j'en avais 20. Mais c'est santé, vivre ensemble, respect, surtout pas de violence. Un monde meilleur, si possible.
1: Toutes les valeurs qu'elle vient de citer, évidemment, tout le monde est bien d'accord
3: tout à
1: sur
3: fait.
1: Cette question. Pour un peu terminer, le bien vivre ensemble pour vous, c'est quoi et comment vous le voyez, peut-être aussi comment vous l'enseignez chaque jour, en quelque sorte, en médiathèque, en sport,
5: en cirque. C'est déjà d'apprendre à faire des exercices ensemble, par exemple tout ce qui est acrobatie. Il y a beaucoup d'entraide dans la construction des numéros de cirque et les enfants font aussi de la coéducation. En fait, ceux qui savent faire montrent aux autres. Il y a une transmission qui se fait naturellement entre les enfants. Donc ça, c'est super, je trouve. Et puis, bah, au cirque aussi, c'est un milieu déjà où il y a des personnes qui viennent de tous les pays. Donc, il n'y a pas cette barrière de la langue et des origines, en fait. Chacun a sa place. Ça se fait naturellement.
1: Oui, on apprend, je ne sais pas comment vous dites, mais on apprend des exercices. Et donc, oui, on se comprend, le mouvement, c'est comme la danse. Oui. On n'a pas besoin de langage particulier.
5: Voilà, pas particulier, parce que c'est visuel. On se comprend avec des gestes. Et après, chacun a sa place dans le spectacle. Chacun a son numéro préétabli. Donc, ça se fait naturellement.
1: Tout âge, vous avez aussi, vous avez dit.
5: Alors, moi, j'ai enfant, ado, adulte. Et parfois, je fais aussi des spectacles, des interventions dans des résidences pour personnes âgées, pour des publics avec des handicaps. Je touche tous les publics.
1: Le vivre ensemble, vous voulez peut-être répondre?
4: Moi, je voulais revenir, oui, je pense que l'essentiel, c'est le respect de l'autre, en fait, tout part de là, quoi. Après, je dirais pareil, l'entraide. Pour me rapprocher du cirque, nous, on apprend aussi des chorégraphies. Donc, c'est des enchaînements de mouvements à retenir, des enchaînements techniques, qui sont des combats mimés, mais aussi bien avec armes et à main nue. Il y a vraiment une partie esthétique aussi, comme dans le cirque. Et ça peut se faire tout seul, ou à deux, ou à trois, ou à quatre, tous ensemble. Et pareil, que ce soit les enfants ou les adultes, je les mets par petit atelier. Celui qui connaît apprend aux autres. Chacun devient professeur. Là, aujourd'hui, par exemple, je suis venue. Moi, je suis salariée. Mon frère est bénévole. Il est à la retraite. Bon, moi, je n'ai pas la chance d'être encore à la retraite, donc il faut bien que je vive. Mais j'ai des élèves qui sont venus été toute la journée, quoi, pour apprendre aux enfants, parce qu'ils aiment ce qu'ils font, ils veulent transmettre, et, voilà, et ils étaient présents.
1: La transmission, c'est très important, effectivement.
3: Et c'est le cas aussi dans la culture, la transmission entre parents et enfants, grands-parents, petits-enfants, c'est très, très prenant. Mais moi, j'aurais mis en avant aussi la notion de partage. On l'a vu hein, dans ce qu'on a dit, je pense qu'il y a plein de points qui se lancent et de liens qui se tissent, mais la médiathèque, elle se veut être aussi ce lieu où on peut venir partager ses envies, partager son savoir. On a accueilli l'école de Taekwondo qui est venue nous montrer ses pratiques. Donc c'est aussi un lieu qui est ouvert à tous, à chacun. Comme je l'ai dit, venez comme vous êtes, venez à la médiathèque et vous verrez si vous avez des choses. Enfin, vous aurez sans doute des choses à nous apporter et on est là pour mettre en valeur ce que vous avez à partager.
1: Et ce qui est intéressant à la médiathèque, c'est qu'il y a un tiers-lieu.
3: Oui, la médiathèque est un tiers-lieu, un lieu ouvert où on peut avoir aussi des ouvertures spécifiques pour notamment pour les lycéens ou des choses comme ça. On est un lieu où on peut faire autre chose, où on peut venir pratiquer aussi, pratiquer dans certains ateliers de l'art, mais on peut aussi avoir des pratiques physique et sportive au sein de la médiathèque. C'est arrivé l'année dernière, on a eu des démonstrations au sein de la médiathèque.
1: Votre participation plus particulière sur la fête du parc aujourd'hui, il y avait une démonstration peut-être, hein, effectivement, pour vous, c'est ça?
5: Oui, je vais présenter un spectacle à 18h15, donc ici, à côté du boulodrome. Donc c'est un spectacle tout public avec de l'équilibre, du clown. J'invite toutes les personnes qui sont disponibles et intéressées à venir voir.
1: Oui, et à vous rencontrer aussi. Et vous étiez aussi participatrice aussi. Hein.
4: Oui, donc nous, c'était sous forme d'initiation pour les enfants qui ont voulu, parce qu'à la base, on m'a plutôt dit que ça serait ce public-là. Après, il n'y a pas longtemps, j'ai fait une fête de quartier aussi sur Trévoux, et on m'avait demandé pour du Kung Fu Senior. Donc là, j'avais eu aussi des enfants, et ce n'était pas prévu, mais beaucoup de seniors. Voilà, c'est le but, c'est initiation, enseignement, écoute, voilà.
1: Et la médiathèque?
3: La médiathèque, nous avions un petit stand et on a fait des lectures pour les enfants, pour les grands, pour que les grands lisent à leurs enfants eux-mêmes. Et donc oui, on était sur place. Et puis la médiathèque est encore ouverte si vous voulez y aller.
1: Alors Noémie, Sarah et Pascaline, merci beaucoup pour ce petit instant passé avec vous.
5: Merci à vous.
1: Merci, très bien. Et une pause musicale.

0: Bienvenue sur Caladma Radio, dernier volet d'échange pour notre émission spéciale consacrée au bien vivre ensemble sur le quartier des Grandes dans le cadre de la fête du parc à Belleville en Beaujolais. Une fête de quartier qui nous permet d'aller à la rencontre de ses habitants et de bénévoles pour ce cinquième plateau avec Asia Bella-Louis, Ouda Berandi, Véronica Boukouli et Fatou Koné. Mesdames, bonjour.
1: Bonjour. Bonjour.
0: Alors, vous avez la chance de faire la finale de ce plateau avec le thème de notre discussion qui est « Des habitants impliqués dans l'animation du quartier, un levier important pour favoriser le bien-vivre ensemble ». Et des habitants impliqués dans l'animation du quartier, ça vous ressemble, n'est-ce pas?
2: Oui.
0: Alors, Asia, peut-être, comment vous vous investissez dans ce quartier?
2: Je suis bénévole au centre social. J'aide les personnes qui viennent ici en France, aider pour faire les cours. Et on était ici ensemble pour partager
0: avec des partenaires.
2: Oui, voilà. Avec des personnes. Oui, aussi on aide, on vivre ensemble.
0: Très bien. Fatou, vous-même, vous vous impliquez dans votre quartier des Grandes?
3: Oui, déjà, je suis Fatou Koné, créatrice de l'entreprise Chez Fatou, une société de fabrication de boissons artisanales. Et là, je suis en fonction, mais avant, c'est en 2014, on organisait des séances où toutes les personnes qui habitent à Belleville, on se rencontrait pour faire les préparations culinaires, où chacun apportait son plus. Et c'est des moments conviviaux qu'on vit toujours.
0: Et aujourd'hui, hormis votre profession, bien évidemment, vous vous impliquez encore, vous avez encore le temps de pouvoir vous impliquer, ne serait-ce que sur cette fête aujourd'hui?
3: Oui, souvent il y a en semaine les mercredis ou des week-ends où on se rencontre. Et c'est pas toujours évident, mais quand j'ai le temps, je vais toujours pour voir mes copines.
0: Véronica, vous vous impliquez également et vous êtes aussi habitante du quartier et bénévole alors?
4: Oui, je suis aussi bénévole de centre social et je suis habitante de quartier et j'ai fait aussi porte à porte avec le centre social pour voir les personnes besogneuses qui n'ont pas la possibilité de sortir, de faire les courses. Et alors, on peut donner un idée ou aider tout ça. Et puis, j'ai donné à le centre social des idées comme pour faire une communauté sans frontières. Parce que il faut être toutes unies. S'il y a des Africains, Algériens, il n'y a pas de groupe. Ça, j'aime pas. Moi, j'aime bien les personnes pour être toutes
0: communautés
4: sans frontières. Voilà. Et puis, je suis aussi avec les organisatrices de la cuisine. Comme moi, je suis cuisinière en Italie. Je suis italienne. Et alors, je fais l'atelier de la cuisine.
0: Ouda, vous aussi, vous vous impliquez. Et vous êtes bénévole également?
5: Oui, moi, ça fait 5 ans que je suis bénévole avec le centre social. Et moi, je suis plus avec les enfants. Je fais de l'accompagnement scolaire.
0: Et dans cette fête, plus particulièrement, vous êtes impliqué également? Vous avez mené des choses avec les enfants ou autres? Vous avez proposé un stand, je ne sais pas. Vous avez une participation? Oui.
2: Oui. Oui, oui.
0: Asia?
2: Moi, pour le moment, j'ai fait des cours où les personnes qui viennent par l'étranger là.
0: Et les primo-arrivants?
2: Oui. Et là, j'ai fait bénévole au le niveau A2, les cours avec...
0: L'apprentissage à la langue française,
2: c'est ça. C'est ça.
0: D'accord, ouais. Très bien. Et quel rapport vous avez alors avec ces personnes, puisque vous êtes déjà intégrée?
2: Je suis intégrée et j'ai passé le niveau B1, j'ai réussi. Et là, j'ai fait les cours B2. et je donne les autres le niveau A2. J'ai donné la langue française pour le niveau A2.
0: Oh, très bien. Et vous aidez aussi les autres personnes? C'est un moyen aussi de lien en quelque sorte avec les personnes?
2: Oui, j'ai fait aussi les sorties avec le centre social, avec les enfants. J'ai fait la cuisine avec les personnes âgées. On a fait la cuisine et on partage le repas ensemble.
0: Fatou, vous m'avez dit, je ne sais plus si vous avez participé à la fête aujourd'hui.
3: Mais aujourd'hui, particulièrement pour la fête, non, je n'ai pas pu participer parce que je n'étais pas disponible. Mais avec Patricia, on trouvait des endroits simples du quartier où on s'envoyait des messages et on passait des moments où on partageait les repas de midi ensemble avec les autres qui sont tout seuls. Et c'est toujours chouette.
0: Avec des personnes qui sont en isolement,
3: oui,
0: c'est ça, isolées
3: personnes âgées.
0: Et donc, vous avez participé tout au long de l'année, effectivement, à ces repas partagés, en quelque sorte, ou comment ça se passait? C'était un repas?
3: C'est un repas, souvent, on préparait en groupe où chacun envoyait ce qu'il pouvait et on le partageait ensemble pour le midi. Mmh.
0: Votre participation à vous, plus particulièrement sur la fête du parc?
5: Sur la fête du parc, j'ai assisté aux réunions qu'ils ont organisées pour l'organisation, pour le choix des stands, pour les horaires. Et après, on a donné des idées sur les stands qui marcheraient le plus par rapport à la chaleur et par rapport aux personnes qu'ils essayaient de faire venir.
0: Plus particulièrement sur la question jeune ou pas forcément?
5: Non, pas spécialement pour les enfants, sur
0: pouvoir attirer
5: tout type d'âge, tout type de personnes.
0: Et Véronica, vous aussi, vous avez participé pour la fête du parc? Non, pas forcément.
4: Pas forcément. Parce que j'étais à Lyon chez ma fille, parce que ma fille était à Lyon, et alors j'étais là-bas, et alors
0: c'est pas très
4: je suis venue à 14h, mais j'ai reçu le message, beaucoup de messages de Patricia et aussi de Marie-Charlotte, de faire la radio, et aussi...
0: et vous êtes là avec nous, et c'est bien heureux. Plusieurs fois, on a dit manger, cuisine, etc. J'ai l'impression quand même que dans le bien vivre, il y a le bien manger aussi. Et que c'est aussi une façon de lier ensemble l'amitié, vous l'avez dit tout à l'heure, sur les personnes isolées et seniors. Vous vous êtes réunis autour d'un repas. Assia, j'ai l'impression que ça vous parle particulièrement. Hein,
2: oui.
0: Ce travail avec. Vous l'avez fait également, vous le faites
2: on fait. On prépare à manger l'entrée et après le plat préféré, et après dessert, et après on partage ensemble, on discute, on raconte des gens qu'on connaît pas et on mange ensemble.
0: Et ça vous rapproche?
2: C'est ça.
0: Vous échangez quelquefois? Vous allez un peu plus loin?
4: Non. Par exemple, moi j'ai fait l'amitié avec Patou dans l'atelier de cuisine. Alors on prépare, on partage, on rigole et tout ça. Et puis aussi, nous avons devenu amis.
3: Les amitiés se font dans ces moments parce que c'est plus facile de partager quelque chose et puis se connaître. Comme ça, ça casse les barrières. Donc,
0: ça crée aussi la discussion.
3: C'est ça.
0: Moi, je fais comme ça, toi, tu fais comme
3: ça. Voilà, la diversité. On essaie vraiment de les potentiels de chacun.
0: Comment vous vous représentez finalement un quartier parfait dans vos rêves?
3: Moi, je pense que déjà, on a tout pour être un quartier parfait, hein, parce que déjà, là, même il y a des gens qu'on ne connaît pas forcément, mais déjà, quand on se voit et que c'est la première fois, déjà, il y a le sourire, il y a le bonjour, et déjà, c'est déjà beaucoup.
0: Ah oui, c'est un quartier où on sourit. On se dit bonjour.
2: On partage ensemble. Pardon.
4: Et tranquille aussi.
0: Un quartier tranquille.
4: Oui, elle est la tranquillité, et puis elle manque seulement le hammam. Je rigole.
2: Et aussi, on partage avec les voisins, les voisines. Par exemple, dans les périodes des fêtes, on partage ensemble le thé, le café.
0: Alors cet été, vous étiez un peu privé du parc, là, parce qu'il y avait trop de chaleur. Il fallait rester à la maison. Ça a été dur,
3: un peu. Vu qu'on est là encore.
4: Cette année, c'est les très
0: durs. Bon, on se rattrape aujourd'hui parce qu'il y a un temps magnifique. Alors une dernière petite question, le bien vivre ensemble pour vous, c'est quoi?
2: C'est... on partage, comment dire, à moitié de sourire.
0: Sourire et vous pas tout.
3: Moi, je dirais que c'est l'ouverture d'esprit et la simplicité.
0: Ouda.
5: Pour moi, ça serait vraiment qu'il n'y ait pas de conflit, que tout le monde s'entend bien, qu'il puisse y avoir des discussions et vraiment une vie commune qui est toujours présente.
0: Et Véronica, pour la fin.
4: Le sourire est pratiquement pour rester ensemble sans barrière. D'amuser, de partager tout.
0: Assia, Ouda, Véronica, Fatou, merci beaucoup de ce petit moment. C'était très, très agréable de vous entendre, en tous les cas. Notre émission se termine. Merci à tous. Merci. On remercie également Audrey Otto à la réalisation. On remercie également les organisateurs de la fête du Parc, bien évidemment, la municipalité de Belleville-en-Beaujolais, le Conseil citoyen, le Centre social de partage et la sauvegarde de 69. Et on les remercie de nous avoir permis de participer à cette fête de quartier. Vous pouvez donc retrouver prochainement cette émission spéciale consacrée à la fête du parc sur radio-calade.fr. Bye bye!
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0: 7h.
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2: Bonjour à toutes et à tous, Christina Silvero pour ce bulletin de Nu Info. À la une, la République démocratique du Congo. Au Conseil de sécurité, l'ONU pointe la persistance des violences. De sévères coupes budgétaires pour les services d'aide aux réfugiés au bord de la rupture. Enfin, l'ONU cherche à mettre les acteurs humanitaires locaux au cœur de la réponse. Nous entendrons le représentant de l'ONG malienne, Amsod.
3: La 10232e séance du Conseil.
2: Les efforts diplomatiques pour ramener la paix dans l'est de la République démocratique du Congo se poursuivent. La violence aussi. Devant le Conseil de sécurité ce mardi, le chef de la MONUSCO a fait état de progrès dans les processus de Washington et de Doha. Un mécanisme conjoint de vérification a mené ses deux premières missions sur le terrain en vue d'un cessez-le-feu permanent. James Swan a exhorté toutes les parties à poursuivre les efforts de paix. Les affrontements continuent au nord et au sud Kivu, mais au-delà du conflit avec l'AFC M23 soutenu par le Rwanda, d'autres foyers d'insécurité menacent les civils dans l'est du pays.
4: En Ituri, la situation demeure fragile, en particulier aux abords des sites des déplacés, le long des corridors économiques et dans les zones agricoles. Les forces démocratiques alliées, ADF, affiliées à l'État islamique, ont intensifié leurs activités dans le territoire de Mambasa, ainsi que le long de la frontière entre l'Ituri et le Nord Kivu, notamment en ciblant des sites miniers. Les ADF continuent de mener des attaques meurtrières contre les civils et de recourir largement aux enlèvements, y compris jusque dans le Haut-Uele, au-delà de la zone de responsabilité accordée à la MONUSCO, conformément à son mandat. Aux côtés des autorités congolaises, la mission a renforcé ses patrouilles et déployé des bases opérationnelles mobiles dans les zones les plus exposées aux attaques des ADF, notamment à Mambasa, où une base a été établie en juin. Depuis mon dernier exposé, la MONUSCO et les FARDC ont effectué 3115 patrouilles conjointes, tandis que la composante police de la mission a mené 1139 patrouilles.
2: Près de 8,3 millions de réfugiés, de déplacés et d'apatrides risquent de perdre une aide essentielle cette année. C'est l'alerte lancée mardi par le HCR dans un nouveau rapport sur les conséquences des coupes budgétaires. Fin juillet, l'agence n'avait reçu que 32% des fonds nécessaires pour l'année 2026. Or, elle prévoit que plus de 131 millions de personnes relèveront de son mandat d'ici la fin de l'année, soit près de 2 millions de plus qu'à la fin de 2025. Dominique Hyde, directrice des relations extérieures du HCR, explique l'impact concret de ces coupes.
5: Derrière ces pages, on parle d'une souffrance inimaginable. Je parle de 8,3 millions de réfugiés, de déplacés, d'apatrides qu'on ne pourra pas aider parce que nous n'avons simplement pas les sous. Et ceci ne s'arrête pas seulement au HCR, c'est aussi les ONG, c'est aussi l'UNICEF, c'est aussi le PAM, c'est aussi l'OMS. Et l'impact est direct. À ce point-ci, on parle de protection et de documentation qu'on ne peut pas fournir. Et cette documentation veut dire qu'un réfugié n'est pas en sécurité même une fois qu'il a atteint la frontière du Tchad, s'il est du Soudan, parce que le réfugié n'aura pas accès à l'aide alimentaire auquel il ou elle a droit, n'aura pas accès aux soins de santé, n'aura pas accès à l'éducation, comme vous et moi. Si on n'a pas de documents, nous ne pouvons pas accéder les soins essentiels. Et pire encore, on est en train de voir dans certaines situations la protection des enfants qui est coupée de 85%. Cela veut dire aussi des femmes et des enfants qui n'ont plus accès à des endroits qui pourraient les garder en sécurité après les situations de violence extrême qu'ils ont vécues. Donc on parle de réalité, on parle d'un décroît de l'aide au développement qui perdure, aux dépens de l'aide à la défense, à la sécurité qui augmente. L'une ne vaut pas l'autre, on a besoin des deux.
2: Face à des coupes budgétaires sévères et persistantes, l'ONU cherche d'autres moyens de répondre aux besoins. C'est ainsi qu'en marge du 81e débat général, le chef de l'action humanitaire de l'ONU, Tom Fletcher, a réuni bailleurs, diplomates et acteurs de terrain de l'initiative pour le leadership humanitaire local. Objectif, lever des fonds et renforcer la réponse locale. Parmi les participants, Moussa Abba Diallo de l'ONG malienne AMSOD, il est venu trouver des financements plus accessible et une place dans les décisions. L'occasion de le recevoir dans nos studios, Moussa Abba Diallo explique pourquoi les réponses doivent partir des communautés.
0: Vous savez, les communautés elles-mêmes, au-delà des ONG nationales, les communautés elles-mêmes connaissent la réalité, connaissent des solutions, ont une intelligence, ont des capacités de pouvoir définir eux-mêmes leurs propres solutions si on leur donne l'opportunité, si on leur donne les capacités donc, de pouvoir trouver donc, les solutions. Et donc, il est extrêmement important aujourd'hui que l'aide ne puisse pas être importée. L'aide doit partir du point de vue local pour, comme on dit, le plus localement possible, le moins internationalement possible. Donc, il faut vraiment que nous, aujourd'hui, pour construire des solutions durables, pour faire en sorte que les réponses soient efficaces et puissent répondre réellement aux besoins de communauté, que la question donc, de la redevabilité, de l'implication, de la participation donc, des communautés dans la définition des solutions à leurs propres problèmes puisse être fondamentale.
2: Voilà, fin de ce bulletin de Nu Info. Merci de votre fidélité.

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1: 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Le tour d'horizon de l'actualité sportive du Beaujolais Val-de-Saône, c'est tout de suite dans Escalade Sport. Toujours sans successeur de Fabien Pujot sur son banc, le football club Villefranche-Beaujolais effectue un déplacement à Amiens samedi 3 octobre à 20h45 pour le compte de la 9e journée de Ligue 3. Lanterne rouge au classement, la plus mauvaise défense du championnat, tentera de résister devant des Picards 6e au classement afin de ne pas sombrer encore un peu plus à l'issue du premier quart de la saison déjà. En National 1, c'est un derby qui est au menu de la 6e journée pour le Gaul Football Club, 8e mais avec un match en moins, qui retrouve Lyon-Duchère, promu qui connaît des débuts difficiles à ce niveau, samedi 3 octobre à 18h. Le FC Limonest-Saint-Didier, lui aussi déjà exempt une fois en début de saison, se rend à la même heure en Haute-Savoie sur le terrain de Rumilly-Vallières, qui le précède d'un petit point. Le CS Villefranche Rugby veut confirmer ses bons débuts en championnat fédéral 2 en accueillant Saint-Jean-de-Bournay dimanche 4 octobre à 15h15 au complexe de l'Escale d'Arnas à l'occasion de la 4e journée. Tandis que le 15 de la Dombe, battu par les Caladois dans le derby la semaine passée, voudra se relancer au stade municipal de Villars contre l'US Mézieux. En fédéral 3, le SC Tarare voudra conserver la tête de sa poule. Il devra pour cela réussir son déplacement à Beaurepaire dimanche. Le RC Belleville tentera de se relancer à Jomard-du-Riz avec la réception des Isérois des Vallons de la Tour. Il y a urgence désormais pour Beaujolais Basket, battu à 4 reprises depuis le début de la saison de National 2. Il a l'occasion d'abandonner cette dernière place du classement avec la réception de Montpellier-Mausson qui le précède samedi 3 octobre à 20h30 dans son antre de Quincy en Beaujolais. En National 3 et toujours dans le cadre de la 5e journée, la Starar devra réussir son déplacement en banlieue dijonnaise pour ne pas basculer dans la deuxième moitié du tableau. Elle jouera à Chenauve à 20h. Le handball Saint-Julien-Denis-Séglaizé a pour objectif cette saison le maintien en National 2 féminine. Les Violettes pourraient créer la surprise à la salle Saint-Roch si elles disposent samedi 3 octobre à 20h30 et pour le compte de la 4e journée de Saint-Genis-Laval, 6e au classement. Et puis les équipes de volleyball caladoises seront en lice dans le cadre de leur 2e journée du championnat National 3. Les masculins du VBVB tenteront de confirmer leur bon départ dimanche 4 octobre à Bron. Les féminines à Sainte-Foy-les-Lyon. Bon week-end de sport à toutes et à tous.
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4: Ce mardi 6 octobre, top départ de la 22e édition du festival Nouvelle Voix. Un événement qui, jusqu'au 17 octobre, mettra une nouvelle fois à l'honneur des artistes émergents avec l'envie de faire découvrir au public celles et ceux qui feront peut-être la scène musicale de demain. Zoom aujourd'hui sur l'artiste Rachel en représentation au Centre culturel de Glétins à Jassin-Riotier, jeudi 8 octobre à 20h.
5: Je fais de la musique électropop avec des sonorités acoustiques et j'écris des textes qui parlent plutôt de l'intimité, de sujets qui me questionnent. Moi, à la base, je viens du théâtre, je suis comédienne et je fais aussi beaucoup de danse, notamment de la danse crump et de la danse buto. Enfin, je suis très inspirée par les danses qui vraiment mettent en exergue le langage du corps et l'expressivité. J'avais fait de la guitare et du chant depuis un moment et les chansons de l'EP, je les écris depuis 2018 et je les compose depuis 2018 avec ma guitare et ma voix. Et du coup là, ça fait un an qu'on travaille en studio avec Serge Folli pour créer ce premier album Kaléidoscope. Et pour le live, on est 4 sur scène, il y a 3 musiciens, Nicolas Nauclin à la batterie, Julie Arteta au violon et au chant et Yanis Gabri à la guitare électrique et acoustique.
4: Est-ce qu'on peut faire un zoom sur un texte par exemple qui serait important pour vous?
5: Une des chansons? Laquelle choisir? Laquelle choisir? Peut-être la première, c'est pas la première de l'album, mais la première du live. Elle s'appelle Bizarre. Du coup, c'est une manière aussi de me présenter, on va dire, en tant qu'artiste. Et elle évoque un peu le sentiment de décalage que j'ai pu ressentir déjà dans l'enfance. Et c'est une manière de se présenter depuis cet endroit-là, un peu décalé et un peu théâtral aussi. J'avais envie d'amener un côté un peu drôle, décalé, humoristique sur ce point de vue-là.
4: Alors justement, vous écrivez vos textes,
5: oui.
4: Vous chantez, vous dansez,
5: oui.
4: Vous êtes issue du théâtre?
5: Oui, j'ai fait 3 ans d'école professionnelle à Lyon, à Rancène, où on avait aussi des cours de chant et de la danse. Et à l'époque, je chantais déjà un petit peu pendant les créations et la vie m'a amenée plus vers la musique récemment. Mais j'ai très envie de le mêler en effet sur scène. Je suis très inspirée par les artistes qui croisent aussi les disciplines et les genres musicaux sur scène. Du coup, ça fait partie un peu de la ligne que j'espère développer en tout cas ces prochaines années.
4: Parlez-nous un petit peu des Envolées.
5: Les Envolées, c'est un dispositif d'accompagnement par le Théâtre de Villefranche dans le cadre du festival Nouvelle Voix. C'est vraiment à disposition en fonction des besoins que j'ai eus par rapport à ce projet-là. Et en l'occurrence, là, donc, on va avoir 4 jours de résidence avec un coaching scénique et 2 concerts dans des lieux patrimoine historique du Beaujolais. Et j'avais eu aussi la proposition d'une aide pour le clip de La Liane, qui est le premier titre de l'album qui est sorti. Mais au final, on l'a fait en forêt, du coup, il n'y a pas eu besoin de salle. Mais en tout cas, ils étaient vraiment présents pour n'importe quel besoin et aussi pour la structuration administrative du projet.
4: Qu'attendez-vous de ce dispositif et du festival Nouvelle Voix ?
5: Ce sera la 2e vague de concerts, donc c'est vraiment tout nouveau, une arrivée sur scène. Et du coup, c'est de rencontrer un premier public, de voir comment ça se passe. Déjà, je suis très émue d'être là et super reconnaissante. Et j'espère que ça va rencontrer les personnes que ça doit rencontrer, ouais, tisser un lien avec un premier public. Et j'espère faire grandir le projet et ma musique après.
4: Et vous êtes bretonne d'origine, c'est ça? Vous êtes dans la région depuis combien de temps?
5: Depuis 2018, je suis arrivée en octobre 2018 et sinon je viens de Rennes, qui a des grosses scènes musicales aussi, notamment les trans musicales, donc ouais, que je baigne aussi là-dedans depuis petite. Je suis très heureuse d'être ici et très très hâte de vivre les aventures avec tout le groupe aussi derrière. Ça va être une très très belle aventure, je pense.
4: Pendant près de 2 semaines, cette 22e édition du festival Nouvelle Voix va donc faire résonner de nouvelles voix dans plusieurs lieux de Villefranche et du Beaujolais, rouge et vert. Une programmation placée sous le signe de la découverte, de la diversité et de l'émergence, fidèle à l'ADN du festival. Et comme chaque année, le public est invité à venir découvrir ces artistes encore peu connus, avec peut-être parmi eux les grandes voix de demain. Je vous laisse découvrir La Liane par Rachel.

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5: Bonjour à toutes et à tous à l'écoute d'RFI. En direct de Paris, il est 18h.
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5: 16h, temps universel. Nous sommes le vendredi 2 octobre. Voici les titres. La crise du logement en Espagne est loin d'être terminée. Sous pression de la colère des Espagnols, le gouvernement de Pedro Sanchez espérait faire passer deux nouvelles lois cet après-midi, mais les élus du Parlement ont majoritairement dit non. Sous les bombardements russes, les habitants de la ville de Kiev sont dans une situation dramatique. C'est le cri de Vitali Klitschko, le maire de la capitale ukrainienne. Dans l'actualité française, les organisations lycéennes et étudiantes appellent à poursuivre la mobilisation, faute de mesures concrètes. Reportage à suivre. Et puis enfin, pour tenter de faire baisser le prix des carburants, les dirigeants du G7 ont décidé aujourd'hui de libérer des stocks jusqu'à 100 millions de barils de gazole et pétrole brut dans les 4 mois à venir. Voilà pour les titres, soyez les bienvenus. C'est un échec pour Pedro Sanchez, le chef du gouvernement espagnol. Les deux textes présentés devant le Parlement cet après-midi pour essayer de résoudre la crise du logement ont été rejetés par les députés, et ce, malgré la mobilisation de plus en plus importante dans la rue pour réclamer justement des mesures en faveur des locataires. Daniel Valo, bonsoir.
6: Bonsoir.
5: Pedro Sanchez espérait obtenir le soutien des députés dans cette crise majeure que connaît le pays. Il en a été tout autrement.
6: Oui, il a manqué quelques voix seulement à Pedro Sanchez pour obtenir le vote de ces deux décrets-lois, deux textes qui prévoyaient notamment le gel des expulsions jusqu'en 2023. Le gel, c'est-à-dire la suspension de l'augmentation des loyers également pour 2 ans et un durcissement des règles pour les locations de courte durée. L'enjeu était tel que Pedro Sanchez, avant le vote, a mis tout son poids dans la balance. Écoutez-le s'exprimer cet après-midi devant les députés espagnols.
7: Il vous revient de montrer que votre volonté de nuire au gouvernement ne l'emporte pas sur votre souci du bien-être des citoyens. Faites ce qu'il convient de faire, parce que dans le cas contraire, l'histoire vous jugera plus tôt que vous ne le pensez et plus durement que vous l'imaginez.
5: Daniel, le discours de Pedro Sanchez aura donc été inutile puisque les deux textes ont été rejetés.
6: Oui, les partis d'opposition, sans surprise, ont voté contre, mais à leur voix se sont ajoutées celles du parti Junts. La formation catalane soutient en temps normal la coalition formée par le socialiste Pedro Sanchez, mais elle a considéré qu'avec ces textes, le gouvernement allait aggraver la crise du logement au lieu de la résoudre. La mobilisation dans la rue va donc se poursuivre et avec elle, les rumeurs sur des élections anticipées réclamées à la fois par l'opposition de droite et par l'opposition d'extrême droite.
5: Explication signée Daniel Valo. En France, la colère des lycéens et des étudiants ne s'éteint pas. Nouveau blocage aujourd'hui un peu partout dans le pays. Les manifestations sont interdites aux abords des établissements, ce qui n'empêche pas les rassemblements. Comme aujourd'hui, devant l'entrée du lycée Blaise Cendrars de Sevran, près de Paris, où élèves, parents et professeurs se disent prêts à une longue mobilisation. Baptiste Coulon.
8: Ilias, 17 ans, est déterminé.
9: En fait, on se mobilisera tant qu'on ne sera pas écouté, tant qu'il n'y aura pas de vrai changement.
8: S'il se dit prêt à tenir, c'est parce qu'il y a chaque jour une raison supplémentaire d'être en colère.
9: Ils baissent le budget de l'éducation, ils voulaient rendre payant les classes prépa et les BTS. Bah, ils les ont enlevés, hein. C'est un autre colère. Donc, tous les jours, Tous les jours, il y a une colère.
8: Solidaires, certains parents d'élèves manifestent aux côtés de leurs enfants. C'est le cas de Suzanne qui multiplie les sacrifices depuis une semaine.
10: On prend des jours de congé, avec le travail, on s'arrange. Il y en a qui sont là le matin, d'autres qui sont là plus après. On commence à travailler un peu plus tard.
8: Une réorganisation qui risque de durer si le mouvement s'éternise. Suzanne a anticipé cette possibilité et se dit prête à l'affronter.
10: On a toujours été présents et on sera toujours là. On fait ça, mais c'est pour eux. On veut qu'ils aient un avenir.
8: Mais comment faire durer la colère sans pénaliser scolairement les lycéens? Laurent, professeur de philosophie, connaît la méthode.
11: On peut se faire confiance collectivement pour diffuser des cours, pour mutualiser les enseignements avec d'autres collègues, faire en sorte que tout cela n'impacte pas trop la scolarité des élèves.
8: L'enseignant, comme d'autres, partage les revendications de ses élèves avec lesquels il fait front commun.
7: Faute de mesures concrètes, en sortant d'une réunion aujourd'hui avec le ministre de l'Éducation nationale en France, Édouard Geffray, les organisations lycéennes et étudiantes appellent à poursuivre la mobilisation dans les établissements scolaires avec notamment une journée de mobilisation prévue mardi prochain, le 6 octobre.
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7: Ce conflit en Éthiopie, l'Union africaine s'inquiète d'une régionalisation du conflit. Dans un communiqué, la Commission de l'Union africaine a appelé l'Éthiopie, l'Érythrée et l'Égypte à faire preuve de retenue. Elle leur demande de s'abstenir de tout acte ou toute autre déclaration qui serait susceptible d'aggraver les tensions et compromettre la paix. Depuis maintenant plusieurs jours, dans cette région du nord de l'Éthiopie, la région du Tigré, rebelles et armées s'affrontent. La capitale d'Ukraine subit de nombreuses attaques russes. Son maire, Vitali Klitschko, déclare que la situation à Kiev est désormais dramatique. Il affirme que la Russie veut détruire sa ville. Il explique aussi qu'il n'est plus possible de vivre à Kiev comme si la guerre n'existait pas. Selon lui, les attaques russes causent de gros dégâts qui empêchent de vivre normalement. D'ailleurs, la dernière attaque russe a visé un immeuble résidentiel à Kiev, faisant un mort et deux blessés. On a aussi appris que pour se défendre, l'armée ukrainienne avait utilisé pour la première fois en conditions réelles un missile balistique appelé FP-7, une arme, Julien Chavanne, qui pourrait bien aider Kiev pour intercepter les missiles russes.
12: Un missile décolle de nuit quelque part en Ukraine avant de disparaître dans le ciel. L'Ukraine a testé pour la première fois un missile balistique FP-7 au combat, vidéo à l'appui. Volodymyr Zelensky l'a lui-même annoncé sur Telegram. On ignore où et quand le projectile a été lancé et s'il a visé une cible russe. Mais c'est un cap technologique franchi en très peu de temps pour l'Ukraine, décrypte Ulrich Bouna. Pour le chercheur associé à Eurocreative, avec le FP-7, l'armée ukrainienne pourra toucher plus durement l'ennemi russe.
13: Ça va permettre en quelque sorte de frapper plus fort pour les Ukrainiens avec des armes missiles balistiques en porte de charge à peu près 200 kg d'explosifs, comparativement à un drone qui arrive à 50, 100 kg maximum. Effectivement, vous pouvez frapper beaucoup plus durement ainsi que vous visez et vous pouvez les frapper aussi plus facilement et beaucoup plus difficile d'intercepter un missile balistique. Un drone, par exemple, ou un missile de croisière. Donc, ça va permettre aux Ukrainiens de sans doute taper plus fort.
12: La question, c'est combien de missiles l'Ukraine a-t-elle en stock aujourd'hui? Il en faudra beaucoup pour affaiblir l'armée russe, sans compter que la portée du FP-7 reste limitée, entre 200 et 300 kilomètres. La prochaine génération de missiles balistiques ukrainiens sera la plus dangereuse. Le FP-9, qui n'est pas encore prêt, pourra frapper à plus de 800 kilomètres. Autrement dit, Moscou sera à portée de tir.
7: Nous sommes à présent à Tokyo, où pour entrer et rester vivre au Japon, les conditions pour les étrangers vont être de plus en plus difficiles. Le gouvernement japonais a décidé de durcir les conditions pour les étrangers qui souhaitent obtenir la résidence permanente. Face à l'augmentation du nombre d'étrangers vivant au Japon, le gouvernement de la première ministre Sanae Takashi a décidé de changer sa politique d'immigration. Les autorités annoncent plusieurs mesures. Frédéric Charles nous appelle de Tokyo.
14: Pour obtenir le statut de résident permanent, les candidats doivent prouver que leur revenu annuel est supérieur à la moyenne nationale. Ils doivent être capables de tenir une conversation courante en japonais. Un respect rigoureux des obligations fiscales et sociales, 30 ans de cotisation de retraite sont exigés. Plus de 4 millions d'étrangers vivent au Japon et le pays aura toujours plus besoin d'eux. La population vieillit, il y a pénurie de main-d'œuvre. Mais plus le nombre d'étrangers augmente, plus certains Japonais ressentent de l'anxiété, un sentiment d'insécurité, selon la Première ministre. Sanae Takaichi répond à cette inquiétude face à la progression d'un parti nationaliste qui décrit l'immigration comme une invasion silencieuse. Le patronat rappelle que le Japon aura besoin de millions de travailleurs étrangers supplémentaires d'ici à 2030.
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17: Ce mardi 6 octobre, top départ de la 22e édition du festival Nouvelle Voix. Un événement qui, jusqu'au 17 octobre, mettra une nouvelle fois à l'honneur des artistes émergents avec l'envie de faire découvrir au public celles et ceux qui feront peut-être la scène musicale de demain. Zoom aujourd'hui sur l'artiste Rachel en représentation au Centre culturel de Glétins à Jassan-Riotier, jeudi 8 octobre à 20h.
18: Je fais de la musique électropop avec des sonorités acoustiques et j'écris des textes qui parlent plutôt de l'intimité, de sujets qui me questionnent. Moi, à la base, je viens du théâtre, je suis comédienne et je fais aussi beaucoup de danse, notamment de la danse crump et de la danse buto. Enfin, je suis très inspirée par les danses qui vraiment mettent en exergue le langage du corps et l'expressivité. J'avais fait de la guitare et du chant depuis un moment et les chansons de l'EP, je les écris depuis 2018 et je les compose depuis 2018 avec ma guitare et ma voix. Et du coup là, ça fait un an qu'on travaille en studio avec Serge Follier pour créer ce premier album Kaléidoscope. Et pour le live, on est quatre sur scène, il y a trois musiciens, Nicolas Noclin à la batterie, Julie Arteta au violon et au chant et Yanis Gabri à la guitare électrique et acoustique.
19: Est-ce qu'on peut faire un zoom sur un texte par exemple qui serait important pour vous?
18: Une des chansons? Laquelle choisir? Quelle choisir? Peut-être la première, c'est pas la première de l'album, mais la première du live. Elle s'appelle Bizarre. Du coup, c'est une manière aussi de me présenter, on va dire, en tant qu'artiste. Et elle évoque un peu le sentiment de décalage que j'ai pu ressentir déjà dans l'enfance. Et c'est une manière de se présenter depuis cet endroit-là, un peu décalé et un peu théâtral aussi. J'avais envie d'amener un côté un peu drôle, décalé, humoristique sur ce point de vue-là.
19: Alors justement, ouais. Vous écrivez vos textes,
18: oui.
19: Vous chantez, vous dansez,
18: oui.
19: Vous êtes issue du théâtre?
18: Oui, j'ai fait 3 ans d'école professionnelle à Lyon, à Rancène, où on avait aussi des cours de chant et de la danse. Et à l'époque, je chantais déjà un petit peu pendant les créations et la vie m'a amenée plus vers la musique récemment. Mais j'ai très envie de le mêler en effet sur scène. Je suis très inspirée par les artistes qui croisent aussi les disciplines et les genres musicaux sur scène. Du coup, ça fait partie un peu de la ligne que j'espère développer en tout cas ces prochaines années.
19: Parlez-nous un petit peu des Envolées.
18: Les Envolées, c'est un dispositif d'accompagnement par le Théâtre de Villefranche dans le cadre du festival Nouvelle Voix. C'est vraiment à disposition en fonction des besoins que j'ai eu par rapport à ce projet-là. Et en l'occurrence, là, donc, on va avoir 4 jours de résidence avec un coaching scénique et 2 concerts dans des lieux patrimoine historique du Beaujolais. Et j'avais eu aussi la proposition d'une aide pour le clip de La Liane, qui est le premier titre de l'album qui est sorti. Mais au final, on l'a fait en forêt, du coup, il n'y a pas eu besoin de salle. Mais en tout cas, ils étaient vraiment présents pour n'importe quel besoin et aussi pour la structuration administrative du projet.
19: Qu'attendez-vous de ce dispositif et du festival Nouvelle Voix?
18: Ce sera la deuxième vague de concerts, donc c'est vraiment tout nouveau, une arrivée sur scène. Et du coup, c'est de rencontrer un premier public, de voir comment ça se passe. Déjà, je suis très émue d'être là et super reconnaissante. Et j'espère que ça va rencontrer les personnes que ça doit rencontrer, ou être tissé un lien avec un premier public. Et j'espère faire grandir le projet et ma musique après.
19: Et vous êtes bretonne d'origine, c'est ça? Vous êtes dans la région depuis combien de temps?
18: Depuis 2018, je suis arrivée en octobre 2018 et sinon je viens de Rennes, qui a des grosses scènes musicales aussi, notamment les trans musicales, donc que je baigne aussi là-dedans depuis petite. Je suis très heureuse d'être ici et très très hâte de vivre les aventures avec tout le groupe aussi derrière. Ça va être une très très belle aventure, je pense.
17: Pendant près de deux semaines, cette 22e édition du festival Nouvelle Voix va donc faire résonner de nouvelles voix dans plusieurs lieux de Villefranche et du Beaujolais, rouge et vert. Une programmation placée sous le signe de la découverte, de la diversité et de l'émergence, fidèle à l'ADN du festival. Et comme chaque année, le public est invité à venir découvrir ces artistes encore peu connus, avec peut-être parmi eux les grandes voix de demain. Je vous laisse découvrir La Liane par Rachel.

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3: Le tour d'horizon de l'actualité sportive du Beaujolais Val-de-Saône, c'est tout de suite dans Calade Sport. Toujours sans successeur de Fabien Pugeot sur son banc, le football club Villefranche-Beaujolais effectue un déplacement à Amiens samedi 3 octobre à 20h45 pour le compte de la 9e journée de Ligue 3. Lanterne rouge au classement, la plus mauvaise défense du championnat, tentera de résister devant des Picards 6e au classement afin de ne pas sombrer encore un peu plus à l'issue du premier quart de la saison déjà. En National 1, c'est un derby qui est au menu de la 6e journée pour le Gaulle Football Club, 8e mais avec un match en moins, qui retrouve Lyon-Duchère, promu qui connaît des débuts difficiles à ce niveau, samedi 3 octobre à 18h. Le FC Limonest Saint-Didier, lui aussi déjà exempt une fois en début de saison, se rend à la même heure en Haute-Savoie sur le terrain de Rumilly-Vallières, qui le précède d'un petit point. Le CS Villefranche Rugby veut confirmer ses bons débuts en championnat fédéral 2 en accueillant Saint-Jean-de-Bournay dimanche 4 octobre à 15h15 au complexe de l'escale d'Arnas à l'occasion de la 4e journée. Tandis que le 15 de la Dombe, battu par les Caladois dans le derby la semaine passée, voudra se relancer au stade municipal de Villars contre l'US Mézieux. En fédéral 3, le SC Tarare voudra conserver la tête de sa poule. Il devra pour cela réussir son déplacement à Beaurepaire dimanche. Le RC Belleville tentera de se relancer à Jomard-du-Riz avec la réception des Isérois des Vallons de la Tour. Il y a urgence désormais pour Beaujolais Basket, battu à 4 reprises depuis le début de la saison de National 2. Il a l'occasion d'abandonner cette dernière place du classement avec la réception de Montpellier-Mausson qui le précède samedi 3 octobre à 20h30 dans son antre de Quincy en Beaujolais. En National 3 et toujours dans le cadre de la 5e journée, la Starard devra réussir son déplacement en banlieue dijonnaise pour ne pas basculer dans la deuxième moitié du tableau. Elle jouera à Chenauve à 20h. Le handball Saint-Julien Denis-Séglaizé a pour objectif cette saison le maintien en National 2 féminine. Les Violettes pourraient créer la surprise à la salle Saint-Roch si elles disposent samedi 3 octobre à 20h30 et pour le compte de la 4e journée de Saint-Genis-Laval, 6e au classement. Et puis les équipes de volleyball caladoises seront en lice dans le cadre de leur 2e journée du championnat National 3. Les masculins du VBVB tenteront de confirmer leur bon départ dimanche 4 octobre à Bron. Les féminines à Sainte-Foy-les-Lyons. Bon week-end de sport à toutes et à tous.

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Bonjour à tous, bonjour à toutes, c'est l'écho des muses, l'émission qui fait une large place à la musique, aux textes poétiques, des musiques d'un peu partout et du rock en particulier.

Aujourd'hui, l'émission est consacrée à Boris Vian dans un recueil de textes qui s'intitule « Je voudrais pas crever ». Ce recueil, ces textes ont été édités par Jean-Jacques Pauvert, le fabuleux éditeur Jean-Jacques Pauvert, en 1962.

Un poète, c'est un être unique, à l'état exemplaire, qui ne pense qu'en vers et n'écrit qu'en musique sur des sujets divers, des rouges ou des verts, mais toujours magnifiques.

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La vie, c'est comme une dent. 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

été dit 100 fois et beaucoup mieux que par moi. Aussi, quand j'écris des vers, c'est que ça m'amuse. C'est que ça m'amuse. C'est que ça m'amuse et je vous chie.

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Mais voilà, je n'ai pas assez de goût pour les livres. Et je songe trop à vivre et je pense trop aux gens pour être toujours content de n'écrire que du vent.

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J'aime le soleil, mais j'aime pas la rue. Alors je reste chez moi en attendant que le monde vienne avec ses tours dorées et ses cascades blanches, avec ses voix de larmes et les chansons des gens qui sont gays ou qui sont payés pour chanter. Et le soir, il vient un moment où la rue devient autre chose et disparaît sous le plumage de la nuit pleine de peut-être et des rêves de ceux qui sont morts. 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Elle s'étend là-bas jusqu'à l'aube. Une fumée s'étire tout près. Et je marche au milieu de l'eau sèche, de l'eau rêche, de la nuit fraîche. Le soleil reviendra bientôt.

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0: Un jour, il y aura autre chose que le jour. Une chose plus franche que l'on appellera le jodel. Une encore translucide comme l'arc-en-son que l'on s'enchâssera dans l'œil d'un geste élégant. Il y aura l'oreille plus cruelle, le volutin plus dégagé, le comble moins sempiternel, le baouf toujours enneigé. Il y aura le chalamondre, l'ivrunini, le baroïque et tout un planté d'analogne. Les heures seront différentes, pas pareilles, sans résultat. Inutile de fixer maintenant le détail précis de tout ça. Une certitude subsiste. 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

je mourrai d'un cancer de la colonne vertébrale. Ce sera par un soir horrible, clair, chaud, parfumé, sensuel. Je mourrai d'un pourrissement de certaines cellules peu connues. Je mourrai d'une jambe arrachée par un rat géant jailli d'un trou géant. Je mourrai de sang coupure. Le ciel sera tombé sur moi. Ça se brise comme une vitre lourde. Je mourrai d'un éclat de voix crevant mes oreilles. Je mourrai de blessures sourdes infligées à 2h du matin par des tueurs indécis et chauves. Je mourrai sans m'apercevoir que je meurs. Je mourrai enseveli sous les ruines sèches de 1000 mètres de coton écroulé. Je mourrai noyé dans l'huile de vidange, foulé aux pieds par des bêtes indifférentes et, juste après, par des bêtes différentes. Je mourrai nu, ou vêtu de toile rouge, ou cousu dans un sac avec des lames de rasoir. Je mourrai peut-être sans m'en faire, du vernis à ongles aux doigts de pied et des larmes plein les mains, et des larmes plein les mains. Je mourrai quand on décollera mes paupières. Quand on me dira lentement des méchancetés à l'oreille. Je mourrai de voir torturer des enfants et des hommes étonnés et blêmes. Je mourrai rongé, vivant, par des vers. Je mourrai les mains attachées sous une cascade. Je mourrai brûlé dans un incendie triste. Je mourrai un peu, beaucoup, sans passion, mais avec intérêt. Et puis, quand tout sera fini, je mourrai.

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1: Tout de suite sur Calade Ma Radio, c'est Du Poil Sous les Bras. Du Poil Sous les Bras, c'est une émission pour s'enrichir intellectuellement grâce à une personnalité experte qui va nous aider à comprendre le monde qui nous entoure. Allô, comment allez-vous? Tiguidou, comme on dit au Québec. Ben oui, il me plaît ce mot tiguidou pour dire je crois que tout va bien ou d'accord. Je sais pas trop, en fait je suis assez nulle en québécois à la différence de mon invité du jour. Alors elle dit d'elle qu'elle est une fille de gauche à l'énergie un peu masculine. Vous vous doutez bien que déjà j'avais très envie de l'inviter rien que pour ça. Mais quand j'ai su en plus qu'elle luttait contre le monde miroir, comme elle le décrit, ce monde qui tourne à l'envers, ce monde dans lequel la droite a réussi à capter les affects qui, normalement, devraient être captés par la gauche, cette droite qui a réussi à faire croire que les réacs sont des sauveurs. Eh bien là, j'ai eu définitivement envie de l'inviter dans Du Poil Sous les Bras. Elle est québécoise, elle est enthousiasmante, et vous serez, je pense, de mon avis. On a très envie d'écouter les gens comme elle.
2: Les gens comme moi, c'est des gens qui oublient leurs choses partout, qui se bookent de rendez-vous au même moment sans s'en rendre compte, qui disent « je te rappelle dans 5 minutes » et qui oublient, qui ont 1000 choses dans la tête qui tournent tout en même temps et qui sont pensées tout en même temps, un bordel un peu dans la tête, et donc qui aiment, surtout à mon âge, début quarantaine, le calme. Parce que tout à coup, on s'entend enfin penser, le bordel se déconstruit dans la tête, puis on peut enfin ressentir. Il y a des gens très sensibles aussi qui pleurent en voyant un papa lancer son bébé dans les airs sur la rue, juste par plaisir, qui pleurent en voyant un couple se parler au restaurant sans s'écouter, bref, c'est vraiment...
1: Ah ouais, alors moi, quand je vois un papa jeter son bébé en l'air, je me dis, oh là là, putain, ça sent l'accident. Non pas que je sois insensible, mais j'ai un petit côté angoissé qui surpasse très largement ma sensibilité. Mais passons. J'ai plein de points communs quand même avec cette mystérieuse québécoise, mais pas celui d'avoir écrit « Le courage et la joie, traverser la tempête fasciste sans perdre le Nord ». Un livre paru en 2026 chez Lux Éditeur, un éditeur québécois bien sûr.
2: Bonjour, je m'appelle Catherine Dorion, je suis une autrice québécoise et comédienne, actrice, et j'ai fait de la politique aussi. J'ai été élue pendant 4 ans à l'Assemblée nationale du Québec, dans la circonscription du centre-ville de Québec, pour un parti écologiste de gauche. Et j'ai été pendant ces 4 années-là un peu la bête noire de l'establishment politico-médiatique du Québec. C'est pas gros chez nous, c'est tout petit comparé à la France, puis ça paraît vite quand il y a une tempête. Donc j'étais au cœur de ça avec dans une bataille dans laquelle je me suis bien défendue contre les médias de droite. Donc j'avais énormément de gens derrière moi, mais j'avais aussi énormément de gens contre moi. Et c'était extrêmement stressant. Et je l'ai écrit dans un livre parce que je suis ressortie de là exsangue, au sens figuré bien sûr. Puis, mais je regrette absolument rien parce que ça a été une expérience un peu jusqu'au boutiste rare. Et c'est très intéressant pour les artistes, ce genre d'expérience. Fait que voilà, maintenant je suis artiste, j'écris et je fais de l'art sur scène et dans les livres.
1: Bonjour Catherine et merci d'être venue jusqu'à nous, d'avoir traversé l'océan parce que bon, moi l'avion c'est pas mon truc mais c'est très pratique hein, pour rencontrer en vrai une Québécoise. Et le livre qui nous a réunis à Toulouse en cette matinée de septembre 2026, c'est un livre, comment dire, simple, efficace, touchant. Le courage et la joie, un livre qui annonçait être contre le déni et la sidération. Ouais, bon, j'ai attaqué la lecture en pensant qu'il allait peut-être un peu m'ennuyer, probablement parce qu'on a tant et tant écrit sur la résistance au fascisme qui vient que je me dis, bon ben arrêtez d'écrire les gars, c'est bon, on a tout lu, ça marche pas, va falloir trouver une autre stratégie. Eh ben figurez-vous que j'ai aimé ce livre comme on aime, je sais pas, prendre une boisson fraîche, un truc qui nous booste un peu. Et c'était pas évident hein, que ça me plaise. D'abord parce que Catherine a des origines russes. Et ça démarre direct avec un zeste de goulag. Pas le truc le plus funky du monde, mais au travers de toute la dureté de régimes autoritaires de l'Allemagne au Chili, de Trump à Poutine, eh bien, Catherine Dorion nous fait voyager dans sa vie et dans les éclats de chaleur et de poésie qui n'ont cessé d'exister même en pleine dictature du pire. Et c'est là, j'ai l'impression, l'objet du livre, nous dire à la fois que l'humain étant incapable de penser le pire, et bien malgré les expériences passées, on se fera à nouveau happer dans des régimes autoritaires, mais que malgré cela, malgré, disons, tous ces fascismes qui ressurgissent, alors petit aparté sur ce mot fascisme, hein, on va garder ce mot même si les puristes voudront pinailler sur le terme, c'est pas le débat du jour. Donc, malgré les fascismes qui émergent un peu partout, eh bien il y a de l'espoir. Et même, pour reprendre une citation d'Anne Frank, il faut se dire que la brutalité aura une fin. Et donc, que rien de ce que nous faisons aujourd'hui pour résister n'est vain. Constatant que la gauche se noie dans son blabla pendant que la droite s'entraîne au combat, Catherine Dorion nous offre ici deux armes pour résister et combattre, le courage et la joie.
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1: Catherine Dorion nous dit que pour elle, la politique, c'est fini, terminé. Mais son livre est très politique, son engagement l'est. Alors elle a arrêté, certes, d'être une élue ou d'être une représentante politique, mais certainement pas d'en faire, j'ai l'impression.
2: Oh, la politique active dans le système dans lequel on est en ce moment, je vois pas... Honnêtement, j'y crois plus. J'y crois plus du tout. Là. Le fait d'y avoir été, moi j'étais très enthousiaste. Bon, je fais partie de ces romantiques qui se lancent en politique et qui se font détruire. Et ça, c'est... Si tu te lances en politique en étant romantique... Je veux pas détruire tous les espoirs des gens, mais vraiment, je pense que c'est un lieu qui est vraiment fait pour t'écarrir, pour te la fermer, pour te traumatiser, même pour te mettre dans une case et même te absorber ton énergie dans des tâches qui n'ont aucun lien avec la résistance qu'on a besoin de construire en ce moment et t'immobiliser finalement. Ça, c'est c'est une lecture que j'ai qui est très subjective et qui est fortement liée à mon expérience, bien sûr. Après, peut-être que d'autres vont vivre autre chose, là. Je peux pas. Mais voilà, comment moi je vois les choses aujourd'hui. Pour moi, je voudrais plus jamais faire ça dans les circonstances actuelles, là, commencer dans un système dans lequel je crois absolument plus.
1: En lui parlant, je me demandais à qui je pourrais comparer Catherine Dorion en France, pour vous donner une idée, en fait, de qui elle est. Et je lui ai demandé, du coup, s'il n'y avait pas quelqu'un d'ici avec qui elle avait été comparée. Mais bon. Comparaison n'est pas raison, hein, comme on dit.
2: J'étais une députée artiste. J'étais une députée qui faisait du spoken word, du slam, des vidéos super touchantes, des grands rassemblements avec d'autres artistes. Je voulais vraiment toucher le cœur des gens. Pour moi, l'émotion, c'est l'arme qui nous manque là, à la gauche pour réussir à nous unir. Il y a quelque chose, il y a une capacité comme la musique peut le faire de nous mettre ensemble avec les émotions qui est absolument nécessaire puis que la gauche a comme oublié ou je sais pas. Pour moi, c'était ça mon combat. J'étais comme non, on ramène ça dans la gauche, c'est essentiel. Donc, certains ont appelé ça du populisme de gauche, mais c'est vrai que je suis sensible ou je suis très d'accord avec Chantal Mouffe, par exemple, sur l'idée du populisme de gauche, que c'est ce qui nous manque, puis que là, on laisse la droite occuper le terrain des émotions, puis que, bon. À une époque, il y avait François Ruffin en France qui faisait, avant qu'il devienne là maintenant, il faisait un journal, il faisait des films, il écrivait. Fait qu'à une époque, on comparait à lui. Là, bien sûr, lui, il est vraiment, il se lance à fond la caisse, puis il reste dans un monde que moi, j'ai trouvé infertile. Fait que je sais pas aujourd'hui à qui on me comparait. Au Québec, des fois, on m'a comparé à... On a dit que j'étais la Alexandria Ocasio-Cortez du Québec. Fait que voilà. Mais je sais pas aujourd'hui, maintenant. Probablement que ça serait sûrement pas François Ruffin en ce moment. Là. Ça serait quelqu'un d'autre, je sais pas qui.
1: Très intéressant. Catherine Dorion cite Chantal Mouffe. Chantal Mouffe, eh bien, je ne la connaissais pas. C'est une philosophe belge. Mais j'ai commencé à regarder ce qu'elle dit du populisme comme stratégie politique qui vise à construire une frontière entre le peuple et l'oligarchie. J'aime l'idée. Elle trouve aussi que la démocratie est faite de conflits, que la recherche d'un consensus centriste, eh bien, c'est une grosse arnaque. Enfin, elle ne le dit pas comme ça, mais bon, vous voyez l'idée. Bref, une meuf intéressante, je pense. Puisqu'il y a bien une gauche et une droite, et pas que pour Chantal Mouffe, eh bien revenons à nos gauches à nous, françaises, québécoises ou belges, nos gauches blessées et en déroute, opposées, je cite, aux droites sous stéroïdes qui préparent l'arrivée du fascisme, mais aussi nos gauches radicales, nos gauches assumées, fières de leurs idéaux, et celles-ci sont bien vivantes. Pour continuer à faire un peu connaissance avec mon invité de gauche, je me suis intéressée à son parcours et j'ai lu qu'elle avait fait des études sur la guerre. Ça m'a intriguée.
2: J'ai toujours été fascinée par les extrêmes et par l'expérience, le jusqu'où peut se rendre l'être humain. Je ne sais pas pourquoi. Puis quand j'ai décidé j'étudiais en relations internationales, droit international au bac au Québec. Puis après, j'étais fascinée par les cours sur la guerre, les cours sur les conflits, sur les nouveaux modes de guerre, sur les opérations psychologiques, sur même les guerres de l'imaginaire aussi, contre les conflits intra-étatiques. Tout ça, j'étais vraiment, vraiment, vraiment fascinée. Puis j'ai décidé de m'inscrire dans un master à King's College à Londres, en War Studies. On se met à jour sur les théories au sujet de pourquoi les gens se font la guerre, qu'est-ce qui motive des guerres, qu'est-ce qui fait que la violence explose à un certain moment, c'est quoi les conditions sociologiques, c'est quoi les conditions économiques, culturelles de ça, comment l'histoire joue. Puis c'est super intéressant, j'ai bien aimé ça. Ça m'a ouvert l'esprit à plein de trucs. Ben, finalement, j'ai plus appris en lisant et en écoutant des films sur Jane Goodall, qui a étudié les chimpanzés, les gorilles et les bonobos. Parce que les théories sont toutes... tu sais, souvent, dans le monde intellectuel, on va dire, il y a tel théoricien, mais là, tel autre théoricien lui a répondu que non, c'est plutôt tel truc. Mais toi, comme étudiant, tu regardes ça, puis tu fais, mais ça peut être tout ça à la fois. Bien sûr, ça a du sens, ça aussi. Certaines choses ont moins de sens, mais oui, il y a la jalousie, les conflits passés, tout ce qu'on accumule dans nos imaginaires, dans notre tête, sur pourquoi l'autre est méchant, l'autre est mauvais, etc. Le sentiment d'injustice, il y a plein de trucs, mais Jane Goodall... Son histoire est fascinante. Elle a habité avec les gorilles, elle a habité avec des... Vraiment, elle les a même rencontrés, ces individus qui vivaient dans la jungle où elle allait les étudier. Puis à un moment donné, un de ses moments de vie, qui a été raconté plusieurs fois par elle-même et par d'autres, est avec un groupe de chimpanzés, puis elle dit, mais ces êtres sont tellement pacifiques. Quand je vois une mère s'occuper de son enfant, quand je vois comment ils sont communautaires, comment ils gèrent leur paix sociale, je me dis, mais qu'est-ce qui est arrivé? Qu'est-ce qui nous est arrivé à nous, les humains, pour qu'on... C'est quoi? Est-ce que c'est la civilisation qui nous a rendu mauvais? Est-ce que c'est la propriété privée? Qu'est-ce que c'est? Puis à un moment donné, elle a vu une dispute entre un sous-groupe d'une tribu de chimpanzés qui s'est éloigné, qui est allé habiter une distance plus loin. Puis là, il y a eu des escarmouches, puis un beau matin, une des deux gangs s'est levée, puis est allée génocider l'autre. Enfants, bébés, en les jetant du haut des arbres de façon ultra-violente. Elle a été traumatisée. Elle les connaît tous par leur nom qu'elle leur a donné. Elle les distingue tous. C'est leur personnalité. Elle voit c'est qui. Puis tout à coup, elle voit trois, quatre d'entre eux s'acharner sur un cinquième jusqu'à la mort. Elle en faisait des cauchemars. On peut imaginer, c'était presque... Elle a dû avoir un choc post-traumatique. Puis elle s'est dit, ah merde, je pense que c'est pas la civilisation. Je pense que la violence est en nous. Dans nos gènes. Il y a 6 millions d'années, on s'est séparés des chimpanzés. Donc ça vient de loin, ça vient de très loin. Probablement qu'on a ça, puis que c'est... à la base, peut-être que c'était pour notre survie, je sais pas trop. Puis là, maintenant, la culture et tout ce qu'on a est utilisé pour nourrir des pulsions qui sont vraiment très, très, très anciennes. Puis avec toute la technologie aussi, il y a toutes sortes de chefs. Quand on regarde l'histoire des humains, puis quand on observe les animaux qui nous ressemblent le plus, il y a toutes sortes de chefs. Il y a des bons chefs, il y a des mauvais chefs, il y a des chefs narcissiques, il y a des chefs qui veulent vraiment la paix sociale. Puis des fois, il y a des petits renversements. Il y a des gens qui renversent des chefs, mais dans une tribu de 30 personnes, ou mettons 100 personnes maximum, ça va. Mais quand tu as la technologie pour dominer des millions, voire des milliards de personnes, technologie communicationnelle pour t'organiser, militaire, tout ça, de manipulation de masse, le narcissisme ou le mauvais chef, normalement, il devrait pas se rendre si haut, mais ce qu'on a créé comme outil technologique rend capable des narcissiques, des hommes trous noirs, comme je les appelle dans mon livre, amène cette possibilité que leur pouvoir est sans fin. C'est un être humain qui est jamais remis à sa place par son groupe. Il devient malade dans sa tête. Moi, je suis convaincue. On fait tous des fois des choses complètement connes. Puis il y a quelqu'un autour de nous, que ce soit la police, un passant, notre famille, pour nous dire, ça suffit, là. Vraiment. Des fois, on se fait donner une étiquette de vitesse. Des fois, il y a des choses, là. On vit un moment humiliant qui nous ramène. Puis l'humilité, l'humiliation a une fonction en nous aussi. Mais quand un être humain a les moyens matériels, là, et technologiques d'éviter ça, si en plus déjà il est narcissique puis que sa psyché lui faisait éviter à tout prix de se regarder dans le miroir, vraiment il devient malade. Puis si tu donnes à cet homme malade, c'est souvent des hommes, la plupart du temps des outils pour en plus exercer sa folie, donc son sadisme, sa soif de domination, ça peut l'emporter complètement puis et tous ses pauvres victimes avec lui.
1: Maudite soit la guerre, comme il est dit dans la chanson Rue des Lilas. Je n'ai pas trouvé d'enregistrement d'une version femme d'assez bonne qualité pour être reprise ici, mais je vous cite cet extrait. La guerre est un massacre entre gens qui ne se connaissent pas au profit de gens qui toujours se connaissent, mais ne se massacrent pas. Et comme le dit Catherine Dorion, le terrible ennemi qui accélère tout cela aujourd'hui, c'est le numérique. Il fait exploser les régimes autoritaires, les mensonges circulent trop vite, la vérité, elle, demande toujours un peu plus de temps. La bataille culturelle dont parle Catherine Dorion est rude et via le numérique, les proto-fascistes ont construit des imaginaires à coup de distorsion de la réalité. Il faut désormais vider ces cerveaux pour remettre les idées à plat et la culture est une des clés pour combattre le fascisme, peut-être même la plus grande des clés pour combattre le fascisme.
2: Tout à fait, même des fois je me dis, je ne sais pas si tu as déjà remarqué, quand on voit un groupe d'humains qui écoutent la musique fort dans la rue ou dans un espace public ensemble, puis qui ont l'air unis par cette musique-là et par ce style. Des fois, ça peut être aussi un style vestimentaire. Même si on est très ouvert d'esprit, on a souvent, et ça je l'ai observé, puis les gens m'en ont parlé aussi, on a souvent un petit sentiment de... on se sent un peu vulnérable face à une force. C'est comme s'ils nous énervent un peu, parce qu'on est comme, mais qu'est-ce que vous faites là? Vous occupez de l'espace, puis vous êtes ensemble, vous êtes liés dans un imaginaire commun qui comprend un style vestimentaire, une musique, une vibe, quelque chose de commun qui les unit. Puis eux vont souvent être fiers de ça parce que c'est ce qui les unit, c'est ce qui fait leur force. Puis quand on est tout seul à se promener dans la rue, surtout si notre communauté n'est pas nécessairement très forte, on a un sentiment de on se compare, puis on fait « Ouh, je suis inconfortable à côté de ça ». Puis moi, je suis convaincue que c'est pour ça que dans les tribus primitives ou nomades qui entraient parfois en guerre, la musique, les chants, les danses étaient très importantes pour générer une espèce de sentiment de « on est fort, on est ensemble, on va gagner ». Ça, c'est comme un exemple ou un extrait de ce que ça peut être un imaginaire commun. Mais un imaginaire commun, ça vient pas juste avec, bien sûr, un style vestimentaire et de la musique, mais ça vient avec comment on voit le monde, qu'est-ce qui nous touche, c'est quoi nos valeurs, qu'est-ce qui est juste, qu'est-ce qui est injuste, qui peut être tellement large dans l'histoire de l'humanité. Il y a des moments dans l'histoire de l'humanité, tu regardes ce qui était considéré comme juste, puis c'est d'une horreur sans nom pour nous aujourd'hui. Je pense que moi, je suis en train, peu à peu, d'accepter... Je sais que plein de gens vont dire que ça n'a pas d'allure, mais le relativisme de nos valeurs, mais c'est pas grave. C'est pas parce qu'elles sont relatives dans l'histoire de l'humanité que j'y suis pas profondément attachée. Puis c'est pas parce qu'elles sont pas, genre, les valeurs universelles de tout temps que ça vaut rien. Au contraire, on doit choisir ce qui nous touche, ce qui nous a construit, ce qu'on veut transmettre, parce que c'est la base de notre imaginaire commun. Puis si on n'a pas d'imaginaire commun, si on n'a pas d'imaginaire qu'on nourrit, pas juste en idée, mais en pratique, en rencontre, en partage, en temps libéré, passé ensemble pour le créer, pour le nourrir, pour en prendre soin. Ben, si on n'a pas ça, on n'a pas cette force-là que des gens qui écoutent de la musique ensemble ont, nous montrent qu'ils ont. T'sais, on n'a pas la force de résister, on n'a pas la force d'agir, on n'a pas la force de protéger nos territoires. Fait qu'il y a quelque chose d'un peu tribal dans cette vision-là, mais... moi, elle me permet de sortir du relativisme, de l'objectif, là, puis de dire, mais au fond, qu'est-ce qu'il y a du sens au fond? On le sait pas. Puis là, ça nous rend complètement vulnérables.

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2: Alors, je suis pas maline parce que le titre que vous venez d'écouter sur la bande FM, eh bien, c'est une chanteuse russe qui dépote, mais sur mon fichier, tout est marqué en cyrillique. Autant vous dire que je n'ai aucune idée de comment ça se prononce. Hashtag loose. Bon, revenons à Catherine Dorion et aux valeurs. Pourrait-on se dire que certaines valeurs sont tout de même immuables, genre la morale, l'éthique? En tout cas, si on veut faire société, on a fichtrement intérêt, effectivement, à avoir des valeurs communes. Et pour la résistance, eh bien, il va nous falloir de l'amour, de la solidarité, du faire ensemble. Ça me paraît fondamental, non? En tout cas, essentiel.
3: Pour moi, elles le sont. Je veux dire, pour moi, elles sont fondamentales. Pour moi, c'est dans ce monde-là que je veux vivre. Puis j'ai pas vraiment envie de vivre dans un monde où il y a pas ça, puis où ça est détruit, tu sais. C'est, quand on regarde les peuples, là, on remonte vraiment très loin, tu sais, on se rend compte de quand même la diversité vraiment énorme de valeurs chez les êtres humains. Puis, mais moi, je me réconcilie avec cette notion-là de choix. Je choisis mes valeurs fondamentales et elles sont là, elles existent depuis longtemps, elles ont été nourries par des tonnes de gens qui m'ont inspirée, qui m'ont construite, elles ont fait de moi ce que je suis, etc. Puis je me sens une solidarité, mais comme elles sont vraiment menacées, puis qu'on a devant nous, des fois, des gens qui sont convaincus que l'empathie est une tare. Puis comme ils sont convaincus de ça, et s'ils ont du pouvoir, ils sont capables de convaincre d'autres personnes. Puis, sur quelques générations, ils pourraient vraiment transformer la société de façon à ce que les gens, la majorité des gens, considèrent et agissent comme si c'était une tare, tu sais. Fait qu'on a, moi, je vois ce danger-là comme étant réel, en fait. Mais l'idée de dire, OK, je dois choisir, prendre parti, me mouiller ma chemise pour des valeurs qui sont aujourd'hui menacées et considérées comme féminines, faibles, l'égalité, qui sont considérées comme de la merde dans, de plus en plus dans l'espace public, en fait, même général, là, tu sais, au-dessus de nos têtes en ce moment. Puis c'est nourri par une propagande, on le sait, mais c'est là. Le fait de me dire, OK, je dois prendre parti, ça me réconcilie parce que je suis plus à la recherche d'avoir raison sur eux. Je suis dans une recherche de, OK, qui prend parti avec moi? Qui est là? Qui veut mouiller sa chemise pour ce monde-là? J'ai besoin qu'on se retrouve, j'ai besoin qu'on se parle. Je veux qu'on retrouve un imaginaire commun fort, puissant, auquel on s'identifie réellement, pas juste des idées, là, puis qu'on mène nos noms en bas d'une feuille parce qu'on a dit oui, je suis d'accord. Non, qu'on est prêt à vivre selon ça et donc à délaisser certains modes de vie qu'on a, puis à bâtir une vraie résistance au sens concret du terme.
2: L'empathie est en chute libre dans notre société et l'indifférence prolifère sur cette chute de l'empathie. C'est une des stratégies des réactionnaires, de nous faire mépriser l'empathie. Ça sert à nous diviser, à nous rendre égoïstes, voire à nous déshumaniser. Aux USA, l'empathie n'a pas le vent en poupe au niveau politique et ça fait flipper les Canadiens, les Québécois en tout cas. J'ai demandé à Catherine Dorion si elle avait vraiment peur de ce voisin qui sombre dans l'autoritarisme.
3: Mais ça tord le cœur un peu comme ce qui se passe un peu partout. J'imagine que vous aussi, j'entends parler les gens ici en France de ce qui se passe. Bon, c'est extrêmement difficile parce que, bon, d'abord, c'est ce qui a motivé l'écriture de mon livre. Début 2025, Donald Trump déclare que le Canada devrait être le 51e État américain. Au début, tout le monde rigole. Ah, ah, ah, ce qu'il est con. Le deuxième jour, il répète. Là, on rigole moins. Là, ensuite, les hommes forts là, qui montent les murs derrière lui le répètent à leur façon. Disent que ils sont capables de mettre le Canada à genoux économiquement. Ils sont capables de soumettre le Canada. Le Canada est à eux. C'est leur hémisphère. Ils ont répété ça plusieurs fois. Et c'est notre territoire, en gros. Là, c'est ce qu'ils disent. Je m'imagine comment vivaient les Français en 1937-36, tu sais, quelques années avant, en pensant que la moitié qui était en train de se droitiser et dire que Hitler c'était pas si mal, puis l'autre moitié qui était comme ah, qu'est-ce qui va se passer, c'est la merde, ou je dis moitié, peut-être c'était pas ces chiffres-là, je sais pas, mais c'est ça, il y a cette espèce de frayeur. En même temps, on a parmi nous plein de gens, dans nos familles des fois, dans nos voisins, qui trouvent que Trump il est super parce qu'ils sont pris dans la chambre d'écho numérique des pro-Trump. Moi, je vois ça vraiment comme des attaques psychologiques. Là. La propagande à travers les réseaux sociaux, pour moi, c'est vraiment, ils créent des espèces de proto-sectes, des espèces de proto-religions numériques où ils vont complètement, avec des techniques éprouvées par les sectes toxiques, là, vraiment attraper des gens, puis les garder captifs dans ces chambres d'écho-là, puis détruire le tissu social, parce qu'après, c'est tellement dur. Ça brise des familles, ça brise les gens ont beaucoup de difficultés à se parler. Chacun s'accuse, chacun accuse l'autre d'être complètement brainwashé. On vit des choses dans nos familles, dans notre tissu social intime, qui correspond à ce qu'ont vécu des gens juste après la prise de pouvoir d'Hitler, ou juste après, tu sais, à des clashs là, vraiment profonds. Là. La politique n'est plus juste au-dessus de nous à la télé, est rendue dans nos vies, à brise des relations. Donc ça, moi, je trouve ça vraiment dur à vivre. Et en plus, un truc qui me tord le cœur, c'est que moi, depuis que je suis toute jeune, je suis militante pour l'indépendance du Québec. Et je suis de façon vraiment avec cœur, puis bien sûr, je me suis battue avec des arguments, avec tout ça, mais puis le parti avec lequel j'étais élue, c'est un parti de gauche indépendantiste, donc pour moi, ça a toujours été très important. Et là, qu'est-ce qu'on voit? Le mouvement indépendantiste, qui a toujours été soit de gauche dans sa partie populaire, là, ce que le peuple, les idées derrière ce mouvement-là étaient de gauche, c'était une idée de libération, d'émancipation, a tranquillement développé sa frange de droite. Et là, la frange de droite est devenue majoritaire. Et le parti qui est le parti indépendantiste principal, historique, blabla, est mené par un type qui ne fait campagne que sur à quel point les immigrants volent nos logements, nos places en CPE, nos places en crèche et tout ça. Vous connaissez la recette. Donc, c'est juste ça. Puis, c'est un proche de Mathieu Bock-Côté qui vraiment suit la recette. Et Mathieu Bock-Côté l'encense partout, chaque fois où il peut. Mathieu Bock-Côté fait campagne pour lui carrément à travers ses porte-voix qu'il a. Fait qu'on sent vraiment la proximité entre les deux. On peut pas ne pas relier ça à Bolloré. Mais moi, avec toutes les études que j'ai faites là-dessus et tout ce que j'ai lu depuis 2 ans sur ce mouvement international que Timothy Snyder, l'historien du fascisme, appelle le mouvement contemporain, le fasciste, là, il l'appelle l'internationale brune. Mais toutes les victoires électorales en Amérique latine, en Europe, partout, ben en fait, quand on étudie, on se rend compte qu'il y a les mêmes stratèges derrière, qu'il y a la même recette, qu'il y a les mêmes donateurs. Il y a les mêmes sociétés écrans qui font des campagnes dans l'ombre, qui influencent avec la propagande leur option chez tous les peuples. Donc bref, ça semble très efficace, leur recette, il faut le reconnaître. Ben, tout à coup, le leader du principal parti indépendantiste au Québec me semble faire partie de façon plus ou moins consciente. Là. Je ne peux pas savoir, on ne peut pas savoir, c'est ça ce qui est difficile. Vraiment, on n'a pas le radar, là, les populations en ce moment. Puis c'est ce qui fait qu'on est confus comme ça, puis qu'on est perdu comme ça face à cette force-là. Ben là, ce parti-là, je sens qu'il est lié à ça, puis que c'est la fragilisation du Canada face aux États-Unis est devenu un but de cette internationale brune-là. Fragiliser le Canada, l'indépendance du Québec, ce serait bien pour eux. Donc là, je vois mes pires ennemis essayer de faire advenir un projet qui m'a toujours été cher, mais qui maintenant, dans les circonstances, me donne envie de dégueuler.
2: Oups. Oui, difficile de défendre l'indépendance dans ces conditions. On voit bien qu'on est pris dans cette dérive fasciste qui n'a pas besoin d'en faire trop, juste de générer de l'indifférence. Nombreux sont ceux qui disent « on n'y peut rien, c'est pas si grave », une sorte de fatalisme abruti s'installe. Certains ne se posent pas de questions, d'autres, comme moi par exemple, ou peut-être comme vous, s'en posent déjà plein. Comme le dit Jason Stanley, qui est cité dans le livre de Catherine Dorion, « tu sais que tu vis dans une société fasciste, si tu te répètes constamment dans ta tête les raisons pour lesquelles tu es encore en sécurité. » Alors je me demande, et je me demande du coup, est-ce qu'il n'est pas déjà trop tard? Est-ce qu'il va falloir qu'on soit absorbé, qu'on sombre nous aussi, avant de rebondir?
3: Personne ne peut dire est-ce qu'il est trop tard ou est-ce qu'il n'est pas trop tard. Moi, quand quelqu'un dit « moi, je crois qu'il est trop tard », je suis comme « laisse, on qui sait de quoi l'avenir sera fait ». Ceux qui disent « non, non, il n'est pas trop tard », je suis comme « peut-être, on ne sait pas ». Tu sais, je veux dire, je ne sais pas, j'en ai aucune idée. Puis moi, je fais un peu comme le pari de Pascal, je me dis, tu sais, Pascal qui disait si Dieu existe, ben, je suis aussi bien d'y croire, sinon je vais terminer en enfer. Puis si Dieu n'existe pas, ben, ça n'aurait rien changé que j'y ai cru. Donc, moi, je me dis un peu ça par rapport au changement social, par rapport à est-ce qu'on va être capable de résister. Aussi, sachant que beaucoup de gens disent, j'entends des gens dire, même des scientifiques dire, c'en est fini, l'humanité, d'ici 5 ans, d'ici 10 ans, ou je sais pas quoi. Bon. Peut-être, mais moi, je suis pas certaine. Je suis pas convaincue du tout. Puis, je sais qu'à travers les catastrophes, il y a eu toutes sortes de... En même temps que la catastrophe, il y a eu toutes sortes de mouvements extraordinaires pour reconstruire, pour... Même des fois, ça permet de... C'est un peu comme... Quand quelque chose explose, t'arrêtes d'avoir peur que ça se produise, puis ça te libère une liberté. Tu sais, je sais pas si c'est ce que je veux dire. Des fois, on a comme tellement peur de quelque chose qu'on agit pour pas que ça arrive. Puis quand ça arrive, on a une forme de libération. Je vais arrêter d'avoir peur que ça arrive. Maintenant, ça arrive. OK, maintenant, on est vraiment capable de créer autre chose. Puis bon, je parle d'une chercheuse américaine, Rebecca Solnit, qui raconte, elle a étudié comment les gens réagissent en catastrophe, même des gens qui n'étaient pas préparés peuvent, soit pendant Katrina aux États-Unis, soit pendant le Blitz de Londres, est allée chercher plein de témoignages, de souvenirs, de comment les gens se sont organisés. Puis une des choses qui revenait, c'était la joie. Comment les gens aimaient ça, être capables de tout à coup faire quelque chose qui leur paraît foncièrement utile, qui est vraiment lié avec ce qui se passe maintenant et qui aide leurs voisins, leurs amis, les gens qui sont en face d'eux, non pas un système aveugle, qu'on sait pas c'est qui, qu'on se sent manipulé, qu'on se sent un peu comme du bétail, tu sais, puis qu'on a plus confiance, mais on ne sait pas trop comment. Là, tout à coup, c'est vraiment un autre mode de vie dans l'immédiateté, qui est plus peut-être conforme à comment on est construit comme animal, tu sais, puis qui peut-être libère des ondes, fait vibrer un peu mieux l'animal qu'on est. Donc ça, moi, ça me redonne pas nécessairement courage, mais ça me fait moins peur. Je me dis, ah, mais il y a peut-être des choses positives à travers tout ça. T'sais, on a tellement une expérience limitée de ce que c'est d'être humain, nous, occidentaux. On a tellement une expérience limitée, on est vraiment comme des animaux de ferme, là, tu sais, on tourne toujours dans le même petit carré, on fait toujours les mêmes petites choses, on est hyper spécialisé, on souffre, mais on a de la difficulté à savoir de quoi. On a tellement une petite expérience de la vie que, on sait pas ce qu'on est capable d'endurer et dans quelle situation inconnue on est capable de se relever, de se battre, puis même peut-être de se sentir mieux.
2: Je repense au témoignage de Lenka, qui réussit à s'extraire de la secte américaine QAnon. Elle dit qu'il faut faire sentir aux gens qu'ils ont du pouvoir, qu'ils ne sont pas inutiles, vulnérables et désemparés. Il ne faut pas isoler les personnes, car sinon, eh bien, on les laisse sur le chemin de la désintégration mentale. Dans son livre, Catherine Dorion relate les pas de côté, des témoignages de celles et de ceux qui réussissent à sortir du système et à s'en libérer et à retrouver la joie. Alors, bien sûr, elle raconte aussi les drames des régimes autoritaires, des histoires très dures, mais en même temps, de belles histoires, car partout, tout le temps, il y a de la résistance, et donc de la poésie, de la musique, ceux qui vont se cacher dans la forêt, par exemple, pendant que les fascistes dominent tout le pays.
3: Ils sont cachés dans la forêt et ils font de la résistance. Ils sont libres dans ce bout de forêt. Évidemment, il y en a parmi ceux qui ont fait ça, qui se sont fait prendre et que ça a été terminé. Mais je pense que même au moment de se faire prendre, puis si on le sait, là, il y en a plein qui en ont parlé. Ils regrettaient pas parce qu'ils avaient vécu. Vaclav Havel parle beaucoup de ça, le dissident tchécoslovaque parle beaucoup dans ses entrevues que j'ai écoutées, parce que je raconte un peu son histoire là-dedans. Le confort profond, la joie profonde que ça apporte, le fait dans un système toxique d'être enligné avec ses idées, d'être tout enligné comme être humain. Émotion, idées, valeurs, foi, communauté, de pouvoir avoir tout ça dans une vibrer ensemble dans un, tu sais, une espèce de symphonie qui marche, qui fonctionne, puis qui s'élève. Tu sais, dis ça, j'en parle souvent parce que les gens oublient, les gens pensent juste, ah, t'as voulu défendre des idéaux et t'as souffert, mais non, les gens vont pas juste défendre des idéaux pour souffrir, point. Il y a quelque chose d'autre. On va chercher quelque chose là-dedans qui fait que quand on commence à le faire, on sait que c'est la bonne chose, puis on a envie de continuer. Il y a quelque chose en nous qui nous le dit. Il y a une émotion, il y a quelque chose. Puis tout à coup, cette émotion-là et ce lien fondé sur la vérité, sur vraiment qui on est, qui est en train d'exister, quand on crée des liens avec d'autres sur cette ligne-là, ben alors les liens deviennent extrêmement solides. Puis comme on se sait faire partie de cette communauté-là solide, et juste, tout à coup, à côté de toutes ces merveilles, le danger, la mort, le risque pèsent pas plus lourd. Le risque de mourir, le risque de se faire prendre, le risque de la torture arrive pas à faire peur parce que c'est pas plus lourd que ce qu'on est en train de vivre qui est merveilleux. Fait qu'on trouve que le jeu en vaut la chandelle. Puis Vaclav Havel en parle, moi je trouve ça encourageant parce que c'est tellement dur de sortir de nos habitudes. Plus, tu sais, on parle du courage. Le courage, c'est bien plus le courage de sortir de nos habitudes que le courage de faire quelque chose de difficile. On est tellement des animaux d'habitude, là. Tu sais, on est vraiment comme les vaches, là, avec leur moment où ils rentrent du pré, puis le moment où la nourriture arrive, puis le moment où, tu sais, on est fait comme ça. Mais sortir de ça, ça demande un effort, un grand effort qui demande du courage.
2: Ne pas agir comme un animal domestiqué, ne pas courber son âme, comme le dit Daria Kotsireva, pardon pour la prononciation, Daria qui reste libre derrière ses barreaux. Au travers de petites histoires, de grandes résistances, Catherine Dorion montre à quel point le plus dur à vivre, c'est de perdre le lien avec ceux qu'on aime. Et ces liens vitaux, ce sont ceux que l'on nourrit hors système, des liens contre lesquels le système ne pourra jamais rien. Catherine Dorion sait, dans sa vie, nourrir ces liens-là.
3: Moi, j'ai été très en vue au Québec. Je le suis encore dans cette espèce de nébuleuse d'activisme. Puis je voyais bien que ce qui arrivait à mon équivalent aux États-Unis, c'était des gens qui étaient terrorisés, qui se faisaient doxer, qui recevaient des menaces de mort en quantité, qui des fois se faisaient vraiment écraser par des poursuites judiciaires pour rien, qui pouvaient plus créer leur l'endroit, la boîte où ils travaillaient se faisait racheter par des fachos, ou ben se faisait fermer, tu sais, tout ça là. Une grande désorientation. Il y en a qui se sont fait parmi ceux qui ont milité pour Gaza. Il y en a qui se sont fait alors qu'il y avait leur green card là. Avaient leur résidence permanente, se sont fait mettre en prison pendant plusieurs mois. Tu sais, c'est inimaginable à quel point ça... Fait que donc, je me disais, bon, si le Canada finit par être absorbé ou dominé politiquement par les États-Unis, que ce soit par une invasion carrément dans quelques années ou genre juste parce que à travers leur propagande sur les réseaux sociaux, ils réussissent à faire élire leur poulain canadien, là, qu'est-ce qui va m'arriver? On s'est mis à paranoïer, on paranoïe. Donc, je raconte toute cette histoire-là en continu avec comment Trump réussit, comment il déporte des quotas de gens, comment il va les chercher chez eux.

un conte de fées. Puis peu à peu, on isole les gens, on les divise, etc. Puis c'est la même recette que dans la violence conjugale. Et donc, dans le dernier tiers du livre, je me disais, ben, qu'est-ce qui fait que les gens choisissent de résister plutôt que de demeurer lâches, comme souvent la majorité des gens, malheureusement, et de suivre? Eux qui, au début, disaient « Mais non, c'est impossible, c'est trop fou cette histoire-là, ce type est un peu dangereux pour notre pays », puis que quelques années plus tard, on suive, juste vont pas résister, vont même peut-être devenir enthousiastes de la cause ou des idiots utiles ou des... bon, qu'est-ce qui fait qu'on choisit de résister ou pas? Est-ce que... Puis j'ai étudié, à travers d'autres histoires, là, j'essaie de trouver qu'est-ce qui faisait que... C'est quoi les éléments qui font qu'on est capable de résister? Il y en a plusieurs, mais un d'entre eux, c'est d'avoir une communauté forte qui partage ta vision. Je l'ai même vécu en politique. Là, évidemment, j'étais pas dans le fascisme. J'étais dans un parti politique de gauche, mais un parti politique qui était organisé comme plusieurs partis politiques, c'est-à-dire assez top-down, avec des structures, des façons de prendre des décisions, des façons d'imposer les décisions à tout le monde... Je pense qu'il me donnait la force de moi critiquer. C'était que j'avais une gang d'amis, j'avais un groupe d'amis qui étaient les artistes qui m'avaient aidé à me faire élire. Et plein de citoyens aussi, parce que j'étais populaire dans mon coin. Puis il y avait tous ces gens-là que je voyais régulièrement. Je faisais des rassemblements à mon bureau de circonscription. Puis eux me disaient... Voici ce qui nous galvanise, voici ce qui nous fait du bien, ce qui nous défoule, ce qui nous donne de la force, ce qui nous donne confiance comme mouvement. Et voici ce qui nous déprime. Puis c'est eux qui me donnaient la confiance de continuer parce qu'on avait la même vision, on avait quelque chose, je savais où je m'en allais. Et ça, c'est une force vraiment incroyable. Et dans la résistance, dans les résistances, dans des moments autrement plus difficiles, autrement plus violents que ce que moi j'ai vécu, c'est incomparable, il y a encore cette affaire-là. Il y a, si je suis liée dans la vie réelle avec des gens qui ne sont pas dépendants du système qui m'oppresse, alors là, j'ai la force de lutter parce que je sais que si on me cancelle, si on m'enlève mon travail, si on m'enlève tout, j'ai ces gens-là, je suis pas seule. Puis ça, je pense que c'est fondamental chez l'être humain. On peut pas vivre, on sait qu'on meurt seul. Fait qu'il y a quelque chose en nous qui peut pas être tout seul. Si mon milieu professionnel, c'est toute ma vie, et que mes seuls amis sont là, et que toutes mes heures vont là-dedans, et que ce milieu professionnel se fait capturer, l'institution où je travaille se fait capturer par les fascistes, et que tout le monde plie, je vais plier aussi. Même si je suis quelqu'un qui, à l'intérieur, a des convictions et les connaît, je vais plier, puis je vais avoir autrement plus mal psychiquement, mais je vais plier parce que sinon je vais être tout seul. C'est trop dur à vivre, ça. Ça, c'est moi, je comprends n'importe qui préfère être dans une secte toxique que seul et abandonné. C'est ça, faut développer nos réseaux. Il faut avoir des zones de solidarité, des zones d'amitié, des zones de vraies amitiés. Ça peut être la famille aussi, des gens qu'on aime, bref, qui sont à l'extérieur du système. Vraiment, qui sont en dehors de l'économie, là.

0: Et la petite blanche dans du poil sous les bras.
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2: Côté musique, c'était Noga et Rez. Et petite précision, puisque Catherine Dorion parlait de se faire doxer. Alors, se faire doxer, c'est le fait d'avoir nos informations personnelles divulguées, en général balancées sur Internet, pour nous nuire. Reprenons maintenant le fil de la discussion. C'est vrai qu'on n'en a pas beaucoup parlé, mais dans son livre, Catherine Dorion fait constamment le parallèle entre les systèmes autoritaires et les violences conjugales. Même mécanisme de domination. Et dans les deux cas, eh bien, pour résister à l'emprise, il faut organiser nos vies autour de l'amour, de l'entraide, de l'auto-organisation, du soutien. Et ça implique aussi d'avoir le sens des responsabilités, le sens de sa responsabilité à son niveau, certes, et en prenant soin d'autrui, certes, aussi.
3: Et aussi, sens de responsabilité par rapport à un environnement immédiat. T'sais, on vit dans des systèmes qui sont tellement gros. Ça se peut pas, là, des pays qui gèrent des millions de personnes. Pourquoi, là? T'sais, c'est, je veux dire, moi, pour avoir vécu ce que c'était que d'être la représentante d'une circonscription dans l'opposition qui avait même pas de poste d'argent à dépenser, là, et de grosses responsabilités, disons, des enveloppes et tout. Être la responsable d'un mouvement de gauche dans ma ville qui doit combattre la droite dans les médias et empêcher des projets délétères et faire ci, ça, ça. Je veux dire, si tu le fais avec sérieux, c'est sûr que tu finis en burn-out dans les 4 ans, 8 ans, ou tu deviens mort à l'intérieur, ou je sais pas, là, mais c'est extrêmement difficile. Il y en a qui réussissent, mais vraiment, tu vois leur l'énergie vitale s'en aller au fil des années. C'est trop gros. Vraiment, si le système est fait et souffre de gigantisme, là, ça leur sert, hein, parce que c'est merveilleux pour eux. Ils peuvent concentrer de plus en plus, là. C'est ça, un gros système pour eux, c'est extraordinaire. Ils ont plus de territoire, plus de gens dont ils peuvent soutirer la force, les ressources, la richesse, l'énergie pour eux. Mais si c'est ça le problème, alors nous, on est capable quand même de se désengager de ce système-là tranquillement. Je sais que tout le monde ne peut pas quitter son job demain, puis que c'est bon. Mais on peut décider qu'on va essayer le plus possible de libérer des heures dans notre semaine qui sont données au système. Chaque fois que je travaille pour avoir de l'argent, dans le fond, je suis dans le système. Chaque fois que j'ai besoin d'argent pour acheter quelque chose, je suis dans le système. Je suis dans ce système-là où toute ma vie, toute mon enfance, on m'a préparé à servir le système pour pouvoir avoir ma subsistance, mon argent. Si je commence à vivre autrement, si je commence à me préparer plutôt à vivre pour ceux que j'aime, pour ceux qui m'entourent. Puis, tu sais, moi, je découvre bien plus de monde depuis que j'ai enlevé les réseaux sociaux, par exemple, de mon téléphone, depuis que j'ai décidé de moins travailler. Je rencontre des gens, puis je suis attirée à développer des relations. J'ai vraiment envie de développer des relations avec eux. Comme quand j'étais plus jeune, je suis stimulée par les potentialités qu'ouvre notre solidarité. Fait que je dis quelqu'un, je vois quelqu'un qui fait pousser des légumes, par exemple, proche de chez nous, ou je vois quelqu'un qui connaît un truc que j'ai envie d'apprendre, puis je suis comme, j'ai envie d'être utile, de lui être utile. Puis c'est de l'économie de base, là. C'est genre, j'aimerais tellement que cette personne me trouve utile comme ça, elle pourrait m'être utile aussi, puis là, on serait, je l'aime, j'aime sa façon d'être, ça ferait bien dans ma communauté, j'aimerais être dans sa communauté, c'est très stimulant, mais il faut changer le logiciel depuis qu'on a 4 ans, là, qu'on nous enseigne à être stimulé par le système pour pouvoir avoir notre pitance du système. On est tellement formaté comme ça que c'est difficile du jour au lendemain. Puis il faut pas avoir des exigences, tu sais, malgré l'urgence de la situation, faut accepter qu'on a une certaine vitesse. Donc il y a ça, tu sais, essayer de travailler cette indépendance là vis-à-vis du système pour redévelopper notre interdépendance avec des gens qu'on aime, avec un système petit, proche de nous et qui a cet imaginaire commun qui est notre armure, qui nous rend capable de résistance, capable d'assurer notre survie peut-être, dans l'idéal, puis de résister face aux assauts du système, qui on le voit bien aux États-Unis, puis on le voit bien partout en ce moment. Je veux dire, quiconque ose parler de Gaza se fait menacer de perdre son travail, perd son micro, se fait canceller dans le fond. Fait que on peut plus parler de Gaza. Mais si je m'en fous du système, si tu peux rien m'enlever, c'est pas toi qui me donne mon travail, c'est pas toi qui me permet d'être bien, ben au fond, je viens de gagner une liberté extraordinaire et je développe mon sens de la responsabilité avec d'autres. Puis ça, ben, ça donne de la joie, beaucoup.
2: Alors là, forcément, je pense à Adèle Hanel et à la façon dont France Télévisions la cancel en supprimant le replay sur le passage sur la France complice du génocide à Gaza. Je raconte vite fait les faits à Catherine Dorion et voilà sa réaction.
3: Quelle horreur! Mais ça me ils ont vraiment pas honte, ils sont comme
4: peut-être que dans les gens qui ont supprimé la personne qui l'a enlevé là, peut-être qu'ils faisaient ça la mort dans l'âme. Moi j'ai quand même pitié de ces gens-là là, dans le sens qu'il y a toute une des étages de gens qui sont soumis au boss, puis que parce que ben je peux pas perdre mon travail, j'ai pas le choix, mais c'est un bon exemple de dépendance. Dans le livre, je parle je compare les résistants dans la forêt slovène qui ont fait un journal Le Partisan alors qu'il est occupé par les fascistes italiens. Je compare leur choix de vie au choix de policiers de la réserve allemands qui ont été amenés c'était pas des nazis, là, c'était des policiers de la réserve, fait que dans la vraie vie, c'était des messieurs ordinaires qui faisaient des métiers ordinaires, des gens vraiment ordinaires, pas nécessairement politisés. Et on a dit, on a besoin de vous, vous êtes dans la réserve, venez, on va aller dans les territoires occupés en Pologne. Et là, le matin de leur première mission, ils se font dire, je suis désolé, c'est un peu difficile comme mission, mais il faut rentrer dans ce village-là et tuer par balle les 1800 habitants, femmes, enfants, vieillards. Puis t'as quelques policiers qui ont refusé de le faire. Puis les autres l'ont fait. Mais ils ont été traumatisés à jamais. C'est vraiment, bon. Ils sont devenus des diables pendant toute ce travail qu'ils se sont fait donner, tu sais. Et ceux qui ont refusé, plus tard, il y a eu des chercheurs qui les ont interrogés parce qu'ils n'étaient pas assez ouïradés pour être à Nuremberg. Là. C'était des petits messieurs. Ils ont interrogé tous ces gens-là. Puis pourquoi vous êtes senti capable de refuser? Puis leur réponse, c'est « Ah, ben moi, je n'avais pas d'ambition de carrière dans l'armée. » Ou « Ah, moi, j'avais ma petite entreprise. J'étais indépendant. J'avais ceci. » Tu te dis « Mais j'aurais... » Bien sûr qu'il y a en arrière... c'est parce que j'ai des valeurs, j'étais incapable de faire ça, mais ils étaient tous incapables de faire ça. Il y avait tous des valeurs, là, peut-être pas tous. Il y en a peut-être qui étaient radicaux déjà, mais je veux dire, il y a plein de gens qui, après avoir tué une ou deux personnes, vomissaient, se sentaient malades. Il y en avait qui étaient, tu sais, oui, ils sont devenus des diables, mais c'était une violence qui leur était faite à eux aussi, qui était extrême, et ils l'ont accepté pour la plupart. Pourquoi ils l'ont accepté? Puis là, tu te dis, mais ceux qui ne l'ont pas accepté, dans le fond, c'est juste parce que ils se sentaient pas liés, tu sais, pieds et poings liés au système, donc comme une espèce, encore une fois, de bétail qui n'a pas d'autre choix parce que c'est comme ça. On a d'autres choix, mais il faut travailler pour se créer cette liberté de dire non puis de résister.
2: Ce passage sur la section des réservistes de Hambourg amenés à perpétrer un carnage est effarant. Posons-nous toutes et tous la question des liens qui nous attachent au système, de notre niveau de dépendance à ce système dépendra grandement notre capacité de résistance. Si, pour ne pas perdre votre emploi, vous collaborez, par exemple, avec l'extrême droite au lieu d'agir contre elle, eh bien, vous perdrez peut-être in fine beaucoup plus qu'un emploi. Votre dignité, peut-être. Votre humanisme, certainement.
4: Souvent, on se demande ou on entend des gens demander ça en entrevue à des gens, à d'autres, est-ce que t'es optimiste ou pessimiste ou comment tu vois ce qui s'en vient ou tout ça. Bon, comme je disais tantôt, on le sait pas, mais bon, comme un peu tout le monde autour de moi, j'ai l'impression qu'on va traverser une tempête dure dont on sait pas exactement sans vraiment rentrer dans des terres inconnues. Mais c'est arrivé déjà dans l'humanité, ça. Ils sont entrés dans des terres inconnues, dans une espèce d'enfer qu'ils n'avaient pas imaginé. Puis ça a duré un temps, puis après, il y a eu autre chose. Et ce qui va exister après, ça ne va pas naître de nulle part. Ce qu'on crée aujourd'hui, c'est déjà ce qui va arriver après. Ce qu'on crée aujourd'hui, c'est sur quoi on travaille, les résistances qu'on bâtit, vont donner ce monde-là qui va arriver plus tard, mais il faut avoir une espèce de foi dans l'idée que c'est comme un peu, moi j'aime faire la métaphore avec les graines, au Québec, il y a des feux de forêt naturels, il y a des feux de forêt catastrophiques, mais il y a des feux de forêt naturels dans des forêts d'épinettes. Quand l'épinette devient très, très, très dense, elle empêche les autres espèces d'arbres de pousser. Alors les cocottes, les graines des autres arbres sont dans la terre mais arrivent pas à pousser parce qu'il manque de lumière. Et quand arrive un feu de forêt, l'épinette est très inflammable, les épinettes brûlent et la chaleur fait éclore les graines. Donc ces graines-là qui étaient dans le sol attendent la chaleur pour éclore. Et sinon ils éclosent pas, ils restent là, ils sont bien gardés. Et là avec la chaleur du feu ils éclosent et maintenant qu'il y a plus d'épinettes parce qu'elles ont brûlé, les arbres poussent et créent une nouvelle forêt.
3: une forêt jeune, une forêt ça, bon, maintenant c'est sûr qu'avec les feux de forêt qu'on voit partout, c'est une métaphore que j'utilise moins souvent, mais elle reste quand même belle parce que les feux de forêt avant faisaient partie en petite quantité d'un cycle naturel, puis je pense que ça peut se comparer à ce qu'on vit les humains. Le feu, il est très terrorisant, mais c'est des fois ce qui permet à ceux qui attendaient d'éclore, puis donc ces graines-là, c'est nous qui les plantons en ce moment.
2: Est-ce qu'on a encore un peu de temps pour parler des poils de Catherine Dorion? Oui, non, mais oui, bien sûr, toujours. On a toujours du temps pour les poils.
3: Alors, mes poils, mon Dieu, comme beaucoup de femmes, je les aime pas. Puis je sens que cette façon de ne pas les aimer, c'est colonisé, ça vient pas de moi, ça me fait chier. Je sens que je suis aliénée. Fait que je lutte contre cette aliénation. Ça fait beaucoup de couches de lutte, là. Je lutte contre mes poils. Je lutte contre moi luttant contre mes poils. Je trouve que c'est un bon exemple de l'empoisonnement de la culture patriarcale dans notre pauvre tête. Mais en même temps, j'ai appris à m'en foutre un peu. Fait que de temps en temps, je m'enlève des poils de sourcils. De temps en temps, je me dis, j'enlève mon poil de sous les bras, j'enlève mon poil de jambes, je les veux plus. Après, je peux les laisser là pendant 8 mois. C'est bon, selon comment je me sens. J'étais députée de gauche pendant 4 ans à Québec, au centre-ville de Québec. Et un jour, un de mes attachés aux communications du parti me dit, hey, il y a une super belle initiative, ça s'appelle Mes Poils. C'est une gang de filles qui veut normaliser le poil féminin sur Instagram. Et puis, ils récoltent des photos de toutes sortes de personnes, dont des personnalités publiques, qui montrent leurs poils. Parce que souvent, nous, au Québec, à la fin de l'hiver, on a les poils longs, personne nous voyait. Fait qu'on se laisse pousser, puis là, arrive le mois de mai. Et là, on se l'enlève. Fait que c'était une invitation à laisser un petit mois de plus et à le montrer. Puis donc, plein de filles faisaient ça. Donc, j'ai dit oui, bien sûr, OK, cool. On va participer à cette super belle initiative. Fait que je prends une photo de moi vraiment rapidement. J'avais une vie de fou où j'ai le bras levé avec même pas beaucoup de poils, tu sais, peu de poils sous le bras, mais du poil. Puis les chroniqueurs de droite ont parlé de ça à l'infini. En disant pas des choses gentilles, hein. C'est comme, franchement, dans sa vie de députée, elle a autre chose à faire que de se montrer le poil sous les bras. Puis je me disais, vous avez pas mieux à faire, vous, supposé animateur de la conversation publique. Donc, moi, leur résister, ça m'a apporté énormément. C'était juste dire non, juste dire je m'en fous, je vous écouterai pas, je vais pas reculer. Ça apporte énormément, je conseille à tout le monde.
2: On retrouvera, je l'espère, un jour Catherine Dorion ici ou ailleurs. En attendant du poil sous les bras, vous pouvez retrouver l'émission partout sur vos bonnes radios FM associatives et puis évidemment en podcast, un peu partout. Enfin voilà, vous êtes au courant maintenant, vous avez l'habitude.
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0: 21h.
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3: Bienvenue dans le bazar à Zik, un thème des artistes musicaux à découvrir, sélectionné par moi-même Julien. Je suis discothécaire en médiathèque et j'adore fouiller pour dénicher des nouveautés musicales et parfois autre chose aussi. Je suis heureux de vous retrouver où que vous soyez, dans votre chambre, votre salon, en voiture ou avec un casque sur vos oreilles. Et ce mois-ci, je reçois le groupe Monica. Bonjour madame, mademoiselle et messieurs.
4: Bonjour.
5: Bonjour.
3: Alors, venez vous parler de votre univers musical et d'un futur EP qui est en construction, à ce que j'ai pu comprendre. Et là, ils sont en place et ils vont nous jouer un petit inédit, hein, c'est ça? Vous le jouez déjà en concert, à ce que j'ai cru comprendre.
4: Oui.
3: Mais voilà, il va sortir dans leur nouvel EP et ce morceau s'appelle Janine.

0: Eh ben, c'était Janine. Merci beaucoup. Ben, merci pour ce petit live. Merci pour ce petit cadeau. Donc, Janine qui sort de cet album qu'on ne sait pas comment il s'appelle encore parce qu'on ne sait pas encore quand il va sortir. Mais c'est en train de bosser dur. Et on...
1: Alors, si on sait quand il sort.
0: Ah, et on sait quand il sort.
2: C'est prévu pour janvier 2027.
1: Voilà.
2: Mais on n'en dit pas plus.
1: On n'en dit pas plus. Non, mais cette fois-ci, c'est janvier. Je pense qu'on a beaucoup trop dit de
2: gradés. Ah non, là, je m'engage à payer un resto à toutes les personnes à qui j'ai dit janvier si ça ne sort pas en janvier. Ça sortira en janvier.
1: Ça sortira en janvier, donc.
0: Alors, vous êtes venu avec une playlist plutôt dynamique, hein, même parfois, même carrément punk. Moi, c'est ce que je trouve. Et on va commencer. Alors, moi, je ne connaissais pas Pony Wax. Je connaissais Laurent Barnett parce que c'est plutôt pour moi un musicien de jazz, hein, c'est un saxophoniste qui a joué pour Curry, là, qui a sorti Le Tigre, je sais plus quoi, j'ai plus le nom.
2: Tigre
0: là,
2: d'eau douce.
0: Ouais,
2: d'eau
0: le Tigre d'eau douce. Donc un peu plus cool que ce qu'on va écouter. Donc, dites-moi, du coup, Pony Wax, quel est votre. Pourquoi avoir choisi ce titre et quel est le rapport aussi avec votre musique?
2: Les regards se tournent vers Tom.
0: Alors, c'est Tom qui va nous.
1: Je suis hyper fan. Voilà. Il n'y a pas de. J'ai pas non plus.
3: Moi aussi.
2: On adore tous.
1: Globalement, on aime bien tous les trois.
2: Mais il n'est pas que fan, c'est un usurpateur de ligne de basse.
1: J'ai peut-être un peu emprunté à gauche et à droite.
2: Non, mais c'est ta grande inspiration.
1: Mais c'est ma grande inspiration pour écrire. Même pas que des histoires de mélodie ou de rythme. Je trouve que. En fait, ce qui est génial, c'est que c'est du punk aussi, Pony Hawks, par certains côtés. Enfin, c'est du rock, mais rock très très punk. En concert, c'était extrêmement punk. Mais la personne qui écrit, notamment Laurent, enfin, il n'y a pas que Laurent qui écrivait, mais c'est lui qui arrange principalement la musique. C'est un excellent musicien. En fait, ça s'entend quand tu passes un peu de temps sur les musiques. Il y a un truc hyper touchant de faire des choses magnifiques avec très très peu. C'est un petit synthé qui rentre, mais toujours au bon moment.
0: Un joli des arrangements.
1: Des arrangements.
0: Chiadés, quoi.
1: C'est chiadé de ouf, alors qu'en vrai, c'est la musique assez vénère. Mais même les morceaux vénères, ils sont chiadés de ouf et il y a des. Il y a un truc, ça, genre, ça complexifie un peu des archétypes du rock et de la pop. Et il les rend plus, plus Frenchy, mais pas comme la French Touch, quoi, parce que ça, ça, c'est le nom. Mais plus comme, je sais pas, un truc un peu beau.
0: Un peu beau?
1: Ouais, je trouve ça, en fait, je trouve ça très beau, Pony Hawks.
2: Oui, mais je suis d'accord.
3: Assez unique, quand même.
1: C'est assez unique. Ouais.
2: Je dirais la même chose de Sexy Sushi après, hein, que c'est chiadé et tout. Il y a pas de.
0: C'est marrant pour des. D'habitude, les punks savent pas jouer de musique.
3: Non, mais c'est des punks parisiens.
0: À la base, si on prend les Sex Pistols, ils savaient pas bien jouer de la musique.
1: Mais ça qui est rigolo, c'est que le mot punk, il a tellement, il a voyagé avec tout le monde pendant plein de périodes. Quoi, c'est tellement vieux en plus. Je trouve que le moment où ça a commencé à devenir chiadé, enfin. Tout le monde n'est pas d'accord, mais ce qui m'inspire beaucoup, c'est les Clash aussi.
0: Oui.
1: Ça a commencé le premier album, il est super sale.
0: Oui.
1: Et en vrai, genre, en 2 ans, ils ont fait un truc qui n'a rien à voir et qui est magnifique. Enfin, London Calling, moi, chaque fois, pareil, je me prends une claque aussi.
0: Tu as raison.
1: Et
0: ils sont bien, ces petits jeunes. Hein,
1: Voilà, c'est
2: la bonne école.
1: C'est à l'ancienne, moi, c'est ce que j'écoutais quand j'étais gamin. Et en fait, par exemple, Pony Hawks, c'est un groupe que j'aurais voulu écouter quand j'étais gamin.
0: Ouais.
1: Mais que j'ai découvert plus tard, quoi, parce que en arrivant et tout. Bref.
0: Ouais.
1: Voilà, super morceau.
0: L.A. Murder Motel.
2: Ouais, la fin est superbe.
1: Ah ouais,
0: c'est tiré de leur album éponyme qui s'appelle Pony Hawks. Et c'est sorti il y a 20 ans. Ah oui, vous étiez tout mignon.
1: Ouais. Vous ne pouvez pas connaître.

0: Ah oui.
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0: Ah d'accord,
2: je suis choquée.
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3: Alors du coup, bah, en off, Tom nous disait il y a peut-être un accordéon à la fin. Et c'est vrai, on a entendu l'accordéon. Donc, LA Murder Motel de Ponywax. Donc, un super groupe. Moi, je ne connaissais pas. Donc, je t'en remercie. Je vous remercie de m'avoir fait découvrir ça. Donc, des punks parisiens.
4: un peu dandy, quand même.
3: Un peu dandy. On va continuer par. Je crois que c'est Agathe qui nous a. Qui va nous parler de Sexy Sushi. Sexy Sushi. C'est ça?
0: Ouais, c'est ça. faut que j'en parle, mais je vais pas être aussi poétique que Tom avec Ponywax. Sexy Sushi. Je crois qu'on était tous d'accord pour dire que c'était une de nos inspirations principales pour ce projet.
5: Carrément.
0: Et après, Tom est venu avec Ponywax pour nous remettre dans le droit chemin de la belle composition musicale. Non, en vrai, Sexy Sushi, c'est. Je sais pas quoi dire, j'adore.
3: T'adores.
0: Ah ouais, c'est tellement franc du collier, c'est trop bien. Elle est trop maligne, elle écrit trop bien, les musiques sont hyper fun. C'est genre. Ça va droit au but, et ça, c'est punk pour le coup. Et c'est pas des Parisiens. Peut-être Mitch Hilbert, c'est un Parisien. Non, même pas.
3: Hein. Non, je crois
0: non,
3: que
0: les deux,
3: je
0: ouais,
4: c'est,
0: ouais.
4: C'est des bons Bretons.
0: Bah maintenant, c'est des Parisiens, mais. Mais c'est super, je sais pas, c'est cash.
3: Alors, juste pour nos éditeurs, Sexy Sushi, c'est Rebecca Warrior, pour ceux qui connaissent. Compromat aussi, qui joue aussi dans Compromat, qui joue dans pas mal de projets, qui est écrivaine, je crois, si je dis pas.
0: Ouais, elle a sorti un livre.
3: Récemment, donc voilà, c'est une tronche féministe, punk, tout ça. Et du coup, tu nous as choisi voiture.
0: Non, c'est Princesse Voiture.
3: Ouais. Princesse Voiture, à l'envers en plus.
0: Ouais.
3: C'est tiré, moi j'adore le titre par contre, c'est Mar, c'est sorti en 2008.

0: Princesse Vointure. Alors bon, on va se garer quand on voit les sexy sushis passer à côté.
1: Les sexy mobiles.
0: Vaut mieux se mettre sur le côté parce que, a priori, ça rentre bien dedans. Et on va parler, pourquoi pas de Monica ?
1: C'est qui ?
0: Ça vous dit ? Alors là, ma grande question, qui est une question très bête, mais c'est qui Monica ?
1: C'est pas nous.
2: Non, c'est trois copains, copines.
0: Copines ?
2: De base. Qui on s'est rencontrés il y a fort fort longtemps.
0: Dans un univers très lointain.
2: Dans un univers pas si lointain. Ça va. À Saint-Étienne, du coup. Et on avait un groupe de reprises, tous les trois, avec beaucoup d'autres personnes.
3: Pas trop.
2: De reprises de rock, funk, reggae, metal.
1: Tout ce qui est bon à prendre.
2: Tout ce qui est bon à prendre. Et on a abandonné ce projet au bout de beaucoup trop d'années. Et après, on s'est dit que, tiens, on voulait faire pourquoi pas de la musique ensemble, parce qu'on s'entend très bien et qu'on avait un petit peu la même direction artistique, on va dire.
1: Avec l'envie de composer nos propres morceaux.
2: C'est ça.
3: Bah surtout qu'au début, on ne savait pas ce qu'on allait faire.
2: Ah oui, non.
3: Parce qu'on avait quand même tous les trois des univers un peu variés. Mais du coup, il y avait Sexy Sushi quand même un peu en base commune, entre autres. Pas que, mais... Pas toi.
2: Moi, pas du tout. J'ai découvert après.
1: Bah toi non plus, non. Toi, t'as découvert.
3: Si, mais je découvre. Non, avant. Je pense qu'on écoutait avant. On écoutait Sexy Sushi avant de se mettre à écrire des trucs.
1: Oui.
3: Je pense. Ça commence à faire loin.
1: Mais
3: je pense qu'on écoutait déjà Sexy Sushi et qu'il y avait un truc un peu de ça, de truc efficace et rentre dedans à trouver
0: une
3: quoi.
0: Une envie de foncer. De dire des choses.
1: Bah oui, et à la fois je trouve que Sexy Sushi c'était la manière la plus simple, en tout cas pour moi, à la voix de dire des choses. Mmh. Je me serais pas vu une autre manière de faire des morceaux avec ma voix. Donc, route.
0: Et Monica, ça fait longtemps que ça existe. Depuis combien de temps du coup
2: Ça existe depuis 2023.
0: 2023.
3: Ouais, c'est ça.
0: Oh, c'est pas si longtemps que
3: ça. Ça fait pas si longtemps.
1: On a sorti notre premier EP en 2023, le 8 décembre.
0: Le 8 décembre. Ouais. Donc vous avez fait quoi ? Vous êtes allé à l'école ensemble, c'est ça, au lycée, même pas ?
3: Au lycée, ouais.
0: Ouais.
2: Et école de musique ensemble aussi.
0: École de musique. Ah, vous sortez de l'école de musique, du conservatoire ?
1: Pas le conservatoire.
3: Si. Vous y êtes allé aussi.
1: On y est allé un an et c'était vraiment. On y allait, on était un peu bourrés à chaque fois et c'était vraiment. On y allait un an, genre, voire deux, et après il y a eu le Covid.
3: Oui, c'est vrai.
1: Mais sinon, de base.
0: Alors, à consommer avec modération.
1: Bien sûr.
3: Évidemment.
1: De base, c'est l'école municipale des arts de Saint-Priest-en-Jarez.
0: Ah oui, ok.
1: Bien plus niche.
0: Donc, il y a un EP, c'est ça, qui est sorti en 2025.
3: Ouais,
0: 7 degrés au palais. Ouais.
2: Ouais.
0: Pourquoi ça vous
3: paraît
1: tout est dans le nom.
3: Tout est dans le titre.
0: Voilà. Et alors, expliquez-moi.
2: Non, ça fait référence à une colocation qu'on avait avec Agathe.
0: Ah ouais.
2: Où on n'avait pas de chauffage.
0: Ah, d'accord, donc c'est une histoire de...
1: De chauffage.
3: C'est une histoire
0: de chauffage.
1: C'était pas une simple colocation, c'est là qu'on a commencé littéralement le projet.
2: Ouais.
1: On a enregistré dans la chambre de Mimi. Mimi, c'est Lilian, j'ai pas précisé.
0: Lilian.
1: Ouais. Et voilà. Et en bas, on avait un grand sous-sol de 80 mètres carrés, tout bétonné, un peu schlag, mais super. Et du coup, on pouvait répéter ici. Et je pense que si on n'avait pas eu ce sous-sol, en vrai, pour répéter, on n'aurait pas vraiment fait grand-chose, je pense.
3: Oui.
0: Et on va écouter les mouettes anglaises.
1: Ah, les mouettes.
3: Les mouettes anglaises.
0: Hein? British Seagull.
2: Yes.

0: Et voilà, efficace British Seagull, alors de Monica. C'est sorti sur l'EP qui s'appelle 7 degrés au palais. Il faisait pas très chaud, a priori, dans ce palais. Donc c'est sorti en 2025, je dis pas de bêtises.
1: 2023.
0: J'ai écrit n'importe quoi, je suis désolé. Alors, il est bon ton dans le bazar azique de faire découvrir des amis musiciens ou des potes musiciens. Et vous vouliez nous parler de Zephyr Torres.
1: Les Z.
0: Alors, qui c'est pour vous? Vous m'avez déjà raconté, mais je ne vais pas raconter.
1: Oui, oui, il faut quand même.
0: Alors, Zephyr Torres.
1: Ben, on a chacun cet homme qui le connaît le mieux.
2: C'est un ami de promo de Tom,
1: ouais, de base. De ses études.
2: Oui. Et qui est devenu un ami très proche de Tom.
3: Ouais.
1: Et qui est aussi notre ingé son.
3: De concert.
1: Ouais.
0: De concert. Donc il fait partie du groupe un petit peu.
1: Ah oui. Puis en vrai de vrai.
3: Pas que. Enfin, il a.
1: Oui, oui. Genre, moi, je sais que avant que Monica existe, quand on lui avait fait écouter les trucs, moi, Zephyr, il a joué un rôle très clé dans la confiance en moi pour la scène. Genre vraiment.
2: Carrément. C'est lui qui nous avait dit, il y a un morceau, on savait pas si on le faisait en français ou en anglais parce que.
3: C'est vrai.
2: On savait pas, on allait.
1: Lequel?
2: C'est lui qui nous a dit, faites tout en français, vous avez quatre morceaux en français.
1: Ah oui, les Panthères. Okay.
3: 36
1: Panthères. Oui, oui, non, mais oui.
2: Et c'est grâce à lui qu'on fait que du français. Et
0: il faut faire tout en bas. Il faut. Mais non, c'est pas. Mais c'est bien de.
3: Oh non, on y tient. On y tient pour nous, en tout cas. C'est important. Pas un truc de prouver ou quelque chose, mais c'est parce que c'est.
1: C'est logique pour
3: c'est,
1: vous.
3: Ouais, c'est logique.
1: Pour moi, c'est logique. Tom, il aimerait bien chanter en anglais des fois.
3: Non, mais je crois que ça m'a passé. Puis même pour. Non, mais.
1: Je suis un peu obligé.
3: Non, mais il y a un truc où ça a du sens et puis au moins le message passe de manière beaucoup plus fluide. Quoi. Enfin, je sais pas.
1: Oui, ça va droit au but, quoi.
3: Ouais.
1: On n'est pas là pour. Attention.
0: Alors, du coup, un univers complètement différent.
3: Oui, c'est ça qui est rigolo.
0: Carrément
1: Zephyr,
0: folk.
1: Zephyr, c'est un poète. Nous, on est des punks.
0: Oh, mais parfois, les punks peuvent être poètes, de temps en temps.
1: Oui, mais lui, c'est un poète.
0: Quand j'ai entendu Dimanche Pluvieux, le titre qu'on a écrit, il y a quand même des côtés un peu du synthé qui arrivait comme ça. Donc, c'est folk, mais il y a des petites choses autour qui ne fait pas que folk. Donc on va écouter Dimanche Pluvieux, donc de Zephyr Torres, l'ingénieur son concert de Monica.
1: On en a deux d'ingénieur son, il ne faut pas faire
0: des
1: bisous Jérémy quand même.
0: D'accord, on fait une bise à Jérémy juste avant. Et c'est sorti sur l'EP ou l'album qui s'appelle Les Promesses.

0: Alors, on a fait un enchaînement un petit peu brutal. Hein. Donc, on a commencé par Zephyr Torres, Dimanche Pluvieux, et on est passé par les Vulves Assassines qui nous ont chanté Gladiator. C'est sorti de leur dernier album qui est sorti en 2026 et qui s'appelle Vulcana Rock'n'Rolla. On en parle un peu des Vulves Assassines ou... Vous avez envie de nous en parler ou juste l'écoute
1: Moi, c'était. En fait, on a choisi un morceau chacun et Sexy Sushi, c'était un morceau qu'on s'est dit, on est tous d'accord pour le même. Et là, moi, c'était lui que j'avais choisi. Parce que, je sais pas. Non, en vrai, c'est. En fait, j'aime bien parce qu'à la fois, il y a un petit refrain chantant.
0: Oui, c'est vrai.
1: Et moi, j'ai toujours des difficultés à trouver des petits refrains chantants. Et ce titre-là, quand je l'ai écouté, ça m'a vraiment rassurée. De me dire que, mais non, c'est OK, tu peux chantonner et c'est très bien.
0: Tu as le droit.
1: Ouais. Oui, oui, oui.
0: De toute façon, on a. En musique, on a le droit à tout, hein. Faut que ça soit.
1: Non, mais bien sûr qu'on a le droit, mais souvent on se juge, tu vois. Surtout quand tu fais un truc qui dépend du goût de chacun, chacune.
0: Oui,
1: du coup, ça met un peu de la pression. Et voilà. Et sinon, parce que c'est les Vulves Assassines, parce que c'est féministe et punk, et il faut, hein, il en faut. Et c'est comme tu l'as dit pendant qu'on écoutait, c'est un groupe avec des meufs, et c'est super important.
0: Ouais.
1: Surtout dans ce genre de musique. Voilà.
0: Puis ce genre de milieu.
1: Non, mais grave, il faut. Voilà, c'est à peu près tout ce que j'ai à dire sur les Vulves Assassines.
0: Et on va continuer sur votre prochaine EP. Est-ce qu'on peut en parler un petit peu? Est-ce que vous en avez envie d'en parler? La construction, peut-être?
2: Oula!
0: Non, mais s'il y a quelque chose, ou si c'est envoyé comme ça, c'est une envie d'aller plus loin que ce que vous avez proposé en 2023, voilà. Des nouvelles chansons.
1: C'était urgent en vrai.
0: Ah oui.
1: Il nous fallait des nouveaux morceaux là. Ouais. C'est plus tenable.
3: Ouais.
1: Notre set, on peut tenir genre aussi bien 25 minutes que une heure avec les mêmes morceaux. Donc à un moment, il y a un problème en vrai.
3: Oui, il y avait un besoin d'écrire des nouvelles choses pour jouer. C'est quand même un groupe. Qui s'est créé
0: de
3: pour
0: scène.
3: Ouais. Créé pour faire des concerts. Et on n'avait plus de morceaux. Alors c'est pour ça qu'on en a écrit hein, au fur et à mesure. Aussi.
2: Ah oui, carrément.
1: Dont Janine.
3: Ouais, qu'on vous a joué.
1: Et Queenotech.
3: Et Queenotech.
1: Qui sera dans l'EP.
3: Qui sera dans l'EP.
4: Qui ont été écrits il y a 2 ans.
1: Ouais.
4: Même 3.
1: Deux ans.
3: Littéralement 2 ans. Littéralement 2 ans.
1: Ouais. Mais même, on les a écrits en 2 jours, non?
3: Ouais,
1: parce qu'on devait jouer au fil. 30 minutes, et notre EP ne nous permettait pas de

0: Ouais. Mais peut-être que ce prochain EP donnera aussi envie d'écouter. Je sais que c'est quand même une remarque qu'il y a plein de gens qui nous font, c'est ah oui, ça n'a rien à voir en concert et sur les en plateformes ce que vous faites. La réponse est oui.
1: Parce qu'on ne savait pas où on allait au début. Bah, oui. Et après, on a fait des concerts, on s'est dit, ah, mais c'est ça qu'on fait.
0: Voilà, on a tout réarrangé, on a tout refait. Mais,
1: du coup, là, c'est peut-être plus dans la direction
0: oui, des concerts. C'est plus assumé.
1: Oui.
0: Mais ça se cherche encore.
2: Ça se cherche encore.
3: Bah, encore heureux.
0: Ouais, ouais, bien sûr.
3: On va toujours chercher.
0: Mais ouais, on va encore plein de choses.
2: Ah, ça, c'est bien. C'est une bonne idée. Bah, du coup. Un titre qui va sortir de qui sort de cette EP qui va sortir en janvier 2027.
0: Ah non, alors, ouais.
3: Le titre est déjà disponible. Non,
2: ouais, ah, le titre est déjà disponible. Ouais,
0: celui-là, il est sur, c'est un single
2: sur toutes les plateformes.
3: Ah yeah.
0: Radio Pirate.
2: Et ça tombe bien.
3: On a même fait un clip avec.
2: Ah ouais.
1: Oui.
3: Donc, on a sorti en juillet. Ouais.
2: On peut aller le chercher, le clip. On peut aller chercher le morceau. Donc, parce que c'est Radio Pirate, Radio Calade existe depuis les années 70 et a été une radio pirate avant de devenir une radio
3: locale. Et ben tu vas être heureux d'apprendre que le titre ne parle pas du tout de ça.
2: Allez, c'est parti, Radio Pirate.

0: Radio Pirate. Voilà, Radio Pirate qui est dans le futur EP qui va sortir en janvier 2027, dont on ne sait pas le titre, alors on vous le dira.
1: Le titre surprise.
0: Ça sera le titre, c'est surprise, qui est déjà sorti en juillet, c'est ça, vous avez dit?
2: Oui.
0: En juillet, qu'on peut retrouver sur les plateformes, et on peut aller voir un petit clip si ça vous dit. Et on va continuer par une autre, par un ami, ou une découverte.
1: Ouais, une découverte stéphanoise. Ouais.
0: Ah, de Stéphanois.
1: Ouais, c'est un gars de synthé, Cafarmoisie.
0: Un gars de synthé, et on va parler de Cafarmoisie. On en parle un petit peu avant d'écouter ?
1: Oui, bah vrai, on n'est pas non plus très proches, ouais. Honnêtement. Mais on l'avait déjà vu à la gueule noire à synthé, je crois. C'était ça la première fois.
3: Ouais. Et on avait bien aimé son concert.
1: Ouais.
3: Et...
1: c'est super barré, c'est trop bien.
3: Ouais.
1: Voilà. C'est très punk. Voilà.
0: Ouais.
3: Faut découvrir le punk underground Stéphane.
1: Oui, voilà, c'est dans cette démarche-là qu'on t'a donné son nom.
0: Et bah alors.
1: Mais il n'y a pas que lui, il y en avait d'autres.
2: En fait, il y a Saint-Etienne, il se passe beaucoup de choses quand même dans cette scène-là. Il y a plein de gens, il y a aussi deux endroits. En vrai, il y a quand même deux, trois endroits pour faire ce genre de concert qui sont chouettes.

0: ils sont pas chers, voire
1: qui sont prix libre,
0: qui sont même prix libre, quoi. Enfin, ça fait venir des gens qui ont plus trop les moyens d'avoir des concerts, ça fait jouer des gens qui sont pas forcément programmés dans des lieux un peu plus dans le circuit. Donc ça fait qu'il y a un peu de...
1: Bah, ça fait de la découverte, quoi, ça.
0: Ouais, puis il y a des choses, quoi. Enfin, du coup, il y a des gens qui font de la musique à synthé et il se passe des trucs, c'est cool.
1: Ouais.
0: Je pense que c'est très bien ce qui se passe.
2: Très bien ce qui se passe à synthé.
0: Ouais.
2: Et on va écouter Cafarmoisi, ça s'appelle Grimage Grabuge, c'est sorti de l'album qui s'appelle Grimage, et tout ça en 2026, hein, c'est sorti cette année.

0: Et on a passé The Smile, et juste avant c'était Grimage Grabuge de Café Moisi. Donc on en parle un peu, Lignon, de The Smile.
1: On peut.
0: Zero Sum, hein, c'était sorti sur Cut Out en 2024.
1: Moi, je suis surtout un grand fan de Radiohead et The Smile. J'écoute très peu leur musique, mais je les prends comme des petits bonbons quelquefois. Je sais pas, j'ai tous les 6 mois, je vais piocher un morceau et je me dis ah c'est super et j'écoute beaucoup.
0: Ah, on va dire que c'est un peu un Radiohead un peu plus énervé.
1: Ouais. En plus, bah ce morceau-là ouais, mais même... en général ça dépend. Il y a des morceaux plus tranquilles, il y a des morceaux pas trop.
0: Alors juste avant d'en finir, parce qu'on va bientôt finir, donc juste pour préciser, The Smile, c'est un groupe avec deux membres du groupe Radiohead, donc Tom York et Johnny Greenwood. Et puis, bah, bientôt, oui, ça va être l'heure. Hein. On va bientôt se quitter. Donc, moi, j'ai une petite question avant qu'on se quitte et que vous repreniez vos instruments. Comment moi ou quelqu'un d'autre fait pour suivre Monica? Et s'il veut aller voir prochainement Monica en concert, s'il y a des possibilités, comment on fait?
1: Il faut me suivre sur Instagram. En général, c'est là où on poste la plupart des informations nous concernant.
2: On a aussi Facebook, mais on est moins actifs dessus.
0: Si, c'est bien pour les anciens. Il faut
2: on publie dessus, mais enfin, pour nous suivre, on fait plus des petites stories sur Instagram. Pour, par exemple, aujourd'hui à la radio, on va le mettre sur Instagram et pas sur Facebook. C'est un réflexe de notre génération, en vrai, je crois.
0: Et quelques concerts
1: Là, c'est temps calme pour la sortie de paix.
2: Il n'y en a pas encore de annoncé.
0: Donc, après, en 2027, sûrement.
2: Ouais, 2027, il y en a, mais je ne sais pas si on a le droit de les dire.
0: Non, on ne les dit pas si vous n'avez pas le droit de les dire.
3: C'est pas annoncé, je
1: crois. Non, c'est pas annoncé.
2: Ah, très
0: bien. Donc, pour en savoir plus sur Monica, il faudra aller liker leur Instagram et vous saurez les prochaines dates.
2: Ah, sinon, il y a... Je viens de penser, désolé. Band in Town.
0: Ouais.
2: C'est, en gros, c'est un site ou une appli où tu peux trouver chaque artiste et ses dates et lieux de concert. Pour les personnes qui n'ont pas les réseaux sociaux, juste sur Internet, tu peux. Et moi, je les renseigne à chaque fois dessus.
1: Mais surtout, il y a Spotify qui va piocher dans les bases de données.
2: C'est lié.
1: C'est ça. Ouais. Mais du coup, sur Spotify, vous pouvez voir les dates.
0: Ouais, on a aussi les dates. Ouais. Mais après, c'est bien aussi de suivre les artistes sur les réseaux, quoi.
2: Ouais.
0: Parce que du coup, on a les petites stories, des petites choses nouvelles, des petites inédits, c'est un peu rigolo. Donc,
2: désolé. Aussi, on a une petite cagnotte pour l'EP, parce que ça coûte des ronds quand même de faire tout ça. Et du coup, il y a le lien sur notre page Instagram, sur la page Facebook aussi.
0: Ouais.
2: Et si les personnes qui écoutent ont apprécié le moment qu'on vient de passer, et que vous voulez nous aider à sortir ce deuxième EP qu'on dit qu'on sort depuis un an mais qu'on le fait jamais, peut-être qu'avec des petits sous-sous, si jamais vous voulez nous en donner, n'hésitez pas.
0: Du coup, je le mettrai aussi sur la page de Radio-Canada.
2: Ouais,
1: super, c'est gentil.
0: Alors du coup, on va devoir se quitter. Hein. Donc Monica, ils vont s'installer pour nous faire un dernier petit morceau et moi je vais juste vous dire au revoir. Pour suivre l'émission, vous n'oubliez pas les pages Facebook Instagram du Bazar Azik. Hein. N'hésitez pas à les liker. Hein. Pour écouter les émissions, vous allez sur le site de Radio Calasma Radio, pardon, rubrique les émissions musicales, et vous allez sur le Bazar Azik et vous avez toutes les émissions. Et du coup, on va se dire au revoir, ils sont prêts. Je vais vous dire au revoir aussi. Hein. Mm-hmm. Au revoir, merci, c'était un bon moment. Plein de découvertes. Et vous allez nous jouer 15 secondes.
2: Exactement.
0: Merci, bonne journée, bonne soirée. Au revoir.
1: Bisous.
2: Salut.

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